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2: Ça y est, là. Il est barré. Parce que pendant que je vous distrais, mon impresario fait la caisse, il se barre avec le pognon. On est deux, on a monté une escroquerie à deux. C'est du vol. C'est marrant comme métier. Moi, il n'y a pas longtemps, je suis en show business. Mais c'est bien. Ils m'ont dit mux, c'est tout, hein. Ah ouais. Il paraît que Daniel Gilbert est pas aussi con qu'elle a l'air. Marcher, c'est possible. Elle a tellement l'air con, c'est possible. Non, parce que par contre, être aussi con qu'elle a l'air, ça me paraît pas possible. C'est bizarre. Parce que moi, avant, j'étais pas dans le métier. J'entendais toujours dire par Vox Populi, qui venait souvent. J'entendais, je disais, pour faire un disque dans le show business, il faut coucher avec le producteur. Tu vois la gueule du producteur qui a fait faire un disque à Sim? Sans ça, c'est bien le show business. Il paraît que Sylvie Vartan a encore fait des progrès. Ça va faire 28 ans maintenant que j'ai fait les progrès. Moi, j'y vais pas, j'attends qu'elle ait fini tous les progrès, je verrai tout d'un coup, c'est mieux. Puis on dit du mal de toutes les vedettes, et il y en a, ils sont gentils, hein. Moi, j'aime pas dire du mal, hein. Par exemple, Lynn Renault, sous prétexte que quand c'est son anniversaire, ça coûte plus cher en bougie qu'en gâteau. Alors, les mecs, ils vont inventer qu'elle a été camarade de jeu avec Ramsès II. Des anneries, quoi. Non, ce qui est vrai, c'est qu'ils ont fait la poitrine avec de la peau de coude. C'est pas joli, on dirait deux grandes toilettes posées, c'est pas beau. Ouais. Elle fait plus que 36 maintenant. Et avant, elle faisait 37, mais tellement ils ont fait des liftings, maintenant elle fait plus que 36. La dernière fois, les ongles sont partis, il y a eu deux blessés. Remarquez, si je voudrais, je dirais du mal, hein, du métier, hein. Parce qu'il n'y a pas que des lumières, hein. Eh, Rick Azaray, elle est inculte, hein. Et je suis poli. Et Daniel Gérard, il avait le choix entre le chapeau de Bob Dylan et le talent de Bob Dylan. D'après vous, il a pris quoi? Le chapeau, oui, oui. Mireille Mathieu est très très mignonne, par exemple. Quel intérêt, l'autre, il enlève les piles, c'est foutu après. Hein. Tiens, j'avais entendu dire Plastique Bertrand, il paraît que c'est pas lui qui chante. Bon, je vais vous dire un truc, vous le répéterez pas, si ça sort d'ici, je serai avec vous. Il paraît Plastique Bertrand, c'est pas lui qui danse. De toute façon, Plastique, c'est pas son vrai nom. Hein. C'est des mecs qui prennent des pseudonymes, hein. Si ça marche pas, ils se teignent en brune, ils font chanteuse. Par contre, il paraît Serge Gainsbourg, c'est son vrai nom. Gainsbourg, c'est son vrai nom, le père. C'est son père, a été shérif pendant la guerre. Il y avait une étoile, il faut pas quoi. Jen, elle est mignonne, Jen. Briquine. Elle est mignonne. Elle a appris le français avec Tarzan, mais elle est mignonne. Bonjour Tarzan, moi Tarzan, toi bonjour, non? Il est con, hein, mais c'est un singe. Ah. Puis finalement, elle a épousé Chita, l'autre. Tiens, bah justement, Sheila, puisqu'on en parle, Sheila. Tout le monde dit du mal de Sheila, comme quoi elle aurait été opérée. Ceci, cela, c'est pas vrai. Sheila, c'est une fille, comme Dave.
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4: Ouais, nul à chier. Bonsoir. Ça va, Montreux? Allez, on n'est pas bien là, entre passe sanitaire, le haut du Titanic. Je suis crevée du twerk. Qu'est-ce que je veux dire? Moi, ça va. Ça va. Personne me demande, mais ça va. Ça, ça va. Je suis au deuxième jour des règles, donc je vous cache pas que... Oh. Si ça coule, tu me fais un signe. Mais si, parce qu'après, moi, je glisse. Ça, c'est rigolo pour vous, pas pour moi. Je veux dire... Ils sont jamais là, le don du sang, quand on a besoin d'eux. C'est incroyable. Bref, donc je m'appelle Thaïs, voilà, jusque-là très intéressant, et alors je vais vers ma trentaine, vers la trentaine, voilà. Je sais pas s'il y en a qui vont bientôt avoir 30 ans. On est trois, c'est bien, c'est... De toute façon, 30 ans, c'est un peu le moment où tu te barres de Montreux, il y a les vieux et les jeunes. Non, mais je vais bientôt avoir 30 ans et je me rends compte que je change vraiment et c'est pas pour le bon. Voilà, je deviens vieille. Par exemple, je dis des trucs, je sais pas du tout ce que je dis. Par exemple, l'autre jour, j'ai dit on se voit dimanche en 8. J'ai raté le rendez-vous, sans surprise, hein, évidemment. Je sais pas quand c'est. Non, c'est vrai. L'autre fois, je suis rentrée chez moi, j'ai dit oh, quel bonheur de rentrer dans une maison propre. J'habite seule. Non, je suis une merde. Ouais. Je vous l'avais à court, je suis une merde. Non, mais ouais, c'est dingue. Moi, à 30 ans, ma mère, elle avait déjà deux gamins, tu vois. Moi, à 30 ans, petite fierté perso, j'en suis à mon troisième calcul rénal. Voilà, hein. Alors, mon médecin m'a dit qu'à force de mal m'entretenir, je crée du calcaire. C'est une phrase qu'on dit de chiotte, quand même. Après, il m'a donné du calgon, ça se suit. Non, c'est vrai. Je le vois. Hein. C'est, par exemple, quand je me mets à faire des bruits, je sais pas si ça vous le fait, quand je m'assois maintenant, je fais « Oh !» Qu'est-ce qui s'est passé ? Quand je me lève, « Oh !» C'est logique. Je fais des petits bruits nuls aussi que nos parents faisaient. Ils nous foutaient la honte. Maintenant, c'est moi, toute seule. Tu sais, je suis là, je vais faire mes courses. Déjà, j'ai une liste de courses. Tu es moi. Et je suis là et je fais... Ça me prend d'un coup, hein. De crème fraîche, crème... Qu'est-ce qui se passe? Non mais c'est dingue, hein, c'est dingue. Mes photos aussi, dans ma galerie photo, c'est une catastrophe. Avant c'était un peu de délire de soirée. J'ai toujours été ringarde. Mais là maintenant, c'est quoi? C'est moitié photo WhatsApp des gens qui s'enregistrent tout seuls dans mon portable, je sais pas comment on fait. Moitié capture d'écran fait par erreur en voulant monter le volume. C'est chaud, hein? Tu sais, des fois, il y a ton portable, il dit « Souvenir, 12 décembre 2018 ». Moi, il y a écrit « 12 décembre 2018 ». C'est vrai que c'était un beau souvenir, j'avais kiffé. Non, mais c'est dingue. Et je ne tiens plus l'alcool, c'est fini. Oh, je suis une merde, franchement, c'est l'horreur. C'est-à-dire que, genre, à mon chéri, je suis sur la table, tu vois, donc... De Chablis, c'est les férias de Bayonne. Ah oui, non, c'est une catastrophe. Hein. En plus, je suis passée de jeune vierge qui construit des maisons dans les Sims à cougar. Je sais pas ce qui s'est passé. J'ai sauté une classe pour la fin de ma vie. Je comprends pas ce qui s'est passé. Ah, mais c'est... Et puis, je suis ridicule. Hein. Je suis d'un ringard. Oh, c'est-à-dire que j'ai un nouveau truc en ce moment. Je pistole des doigts. Sans cesse. Hein. Et après, je range. C'est horrible. Hein. Et alors, je drague des jeunes. Déjà, je dis les jeunes, ça me saoule, tu vois. Et alors, la dernière fois, j'ai foncé sur un petit jeune, voilà. Enfin, j'ai foncé. Il y avait de la musique, donc j'y suis allée en crawl. Tout en hurlant au milieu. Qui ça? Qui ça? Et là, je suis arrivée près de son oreille et d'une voix que je croyais suave, mais je pense que ça veut juste dire sans consonne. Je lui ai dit, hey, moi aussi, j'ai TikTok. Voilà, donc je fais partie d'une génération de femmes qui a voulu récupérer les codes des hommes. Et qu'est-ce que j'en fais? Ah bah moi je deviens Patrick, 55 ans, au bar qui va draguer la pépette, hein. Ah ouais, je suis une merde. Et le pire, c'est que je ne rentre jamais avec ces mecs-là. Ah bah ils veulent pas. Ah non. Ah bah non, ils me vouvoient et tout, c'est hyper chiant. La dernière fois, il me fout dans un taxi. Oui, j'aimerais pas que ça arrive à ma mère. J'étais bien. Hein. Moi, je vous le dis, je me réveille à côté de... Jean-Luc. Tu sais, il est arrivé vers moi, il m'a dit « Ouais, moi, au bureau, on m'appelle Jean-Cul, je meurs de rire. » C'est mon humour. Mais alors, l'autre fois, je me réveille, à côté d'un machin, là-haut, hein, je fais... Déjà, je dis « Ouah !» L'odeur. Et en fait, c'était moi. Assuré. Je croyais qu'il était mort. Et là, je lui ai dit, mais putain, j'ai fait fort. Je sais pas s'il est de face ou de dos. Là, je peux vous dire, à mon avis, on n'est pas sur un surfeur. Ça, j'ai compris direct. Un bouliste. Je pense que c'est un bouliste, tu vois. Il a la dégaine. De loin, ressemble très clairement à Grisha Bogdanov. De près, putain, encore pire, à son frère. Et là, tout à coup, je l'ai remis. C'est le dernier mec du bar de l'after. C'est le yaourt périmé que tu manges quand t'as la dalle. Du coup, je me suis barrée, je me suis dit, je lui dois rien. Et puis là, je me suis dit, merde, je me souviens pas d'un truc important. Il va donc falloir que je réveille le bellâtre. Machin. Igor. Non, tant mieux. Salut, dis-moi, beau gosse. Ah, pardon. J'ai une question à te poser, donc regarde-moi, ce sera plus pratique. C'est un strabisme, d'accord. C'est un package. Du coup, je le connais pas, je me mets où? Hein? Là où ça se croise. Ok. Est-ce qu'on a utilisé une capote? Et là, il me répond, mais détendu comme jamais, t'inquiète pas, au début, oui. Ok, là, t'as plus qu'un seul but dans toute ta vie, trouver la pharmacie de garde pour acheter la... Ouais. Ok, pour les autres, on va faire une pause. D'ailleurs, quand j'ai les autres, ça va assez vite. Hein. Nos amis les hommes. J'ai rien contre vous les gars, je vais pas vous faire la morale, je vous promets. C'est juste pour que vous sachiez ce qu'on fait quand vous êtes là, vous êtes dans le lit là, vous venez de finir, vous êtes là. Oh, champion. Des fois vous faites bravo. C'est à vous, hein, c'est vous, hein, vous êtes connectés. Vous faites 2 minutes 2. Bah dis donc la salope. Et vous avez cette phrase magnifique, des fois vous dites je suis vidé. Et eh ben nous, à ce moment-là, on va affronter le grand froid, rempli à ras-bord. Parfois, on revient, et là, vous faites « Hé, t'étais où? T'es allé pisser ?» Ah bah oui, avec mon écharpe, connard. Bon. Pardon. Donc, la pilule en main, c'est quoi? Tout simplement une pilule que tu prends quand t'as oublié ta pilule normale, et ouf, la capote, après un rapport, pour éviter une grossesse évidemment non désirée. D'ailleurs, je sais pas si vous avez déjà vu une pilule le lendemain. On est sur une plaque en alu, avec les bords qui coupent. Vu l'état dans lequel t'es, pratique, merci. On appellera dans ce cas-là la pilule du sans lendemain. Avec au milieu, de la taille d'un bon bouton blanc, un furoncle comme ça. La pilule, toute seule. Avec des miradors autour. Car je me suis dit, putain, il y a quand même une réunion pour le packaging. Bon, a priori, c'est un groupe de mecs, c'est des collègues. Ils sont chauds, on a un peu picolé à midi, on a mis la cravate autour du front, c'est mardi. C'est mardi, là, t'as le patron, il prend la parole, il dit « Oui, c'est bien, Bastien. C'est qui, Bastien ?» C'est le stagiaire, on le paye pas. Ok, mais là, je me disais, est-ce qu'on pourrait pas être encore plus humiliant? Et si on mettait une couleur discrète? Orange fluo, les gars, sérieux? Bon, après, moi, je m'en fous, j'ai mis derrière mon vélo, le truc s'était pété, ça marche. Et vous allez me dire, ok, super Thaïs, super ces accessoires, mais comment est-ce que ça fonctionne? Eh bien c'est très simple, la pilule du lendemain, ça fonctionne exactement comme un videur de boîte. Je vais expliquer. Hein. T'as les spermatozoïdes, ils sont là, première sortie de leur vie. Ouais. C'est la seule, amuse-toi fort. C'est un peu comme un enterrement de vie de garçon, dans le style, tu vois. C'est un groupe de mecs, ça se pousse, ça va être le premier. Sûrement un déguisé en bite, c'est obligatoire. Là, t'en as un, il prend la parole, il fait « Les gars !» Bon, ils ont pas de bras. Hein. « Les gars !» Je me sens d'humeur festive. Est-ce qu'on n'irait pas fêter ça en boîte à l'ovule ? Les mecs sont chauds bouillants, sinon ça marche pas. Ils partent les flagelles en folie, comme ça. Ils arrivent aujourd'hui, pas de chance, arriver avant eux, pilule le lendemain. Ouais, ça va pas être possible, je me mets sur le côté. Attention pour le bruit, pour les voisins, très bonne soirée, merci. C'est pas la peine, monsieur, je vous parle pas mal, vous me parlez pas mal. Mettez-vous sur le côté, merci. Cassez-vous. Bon, écoutez les gars, ici c'est pas possible, j'ai des ordres. Mais je sais pas, vous me faites pitié, vous êtes une bonne bande. Bon, tu es déguisé en tub, il est tombé, il a ripé, mais... Bon, venez là, venez là, venez là. Ici c'est mort de chez mort. Par contre, si vous voulez quand même passer une bonne soirée, faites demi-tour. Vous continuez tout droit, tout droit, tout droit. Soirée mousse dans les chiottes. Merci pour...
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0: émission. Et oui, attention, c'est toute la dance dans ta radio et aussi sur le net. Bienvenue à tous, on commence tout de suite avec, attention, le groupe phare des années 80, on va dire 80-90, le remix de 96 avec Technotronic, Pop and Jam.
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0: Oh oui. Allez, c'est parti.

repart, attention, on recule un petit peu en arrière avec Ait House, mais attention, c'est une version un peu spéciale de Jack to the Sound. C'est le remix, c'est un peu plus dense, mais c'est comme ça, c'est pas autrement. Allez, achetez des condom-tiges, il va falloir vous déboucher les oreilles, puisque ça c'est du pur son.

0: Avec Fab.
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0: Deli li la la la la la la. C'était la version originale. Il y a eu plusieurs versions de sortie, un peu plus entraînantes, comme un peu moins délirantes. Mais là, on repart cette fois-ci avec un autre titre. Là, on reste dans l'Eurodance avec tout.

suspense dans la radio. 60 minutes, ça va vite, 60 minutes chrono. Et bien là, ça y est, on arrête tout et on termine avec le dernier titre de l'émission. C'est Capella, You and Me. Souvenir et souvenir. Eh oui, il faut bien. Hein. Allez, salut, à la semaine prochaine. Ciao!

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2: La poste. Mais Laurent, ils veulent privatiser, mais personne n'achètera, même pas eux. Mais la poste, mais rien que la pub de la poste.
3: Bouger avec la poste.
2: Ceux qui ont écrit cette pub, ils sont jamais allés à la poste, hein. S'il y a bien un endroit sur Terre où ça bouge pas, c'est à la poste.
3: On va à la même.
2: C'est vrai, il faut minimum 2h30 pour faire peser timbre une lettre. Des fois, aller à la poste, ça prend la journée. Tu rentres chez toi le soir, t'es comme ça. Ta femme te dit,
3: mais t'étais où?
2: Hein? Ben j'ai bougé. Jusqu'à la poste, une fois dedans, plus rien, rien.
4: Moi, je connais des gens, ça les angoisse tellement qu'ils portent leur courrier eux-mêmes.

0: postale des vacances. J'y retourne, il reste 2 jours.
1: C'est un peu excessif, mais je les comprends, je les comprends. Parce que quand, à la poste, c'est les spécialistes de la queue qui n'avance pas. C'est eux qui l'ont inventé, la queue qui n'avance pas, et après ils ont été copiés par tous les services publics. Et il y a une explication à ça. C'est qu'à la poste, quand on regarde bien, sur 10 guichets, il y en a 1,5 d'ouverts.
0: C'est les autres, ils sont jamais ouverts. Jamais, jamais. C'est des guichets de secours. Sûrement, ou quand il y en a un qui fonde, hein, c'est sûrement... Donc t'as le guichet qui est ouvert en plein, qui est là, avec la vitre, tout le guichet, voilà, avec la queue, il y a toujours la queue à la poste, hein. S'il n'y a pas la queue, c'est que c'est fermé. Donc la queue avec, qui fait des serpentins, ça a marqué, ça fait des... La queue de la poste fait des petits serpentins, enfin bref. Donc il y a la vitre et tout, et quand vous avez de la chance d'être au guichet, de l'autre côté de la vitre, il y a le préposé de la poste, comme ça, de l'autre côté, qui vous regarde à travers la vitre et qui fait... Oui, parce qu'ils ont des micros pour qu'on comprenne mieux. J'ai rien compris. Quelqu'un a compris dans la queue, là?
1: Hein? On comprend rien. Hé, de l'autre côté, on comprend rien. Rien. Oh.
2: Vous êtes sourd ou quoi? Je viens de vous dire, c'est pas le bon formulaire. Alors, on s'est pissé. Avec un accusé de réception, ou sans les accusés de réception, c'est avec ou sans accusé.
0: En fait, l'accusé, c'est toi.
1: Donc ça, c'est le guichet qui est ouvert en plein, et juste à côté, il y a le demi-guichet.
0: Comment expliquer? En apparence, c'est le même, hein? Avec la queue en serpentin, tout pareil, tout le même, en apparence, le même. La seule différence, c'est qu'il s'occupe absolument pas de toi. Tu es de l'autre côté du guichet face à lui, mais il fait comme si tu n'existais pas. Il dit des phrases du genre...
3: Hé, hey Nicole, t'as vu mes nouvelles godasses? C'est du daim synthétique. C'est bien imité, hein, on mettrait 2 cornes, on dirait un daim.
4: Non, en fait, ça y est, mes gamins, ils sont partis en vacances.
3: Ouais, ils sont à la montagne, ouais. Non, on n'a pas de nouvelles, non. Non, pas de carte postale, ben, c'est un peu de notre faute. Parce que je dis...
1: Attends.
2: Vous voulez quoi? Oui, t'es ouvert, mais faut pas s'énerver comme ça.
1: Oh, qu'est-ce qu'ils ont ce matin, là?
2: Vous voulez quoi? Hein? Un colis postal? C'est pas le bon guichet.
1: Et donc, je vais dire... Quoi?
2: Oui, c'est fermé, oui. Oui, le guichet colis postal, il est fermé, parce que le préposé au colis postal, il est pas là, il est en arrêt maladie depuis 5 ans. Ouais, d'accord, je m'occupe de vous. Ouais, je suis dans un bon jour, allez. Attention, quoi, c'est pas mon tourniquet. Non, c'est pas le tourniquet qui est trop petit, c'est votre colis postal qui est trop gros. Et pas passer devant 2 fois. Allez, si, on va le refaire derrière, on connaît bien. Allez, vite, dépêchez-vous. Ah, désolé, 12h32, on vient de fermer il y a 2 minutes. Je sors.
0: Terrible, la pote, terrible. Si tu commets un crime, c'est grave, hein. Tu commets un crime et tu te fais arrêter par la police, tu fais, c'est pas moi, j'étais à la poste. Ils te libèrent tout de suite, hein. La police, ils vont pas vérifier l'alibi, ils veulent pas faire la queue. Mais y a pire que ça, la poste, y a pire que ça. Il y a le retrait de recommandé. Ça, c'est une invention de vicieux, ça, le retrait de recommandé. Parce que quand on y réfléchit bien, à la poste, le recommandé, il paye quelqu'un pour l'amener jusqu'à chez toi pendant les heures où tu travailles. Et comme t'es pas là, il repart avec.
3: C'est pas une invention de vicieux, ça, hein? Et il te laisse le petit papier jaune pisse à la place, hein?
0: Où il n'y a rien d'indiqué. Juste qu'ils sont passés entre 11h05 et 11h06, mais tu n'étais pas là. Donc il faut toute une organisation pour aller le récupérer. Et en plus, il y a un temps limite. Et en plus, ça prend plusieurs jours. C'est terrible, c'est très angoissant. Il faut aller à la poste dès le matin à 8h avant d'aller bosser. Pour être sûr d'être en premier, tu rentres dans la poste comme ça à 8h. Tu... Oh, 10 personnes, c'est pas possible. C'est la queue d'hier soir ou quoi? C'est pas possible, ils ont couché là, c'est pas possible. Tu te mets au bout de la queue. Tu dis bon, 8h, 10 personnes. 9h, je suis au guichet, 9h30, je suis au bureau. Ça va aller. Heureusement que je suis venu tôt. Hop, ça avance la queue. Ouais, ça avance, ça ralentit. Hop, ça avance. Hop, ça s'arrête. Hop, ça recule. C'est bon. Hop,
1: Oh, ça avance, ça avance. La petite queue, attention, attention, le virage. Attention, t'es dur, les petits serpentins. On n'a pas l'air con dans les petits serpentins, on n'a pas l'air con. Hop, 9h, t'es là. Hein? 1, 2, 3, 4, 5, 6, 7, 8 personnes.
3: Oh, plutôt midi et demi au bureau, là. C'est pas grave, j'irai pas bosser entre midi et deux, ça va aller. Ça va aller, faut... Hop, ça avance, la queue. Ouais, ouais, ça avance, ça avance. Ouais. Hop, 10h, t'es là. Il y a 6 personnes, mais tu comptes plus. T'as juste envie de pisser. Mais tu vas pas pisser, tu veux pas laisser ta place dans la queue. Puis surtout, t'as déjà vu des toilettes à la fosse. Il y en a, mais que pour eux, de l'autre côté de la vitre. Des vicieux, je vous dis, des vicieux. C'est pas grave ça, parce qu'il faut pas y penser, ça va passer. Je pisserai sur la route, en allant au bureau vers 13h30, comme ça, hop, à la portière pour gagner du temps, allez hop. On peut pas téléphoner au volant, peut-être on peut pisser. Pourvu que je me fasse pas flasher, c'est tout. C'est passé, je dois plus pisser, c'est passé. Faut pas y penser, voilà, hop, ça avance, ta queue, ouais, ça avance, hop, 11h, t'es là. Ah, il te le faut, c'est recommandé, il te le faut. Surtout que t'es déjà passé la veille, mais t'avais oublié ta pièce d'identité. Tant pis, là, tu te pisses dessus, tant pis. D'un côté ou de l'autre pour les garçons, des deux pour les filles. Je suis souvent allé à la poste, c'est pas grave, ça, sécher, ça va sécher, ça va. Pourvu que je sois au guichet avant midi et demi, sinon je me serais pissé dessus pour rien. Ça avance, ouais. Attention, ça glisse. Et midi, t'es au guichet. 4 heures pour faire 2 mètres, ça c'est de l'embouteillage. Ah oui, c'est pour recommander. Oh, il me parle, c'est le bon guichet. Oh, ma pièce d'identité, voilà. Oui, c'est moi, c'est une vieille. Oui, c'est une vieille photo. C'est moi plus jeune. Si, c'est moi. Voilà, c'est moi, d'accord, ouais. Vous pouvez vous dépêcher un petit peu, s'il vous plaît. Ça voulait vous presser, j'aimerais bien arriver à 17h au bureau. Que ceux qui partent me voient arriver pour pas être licencié, merci d'avance. Et à ce moment-là, le préposé de l'autre côté, il se lève comme ça avec ton avis, puis il part comme ça. Il part tout doucement comme ça. Il part derrière comme ça, il s'en va tout doucement au loin, il s'en va. Il devient tout petit. Et il disparaît derrière pendant 30 minutes. Et pendant ce temps-là, il y a toute la queue qui te foudroie du regard, comme ça. Parce que t'as demandé à recommander, et eux, ils voulaient juste des timbres. Qu'est-ce que tu fais de les rassurer? Non, t'inquiète pas, reviens. C'est bon, ça a bougé, il est encore vivant. Il monte ses nouvelles godasses, il revient. Ça va aller. Ne vous inquiétez pas. Effectivement, il revient au bout de 30 minutes. Il se met face à toi comme ça, puis il dit... Comment ça, vous le trouvez pas? Mais si ça s'appelle à recommander, c'est qu'il est recommandé de pas le perdre, non?
2: On perd rien à la poste, quand même. Soit il est pas arrivé, soit il est reparti. Ou alors ils sont en train de le déposer chez vous, puis vous êtes là.
1: C'est bon. Tu rentres chez toi, t'es pas allé bosser. Ta femme te dit, c'est quoi le recommandé? Tu fais, je sais pas, par contre je me suis pissé dessus pour rien.
3: Et je leur ai laissé ma pièce d'identité.
1: Mais il y a pire que ça, la poste est encore pire que ça, Il paraît qu'il y a des gens qui ont des comptes en banque à la poste. Des sadomasos.
5: Et ils sont au guichet au petit matin, tu vas te reconnaître. Au petit matin, quand il y a encore de la brume. Ils sortent de la brume comme ça. Ils sont les premiers au guichet et ils ouvrent religieusement leur livret A. Et vous allez comprendre pourquoi ça s'appelle un livret A. Ils le passent comme ça, ils disent « Bonjour, je voudrais retirer 50 euros, s'il vous plaît. »

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4: Bonsoir, merci, bonsoir Bruxelles, vous allez bien? Oh là là, quel bonheur. Merci. Monsieur Vizorek, la scène est à toi.
5: Voilà, alors évidemment, je suis responsable de monter un petit peu le niveau intellectuel de cette soirée. Je vous cache pas que c'est pas un effort énorme. Alors, pour vous faire plaisir, Bruxelles, j'ai préparé un sketch sur les primitifs flamands. Et comme vous le savez tous, ce sont des peintres actifs dans les anciens Pays-Bas méridionaux au 15e et 16e siècle, dans des villes comme Bruges, Gand, Anvers, qui bénéficiaient à l'époque d'une importante prospérité économique.
6: Qu'est-ce que tu fais?
5: J'ai fait mon sketch.
6: Ah, mais alors, bah, attends, parce que peut-être, je sais pas, j'ai pas dû me... Mais c'est un gala d'humour, hein.
5: On va s'en payer une tranche, hein, parce que... Ah, j'ai du très très lourd, t'inquiète pas.
6: On va quoi?
5: On va rire, quoi.
6: Ah, d'accord.
5: Ok.
6: Parce que, alors, juste pour remettre... tu sais que c'est une soirée duo, tu dois faire un duo avec quelqu'un, hein.
5: Oui.
6: Et avec qui?
5: Elle fait un duo avec la culture, et on est... Et on n'est pas nombreux ce soir à le faire, alors.
6: Mais alors, comme tu sais, en fait, c'est un gala qui est diffusé sur C8, il y a un thème, et le thème, c'est l'ambition, il faut que tu restes dans le thème.
5: Alors ça, c'est pas une énorme ambition que de parler des primitifs flamands sur C8.
4: Ils ont très envie. Ils sont bouillants, hein.
6: Ouais, ouais, je vois.
4: C'est la chaîne d'Hanouna, il va se la regarder, il va prendre une claque.
6: Pas le primitif, il l'aura, mais...
5: Bon, moi, j'aime bien cultiver les gens, c'est mon truc, désolé.
6: Mais gars. Pourquoi tu veux les cultiver? Ils sont bien comme ça, bêtes. Tu vois, regarde. Tu vois ce qui va se passer? Tu vas leur donner des informations, ils vont se mettre à réfléchir, ils vont donner leur avis, ils vont poser des questions, c'est ça que tu veux, Alex?
5: Oui, ben je répondrai à toutes les questions, bien entendu. Moi, j'aime parler au petit peuple, c'est mon défaut, mais c'est comme ça.
6: Non, c'est un gala d'humour, tu vas pas nous faire 8 minutes sur l'art primitif flamand, Alex?
5: Non, 8 minutes, non, 40-45, parce que sinon... Je vais être obligé de simplifier toute la partie iconographique et ça va faire polémique. Laisse-moi te dire. Alors, bad buzz, comme vous dites les jeunes. Parce que je vois déjà évidemment les spécialistes qui vont me dire « Oui, mais Alex, tu confonds toute la partie sémiologique et la partie ontologique. » Et ça, ça je voudrais pas, il y aura méprise. That will ignite. Hein.
1: C'est du flamand.
6: Bon. Alors, imaginons qu'après visionnage de cette soirée, on s'aperçoive que finalement, ton sketch, on voudrait plutôt le diffuser un dimanche soir sur Arte. Est-ce que tu aurais pour ce soir quelque chose de plus accessible, tu vois, à proposer aux gens? Même aux gens qui n'y connaissent rien à la peinture, tu vois, un truc un peu plus...
1: Plus populaire, quoi.
6: Oui, voilà.
1: Ouais, non, je me rends compte aussi maintenant. C'est vrai que j'ai vu le début et tout.
5: Alors... Coup de bol, j'ai un excellent sketch sur l'hyperréalisme comme rupture avec l'expressionnisme abstrait en Roumanie. Et ça, c'est basique, ça, tu vois.
6: Allez, l'art primitif flamand.
5: Ah, je savais que ça allait l'intéresser. On commence par Pierre Bruegel, qui est un des plus célèbres avec ce tableau magnifique qui est les proverbes. Chaque petite partie du tableau, en fait, c'est un proverbe flamand.
6: D'accord.
5: Il y en a entre 88 et 122.
6: Voilà. Ah,
5: ça, tout le monde n'est pas d'accord sur le nombre, déjà. C'est fou. Ici, par exemple, celui-là, moi, je l'aime beaucoup, c'est l'expression « porter la lumière du jour dans un panier ». Hein ? Attends, ça va aller crescendo, hein.
6: Voilà. Que... Tu vas pas nous faire les 88, hein.
5: T'inquiète. La suivante, qui est ici, que j'aime beaucoup, « combler le puits quand le veau est déjà noyé ».
6: Ah oui.
5: Voilà. Qui va dire, voilà, réagir trop tard. Ah, tu vois.
6: C'est pas des expressions qu'on cartonnait, hein.
5: Et ma petite préférée, qui est ici tout dans le coin, ramasser l'œuf de la poule plutôt que celui de l'oie, qui veut dire faire un mauvais choix.
6: Voilà. Du coup, par exemple, là, les gens qui sont là ce soir, qui regardent ton sketch, ils peuvent se dire, oh là là, Alex Vizorek, il a ramassé l'œuf de la poule plutôt que celui de l'oie.
5: tu te passionnes à une vitesse. Allez, prenons un autre tableau, toujours, voilà, de Bruegel, La Moisson. Alors, La Moisson, tableau qu'on aurait pu appeler « Il y en a trois qui bossent et cinq qui foutent rien ». Et nous, les Belges, on le sait très bien, ici, c'est plutôt les Flamands, et là, c'est plutôt les Wallons. Et c'est important de remarquer que Bruegel, c'est quelqu'un qui peint les vrais gens, il ne peint pas les rois, il ne peint pas les saints, ce que faisaient habituellement les peintres de son époque, à l'instar d'un Brodel en histoire.
6: Allez, tableau suivant. Ah, oh là, oh.
5: Ah. Ah, qu'est-ce que tu remarques immédiatement dans ce tableau?
6: Bah que les Belges étaient déjà moches au 15e siècle, hein.
5: Ne l'écoutez pas. On remarque la finesse du trait, le travail de Bruegel. Voyez comme cette bouche est bien faite ici.
6: On est d'accord qu'elle n'a que deux dents, la dame, hein ?
5: C'est énorme pour l'époque. Allez, tableau suivant. Alors ça, c'est un tube, l'agneau mystique de Van Eyck. Alors là,
6: c'est pas un tube, enfin, le mec a pas un barbecue, je t'en supplie. Non, allez, Alex, sans déconner, change de peintre.
5: Et la spécialité de Van Eyck, c'était les vierges.
6: Bon, je l'ai peut-être jugé trop vite, montre-nous d'autres œuvres.
5: On l'est. Ah, voilà, magnifique. La Vierge au chanoine Van der Paal. Une mère qui tend son enfant nu à un homme d'église. L'occasion de découvrir la justesse de la mise en scène de Van Eyck. Et l'occasion pour toi, Jérémy, de nous faire une excellente vanne pédophile dont tu as le secret.
6: Non. Pas faire de vanne pédophile, c'est hyper déjà vu, en Belgique, c'est hyper cliché de faire des vannes. C'est ce que je suis en train de dire, c'est cliché, je ne ferai plus de vanne pédophile en Belgique, c'est déjà vu 1000 fois.
1: Tu dis ça parce qu'il y en a plein dans le spectacle qui vont...
6: Il n'y a que ça. Enfin, allez, on poursuit.
5: Je connais un petit peu ton œuvre aussi. Allez, une autre vierge. Oh là là, la Vierge à l'enfant dans le paysage, avec ici aussi Benjamin Griveaux.
6: Benjamin
5: Griveaux. Il y a un paon qui montre sa queue.
6: J'aime bien.
5: Ça. Non, mais... Allez, passons peut-être au tableau le plus célèbre, vous allez tous le reconnaître de l'époque. Ah, les époux Gandolfi.
1: Mais excuse-moi, mais on dirait que tu t'emmerdes.
6: Non, mais c'est parce que je m'emmerde pas, mais tu vois, je vois l'épaisseur des trucs qui restent après. Il y en a 200, c'est pas. Non, mais c'est bon, enfin, là, ça redevient chiant, qu'est-ce que c'est que ça? On dirait Poutine qui est déguisé en Amélie Nothomb. Et là, c'est quoi? Qu'est-ce que c'est que ce truc? On dirait un veau malade qui a mis bas dans les rideaux. C'est dégueulasse. Bon, allez. Non, mais je sais pas, écoute. Ça marche pas. Dégage ce truc.
1: Tu respectes pas mon univers.
6: Mais c'est pas un univers, c'est pas ça, Alex.
5: Je me rends compte de ce que tu veux.
6: C'est pas assez,
5: Ouais, c'est pas assez. C'est pas assez trash, c'est pas assez vulgaire. J'ai pas encore 10 bits. C'est ça le problème. Mais y a pas de problème, mon gars. Moi, je vais te le mettre, ton univers. Allez, on passe à Jérôme Bosch. Voilà. Il y a que des gens à poil qui s'enculent. T'es content? Non, alors attendez. Ça va aller très très vite. Regarde, c'est beau, hein, regarde. Ici, hop, il y a un petit détail. Peut-être mais il t'aura échappé. On va avancer. Si. Regarde-moi ça. Oh! Il y a deux mecs dans une moule. Oh, le premier gangbang. Génial. C'est bon ça, on est dans le thème. Hein, c'est ton univers. C'est pas grave, on n'a pas fini, on va aller un peu plus vite. Vous allez voir, vous allez vous éclater. Alors là, on va rien apprendre, mais qu'est-ce qu'on va rigoler, hein. Ici, un beau tunnel de lumière, des anges. Mais c'est le trou de balle de Dieu.
6: C'est bon.
5: Non, c'est pas bon. J'ai pas fini. On va continuer. Regarde, ce tableau magnifique de Petrus Christus. Qu'est-ce que tu vas dire? Ah, c'est l'évêque de Molenbeek. Excellent. Mais il en a plein des vannes djihadistes. Hein. Après Daesh, c'est lui qui a le plus rentabilisé le djihad. Hein. Et vous dire une bonne chose, terminer. Attention, tu vas pas être déçu. Ouais. Le meilleur pour la fin. Voilà. On passe à Rubens. Il y a un type énorme qui picole. Il y a deux gamins autour qui s'astiquent. Je pense qu'avec ton univers, tu peux faire un sketch formidable. Merci. Moi, je retourne sur France Culture.

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1: Sur le pont d'Avignon. Bonjour, je me prénomme Micheline. Ce n'est pas très original, mais après tout, j'aurais pu m'appeler Gilbert. Si j'étais coquette, je vous dirais que j'ai 18 ans et vous ne me croiriez pas, et pourtant je les ai. Merci. À l'époque où j'ai consulté le professeur Judor, c'était dû à deux soucis d'ordre physique et d'une concernant une surcharge pondérale importante, puisqu'à l'époque je dépassais le quinta. Merci. Et de deux concernant une pilosité désordonnée. Durant 5 ans, il m'a été impossible de porter des décolletés. Mais là où nous avons dit stop avec le professeur, c'est quand les poils ont commencé à coloniser toute la partie visagale.
2: Ah, c'est un monsieur.
1: Mais être obligé de se raser tous les matins, comme je l'ai vu faire ma mère pendant 10 ans. S'il vous plaît, monsieur.
2: Merci. Hein, il y en a qui laissent pas que des pièces, hein.
1: Mais là où j'ai senti que j'intéressais le professeur, c'était concernant la partie plantifère de ma personne. Mes pieds. Puisqu'ils sont pourvus de petites griffounettes. Comme les palmipèdes.
2: Comme les pandas.
1: Ma mère le disait souvent, ma fille grimpe au bambou avec une très grande facilité. Alors nous avons tout fait retirer, je n'ai plus mes griffounettes, mais j'ai encore mes 6 doigts de pied.
2: Merci.
1: Et puis la semaine prochaine, je me fais retirer mon 3e sein.
2: Merci.
1: Que je n'avais pas vu puisqu'il était dans mon dos.
2: Là où le professeur a été choqué, là il a été choqué, ça a été par la découverte de mes écailles. Là, il m'a dit, mais comment faites-vous, Jacqueline? Il ne se souvient jamais de mon prénom.
1: Mais comment faites-vous pour avoir des relations sexuelles? Je lui ai dit que pour le moment, elles étaient inexistantes, mais que je ne désespérais pas de croquer la pomme. Enfin, 18 opérations en 3 jours, c'est dur, c'est très dur. Enfin, ça me change un peu d'ici.
2: Maman, monsieur.
1: Vous allez me trouver coquine, pourquoi pas mutine. Mais depuis que je deviens belge, je pense de plus en plus à l'amour. Je l'imagine. Il est là à mes genoux. Il est grand, blond, les cheveux coupés courts sur le dessus, long derrière. Il a une énorme personnalité. Quand nous faisons l'amour, il me dit des poèmes. Le dimanche,
0: Le dimanche, Philippe m'a enfilé le survêtement violet que je lui ai déjà tricoté. Nous courons sous la pluie.
3: Enfin, je suis bien.
2: Seule et bien.
3: Entourée de ma chère clientèle, avec mes rêves de femme. En vous remerciant.
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4: Jean-Jacques, je crois qu'on va y aller, hein. T'as une réunion demain matin. Bon, Jean-Jacques, on y va, hein. T'as les clés de la camionnette, chérie, je les ai pas, moi, j'ai les clés de la cave. Ah bon, ben alors, on y va. Sophie, c'était très sympa. Vraiment. On a passé une soirée, mais extra. En tout cas, bravo pour votre maison, hein. Vous en avez tiré un parti formidable. Ça s'appelle des spots, les trucs que vous avez mis au plafond? Ah oui, c'est ça qu'on appelle des spots. La dernière fois qu'on est venu avec une ampoule, ça change complètement l'ambiance de là. Sophie, surtout tu penses à l'anniversaire d'un monsieur chocolat, hein, sans blague. Vous embrasserez Roberto. Ricardo, excuse-moi, Claudia, bien pour nous. Non, on ne les dérange pas, ils sont en pleine discussion tous les deux. On a été enchantés de les connaître. Bon, allez, on s'appelle, hein. Jean-Jacques, t'as les clés de camionnette, je les ai pas, moi, hein. Comment? Ah oui, on s'appelle. Pas de la prochaine, on est pris tous les soirs. Merci, hein. Tu les as, les clés, tu vas pas dire en bas que tu les as pas. Bon, alors on y va. Allez, ciao, Sophie, au revoir. Oui, c'est ça, au revoir. Ah, je suis crevée. Ah, mais la gomme, chérie, je te jure que je suis posée à aller me coucher. Pardon. Dis donc, j'ai cru que ça finirait jamais. En plus, elle est grosse. Bouffie. De là, on dirait Dizzy Gillespie. Cette mousse au chocolat. Qu'est-ce qu'elle était aigre. À mon avis, elle a dû prendre du violet. Ah, vraiment, elle n'est pas fortiche. Oh, je t'aurais présenté une mousse comme ça, moi. Même en camping. Tu me la foutais sur la figure et t'aurais pas eu tort. Mais lui, quelle lopette. Cette espèce d'asperge couvert de furoncle. À mon avis, il a une bléno, lui, Serge. Faut vraiment voir le cas bien accroché. Je m'excuse, il était à côté de moi à table. Il pue. Infect. Scoop d'italien. Franchement, quelle idée de nous inviter que des cons pareils. Elle a le chic pour dégoter de ses crétins. Mais mort de France. Quand ils ont passé les... Oh, cette mousse. Ralentis un peu, Jean-Jacques, s'il te plaît. Il fait une chaleur dans cette saloperie de bagnole. Tu peux pas ouvrir la fenêtre 2 secondes. Il faut pas la fenêtre en grand, t'es malade, il fait -0. Quand ils ont passé les films de leur gosse, je crois que c'était le bouquet. Il était effrayant, leur fils. On dirait un cochon. Un Muppet Show. Mister Piggy. Excuse-moi, c'est nerveux. Ah, j'ai tellement eu chaud avec cette saloperie de chauffage par le sol que j'ai les jambes gonflées. Tiens, regarde, j'arrive plus à enlever mes moon boots. Quoi? Tu trouves que mes jambes sont comme d'habitude? Mais tu rigoles ou quoi? T'as pas vu ta tronche à toi par hasard? Mais quoi, t'es vexé parce que je te dis que Sophie est vraiment moche et que c'est ta sœur. Écoute, Jean-Jacques, je vais te dire, quand on voit la gueule de ton père, ta mère. Franchement, Sophie, elle sentir pas mal. Elle aurait dû être bien pire. Oh là. Oh là là.
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0: Bonjour à tous, nous fêtons Renaud. La présence des planètes sera-t-elle favorable ?
1: Bélier, cette journée promet des moments fort agréables.
0: Taureau, vous aurez intérêt à faire preuve de retenue et de diplomatie.
1: Gémeaux, votre intelligence innée et votre bon sens devraient vous assurer un beau succès professionnel.
0: Cancer, le soutien de Mercure favorisera votre étonnante finesse d'esprit.
1: Lion, vos pensées sont structurées, alors ne vous laissez pas aller à des rêveries fantaisistes.
0: Vierge, vous êtes sous la bénédiction des astres. Vous recevrez de bons influx tout au long de la journée.
1: Balance, quoi qu'il arrive, vous ne sacrifierez jamais votre intégrité au nom de l'ambition. C'est très bien.
0: Scorpion, une petite séance de gym vous permettrait de rester en bonne forme physique et d'avoir un moral d'acier.
1: Les Sagittaires, vous êtes persuadés que votre détermination et votre ténacité vous mèneront à la réussite.
0: Capricorne, des choix, des décisions sont à prendre. C'est le bon moment pour sauter sur les opportunités.
1: Verseau, vous ferez preuve d'une exceptionnelle maturité dans votre comportement, ce qui vous permettra de tirer profit de tout ce que vous entreprendrez aujourd'hui.
0: Enfin, Poisson, besoin de changement, de quoi déstabiliser votre entourage. Bonne journée à tous, à demain. Demain, vous penserez bien sûr à fêter Nadège.

0: Accusation calomnieuse. Le député Philippe Brun a déclaré hier qu'il comptait déposer plainte après son éviction du Parti Socialiste. L'élu de l'Eure, qui fait face à des accusations de violence de la part, selon lui, d'une ancienne militante et collaboratrice qu'il conteste totalement. À noter que pour l'instant, il ne fait l'objet d'aucune plainte. Philippe Brun qui a confirmé au passage qu'il ne serait pas candidat à la présidentielle. Le procès de Rachida Dati et Carlos Ghosn continuera. Le tribunal a rejeté la demande de renvoi déposée par l'ancien PDG de Renault-Nissan. On le rappelle, il est jugé avec l'ancienne garde des Sceaux pour corruption et trafic d'influence. À noter que Carlos Ghosn, toujours réfugié au Liban, sera jugé en son absence. L'incendie dans les Landes est désormais stabilisé. Il s'est déclaré hier après-midi sur le site d'une scierie. 190 hectares ont brûlé. 4 sapeurs-pompiers ont été légèrement blessés. 22 personnes ont dû être prises en charge, incommodées par les fumées. C'est une possible alliance qui ne passe pas pour Donald Trump. La présidente de la Commission européenne, Ursula von der Leyen, a proposé hier que le Canada devienne le premier membre associé de l'Union européenne. Le Canada, en pleine guerre commerciale avec les États-Unis, cherche en effet de nouveaux partenaires. Et le président américain a lui dénoncé un acte hostile et menacé de rompre les échanges commerciaux avec l'Europe. Et puis on termine avec un mot de football et les plutôt bons résultats pour les clubs français en Ligue Europa. Lyon s'impose 2-1 à Anderlecht. De son côté, le Stade Rennais concède le nul 0 partout à Sturm Graz. Ce soir, Marseille se déplace sur la pelouse du Beşiktaş à partir de 21h. Excellent début de journée à tous.
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2: Ça va trop vite la technologie, attends, ça va super vite. Moi je comprends plus rien à ce qui m'arrive. Je croyais que j'étais dans la vibe, aucun rapport, laisse tomber. SMS ça va, MMS ça va, MSN ça va, MNM ça va, mais. Après ça va trop vite, ça va pas ou quoi? Il y a un texto que je comprends pas, c'est. Les gens s'envoient un texto assez étrange le soir, là, une question à laquelle tu peux même pas répondre, c'est. Tu dors? Est-ce qu'il y a vraiment un gars qui a déjà répondu?
3: Oui.
2: Un mec qui aurait le forfait sommeil, quoi. Ou alors il aurait répondu peut-être, en effet, et je suis en plein dans un rêve, je te rappelle pendant la pub. En même temps, c'est bien les textos, parce que ça réchauffe le cœur. Avec un petit texto, tu peux dire des belles choses à quelqu'un, tu peux aussi échanger, tu peux séduire, tu peux aller vers une fille beaucoup plus facilement que dans la vie, tu peux même installer de l'ambiguïté grâce à 3 points de suspension. Hein? Ouais, attends, l'équivalent de 3 points de suspension, c'est genre... Veux-tu boire un verre avec moi? 3 points de suspension. C'est comme si tu disais, on sait jamais qu'est-ce qui va se passer. Tu vois, il y a un truc comme ça, un peu... Tu pourrais pas dans la vie parler comme tu parles par texto, c'est impossible. Comment on ferait les smileys? Tu peux pas parler dans la vie comme tu parles par MSN ou par Facebook, t'imagines? Si tu parlais dans la vie comme sur Facebook, tu rentres dans un resto, tu vas direct vers un mec, tu lui dis, tu veux être mon ami? Il te dit non, je t'ignore. Ok. Tu vas vers une jolie fille, tu dis « Ajoute-moi !» Tu peux pas, c'est impossible. Mais ça va trop vite. Ça va tellement vite que l'autre jour, sur mon répondeur de mon portable, la nana qui fait le répondeur, elle m'a dit un truc hallucinant. Elle m'a dit « Vous avez reçu un appel d'un numéro inconnu qui n'a pas laissé de message. » Analyse cette phrase, ça c'est de l'info, sérieux. La nana elle t'explique qu'il y a un mec, on sait pas qui c'est, il a appelé, il a rien dit. Ah là là. Je me demande si cette nana c'est pas la même qu'il y a dans le GPS.
4: Les mecs, je sais pas si vous avez remarqué ça, mais la meuf du GPS, elle a une particularité, c'est que quand elle te parle, elle te chauffe un peu, tu sais, genre... Hein, t'as pas remarqué là? Et écoute bien la voix, tu sais, elle te donne le nom des rues, mais en même temps, elle est là, genre, tournez à gauche, genre, dans 200 mètres, alors on va voir qu'est-ce qui va se passer dans 200 mètres. Faites un demi-tour. Si t'es seul, ça va, mais quand t'es accompagné, c'est gênant, c'est bon, je passe le son. L'autre jour, mon père, il était dans la voiture, il a entendu, il m'a dit, c'est qui celle-là? Et puis en voyant que je faisais tout ce qu'elle me disait, à un moment donné, il m'a dit « Impose-toi un peu, arrête de l'écouter !» Et je lui ai dit que j'avais besoin d'elle pour me guider. Je lui ai même dit qu'on avait tous besoin d'une femme pour nous guider. Mais il fallait quand même avoir le sens de l'orientation. Moi, j'ai aucun sens de l'orientation. Moi, j'ai des potes, je sais pas comment ils font. Ils ratent une sortie, ils te disent « Bah attends, c'est bien simple, c'est rien. Je vais prendre la A2 pendant 4 km. Et je vais faire un tour sur l'échangeur. Je vais me mettre en B12 sur à peu près 800 mètres. Je vais prendre la troisième sortie, puis voilà. Moi, je rate une sortie, j'ai l'impression que ma vie, c'est de la merde. Je pleure. Je me sens un loser. Je suis là dans la voiture, je dis « Je l'ai raté encore. » Le pote, il me dit « C'est pas grave. » Je dis « Oui, je la rate toujours. » Donc tu t'achètes un GPS, mais en même temps, si t'as pas le sens de l'orientation, ça sert à rien un GPS. Moi je pense qu'il faudrait faire des niveaux dans le GPS. Comme dans les jeux quoi, pour les enfants, il faut faire des niveaux. Par exemple, niveau 1, le GPS il te dirait tourner à gauche. Pas celle-là qui est juste là, celle qui est légèrement à côté. Allez-y, vous y êtes. Oui, vous êtes dans la bonne rue. Oui, ayez confiance, allez-y. Vous pouvez vous y engager. Arrêtez de stresser pour rien. C'est bien, bravo. Niveau 2, il dirait, en effet, comme dans tous les GPS, tournez à droite. Niveau 3, il te dirait, moi, j'aurais pas fait comme ça. Et niveau 4, pour les mecs super balèzes, ce serait, devine. De GPS, il y a quelques jours, j'ai été au Maroc et j'ai loué une voiture avec un GPS marocain. Ils ont fait un GPS au Maroc, un GPS marocain, la voix c'est un mec, c'est pas une femme, c'est un mec qui parle, qui quand tu rentres dans la bagnole, il te demande des nouvelles de toute ta famille.
2: Mais le contact, il dit ça va, Bécher, ta mère ça va. Haram, ton frère, jamais vu tourner à gauche. Tu as des nouvelles de ton cousin, dis-moi, il va trop vite, mais là, qu'est-ce qui se passe? Bon, il faut l'arrêter, sinon ils n'arrêtent pas. Tu rentres le nom d'un resto, il te dit, laisse tomber, il est bidon, je connais un autre, il est mieux. Alors je roule dans cette voiture avec ce GPS marocain et au bout de 5-6 km, j'entends « Arrête la voiture !»« Ouvre la fenêtre !»« Allez, demande à celui-là, c'est où la rue que tu cherches ?» Je suis descendu, j'ai vu un mec super sympa qui m'a reconnu et qui m'a dit « Oh, Gatmel, le comique !» Alors, on va sur scène pour se reproduire. Sa femme, elle a été super, elle m'a dit « Oh, il y en a, ce comique, je l'adore. J'ai votre DVD à la maison, mais alors avec votre DVD, vous nous avez pissé du rire. » C'est bien simple. Alors là, vous nous avez pissé, mon mari, vous avez pissé les enfants, vous m'avez pissé moi-même, vous avez pissé mes voisins, vous pissez tout le monde. C'est bien simple. Je vous vois, je pisse, je vous vois.
0: Merci madame, merci, je suis ravi de faire pisser. Vraiment, ça me fait plaisir. Merci beaucoup madame, merci. Et puis là, elle me regarde un peu plus intensément, elle me dit « Mais dis donc !» Elle voit que j'ai des cheveux blancs qui commencent à pousser quelques-uns, pas beaucoup, mais un petit peu, voilà, c'est normal, c'est l'âge. Et je pense qu'elle veut tenter l'expression « poivre et sel », hein, qu'on connaît tous. Hein. Sauf qu'il y a eu un traitement qui fait que c'est pas sorti du tout comme ça de sa bouche. Cheveux poivre et sel, elle m'a regardé, elle m'a dit « En tous les cas, je voulais vous dire que ça vous va très bien, les cheveux assaisonnés. »
4: Alors, je l'ai embrassé et je lui ai dit que un jour je redirai ça dans mon spectacle. Et tous les soirs je le redis et je pense à elle.
3: Ouais.

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4: Excusez-moi, patronne, c'est moi, c'est Brigitte Chortin. J'ai un problème avec ma fiotte Punto. Je vous jure, un de ces jours, c'est moi qui vais péter une durite. Alors, figurez-vous, j'ai été obligée de prendre le métro, ben, je me suis même pas fait violer. Il y a des journées qui commencent mal. Bonjour, Jocelyne. Alors, qu'est-ce que j'ai fait de ma musique, moi? Hein, quoi, qu'est-ce que je fais, patronne? Ah ben, je mets de la musique, hein? Non, sinon c'est du boys band toute la journée, je suis désolée, j'aime la qualité. Oui, patronne? Ben oui, j'ai vu le client, il n'y a pas marqué aveugle. Oh! Bonjour, monsieur, on peut vous aider? Qu'est-ce que vous désirez? Rien du tout? Bon, bah écoutez, ici, vous avez la caisse, là, les cabines, et là, c'est la sortie. Oui, j'ai entendu le téléphone, il n'y a pas marqué sourde. Oh, mâche pas ce matin. Super Moonlight T-shirt, Brigitte, j'écoute. Non, monsieur, pas encore arrivé, rappelez dans 10 minutes. Bonjour, madame, vous pouvez aider? Mais qu'est-ce qu'il y a dans la musique? C'est quoi, je sais, t'es qu'une conne. C'est vous, patron, bien sûr, il n'y a pas de problème.
5: Mâche pas ce matin.
4: Bonjour madame, qu'est-ce que vous désirez comme modèle? Ah non, on n'a plus ce modèle-là, non. Ah non, ce modèle-là, c'est parti comme des petits grains, madame. Je vais voir s'il m'en reste un médium, mais je suis garantie rien. Justine, il n'y aura ni numéro ni dans le médium. Non, arrache juste des small. Alors soit faudra revenir, soit faudra maigrir. Alors faudra revenir, madame. À ce moment-là, on a des super moulins de jogging. Ça met bien en valeur la partie fessière, hein, madame. Ah, c'est pour la dissimuler. Ah, tu m'étonnes. À ce moment-là, on a des t-shirts qui descendent jusqu'au genou. Non, ça descend pas plus bas. Plus bas, c'est un poncho et on fait pas. Hein? Oui, patronne. Mais oui, j'ai vu le client qui vient d'arriver. Il n'y a pas marqué aveugle. Oh, mec, madame. Bonjour, monsieur. Oh, pardon. Vous me suivez en caisse, monsieur? Alors, le monsieur, qu'est-ce qu'il a pris? Des caleçons. Ah, combien de caleçons, monsieur?
5: Un caleçon,
4: et un, ça te mène des caleçons. Si je peux me permettre un conseil, monsieur. Caleçons, vous avez choisi, c'est plus la mode. Ah non. Ah non, semaine dernière, c'était branché, maintenant c'est ringard, hein, monsieur. Ah, les femmes sont plus moulées, monsieur. Moi, ce que je vous conseille, c'est prendre le modèle poutre apparente, hein, monsieur. T'as une seconde. Juste, il n'y aurait ni numéro là, ni numéro de mon camarade, ni numéro de mon camarade. Hein? Non, il comprend ce que je dis, vous inquiétez pas. Allez-y, monsieur, essayez en cabine. Non, monsieur, ça va vous prendre 5 minutes. Attendez, je vous ouvre la porte, monsieur. Voilà, allez-y, pénétrez. Voilà. Je vous laisse l'enfiler, monsieur. Et je vous reprends dans un instant. Vous me remettrez? Voilà. Je me mets devant, hein, monsieur, parce que ça ferme mal. Hein? Ça se passe bien, monsieur? Ah, on a pas bien. Hein? Oui, une seconde, je vais ranger les t-shirts. Enfin, vous permettez que je finisse le client quand même. Oh, oui, j'ai qu'un cerveau, moi. Il était bien secoué depuis ce matin. Oh, non. Super Moonlight T-shirt, Brigitte, j'écoute. Non, monsieur, pas encore arrivé, rappelez dans 10 minutes. Justine, elle travaille plus chez nous, Monique. Pourquoi je dis ça, moi? Ça fait 6 mois en plus. Elle est décédée. Oh. Ça a dû se passer pendant les soldes, j'ai rien vu. Vous savez, monsieur? Oh, c'est super, monsieur. Allez-y, tournez-vous, monsieur. Ah ben voilà, on fait si, il est bien moulé, là. Mettez-vous de face, monsieur. Allez, papa. Jocelyne, à moi. Là, on voit que vous êtes un homme, là. Non, il y a l'air d'y avoir du monde là-dessous. Ayez pas peur, monsieur. On va pas vous manger, hein. Enfin, hein. Hein, oui, une seconde. Oh, on n'a pas de matin. Bon, allez vous changer, monsieur, parce que sinon, vous allez provoquer une émeute. Oh. Oui, qu'est-ce qu'il y a? Non, on n'en a plus de pantacourt court, non. Non, j'ai vendu le dernier la semaine dernière, c'était un 59. Vous auriez vu la cliente quand elle est arrivée. J'avais jamais vu une baleine en vrai. J'ai dit à Justine, qu'est-ce qu'on fait? On appelle Greenpeace ou... Alors, figurez-vous, pour lui laisser son pantacourt, il a fallu l'allonger sur la banquise. Enfin, sur la banquette. On n'arrivait même pas à fermer la fermeture éclair. Il a fallu appeler un monsieur chez Castorama. J'étais tellement contente qu'elle est repartie avec, on aurait dit Moby Dick qui veut la pêche au moule. Ah, non, je rigole pas pour vous, monsieur. Vous me suivez, monsieur? Je vais vous encaisser. Alors, monsieur, vous payez comment? Chèque espèce, carte bleue, carte de crédit, si c'est un espèce, n'a plus de petite monnaie. Carte bleue, carte de crédit, monsieur, je vous laisse faire votre code. Je pense pas. Excusez-moi, je suis nerveuse. Voilà, monsieur, ticket de caisse en cas de remboursement. Bon, monsieur Supermodel, c'est une excellente journée. T'es belle. Oh là là, qu'est-ce qui était mignon. Mais qu'est-ce qui pue. Justine, tu vas nous passer un coup de bombe dans la cabine, va nous empester le magasin. C'est le Vietnam, là. Oui, le second. Oh, elle me lâche pas ce matin. Elle me lâche pas ce matin, Brigitte, t-shirt, Brigitte, écoute. Non, monsieur, pas encore arrivé, monsieur. Hein. T'es pas prêt d'arriver, hein, monsieur. Mais c'est apparemment, elle est morte, hein. Je sais pas, monsieur, rappelez dans 10 minutes. Oui, le second. Oh, super mouillard, t-shirt, Brigitte.

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1: Et on commence avec la société JKB Trans du Mans, une société de transport qui est actuellement à la recherche d'un chauffeur livreur en VL pour un CDI 35 heures hebdomadaires. Vous effectuerez des livraisons de messagerie de 14 à 15 clients par jour sur le Mans. En relais, vous ferez le tri des colis. Vous travaillerez du lundi au samedi avec un lundi sur deux en repos. Vous travaillerez à partir de 7h du matin. Vous devez posséder le permis B depuis au moins 2 ans et avoir 1 an d'expérience en messagerie. C'est pour un poste à pourvoir le plus rapidement possible. Si vous êtes intéressé, vous contactez Arsène Bombona de l'entreprise JKB Trans Le Mans. Numéro de l'offre France Travail 213 NXZY. À Arnage, on recherche un ou une employée polyvalent de restauration pour un CDI. Vous travaillerez 35 heures par semaine, obligatoirement le samedi midi et le dimanche midi. Vous aurez le lundi et un autre jour de congé dans la semaine, le mardi ou le mercredi. Vous ferez de la préparation du service, la cuisine, l'accueil de la clientèle, le service, l'encaissement, le nettoyage des cuisines et de la salle, ainsi que la gestion des stocks. Une expérience de 1 an est souhaitée sur un poste similaire. Si vous avez des notions d'anglais, ce serait un plus. Si vous êtes intéressé par cette offre, rendez-vous sur votre espace France Travail avec le numéro 213 NVHD. L'établissement d'accueil non médicalisé Arc-en-Ciel de Cormenon est actuellement à la recherche d'un surveillant de nuit homme ou femme pour un CDI 35 heures hebdomadaires. Vos missions seront d'assurer la surveillance et la sécurité des personnes accueillies pendant la nuit dans le respect des usagers en conformité avec le projet d'établissement. Vous veillerez au bien-être des résidents. Vous participerez pleinement à l'accompagnement du projet personnalisé des personnes. Vous accompagnerez les évolutions des populations accueillies. Vous interviendrez et alerterez en cas de problème les services d'urgence en conséquence et la personne de permanence. Enfin, vous participerez aux réunions d'équipe. Les débutants sont acceptés. Vous avez idéalement votre PSC1 et de préférence une formation en tant que surveillant de nuit ou d'aide-soignant. Si vous êtes intéressé par cette offre, vous contactez le ANM Arc-en-Ciel de Cormenon, numéro de l'offre France Travail 213 GYZY. La société Alliance Ambulance de Télocher recherche un ambulancier homme ou femme pour un contrat à durée déterminée de 3 mois, 35 heures hebdomadaires. Vous devez obligatoirement être titulaire de votre DEA pour un poste à pourvoir rapidement pour ce CDD dans un premier temps. Les débutants sont acceptés. Si vous êtes intéressé, vous contactez Alliance Ambulance à Télocher, numéro de l'offre France Travail 213 GYJ. B. L'agence partenaire intérim Le Mans recherche pour une entreprise basée à Allonne des préparateurs de commandes hommes ou femmes pour des missions de 3 mois, 35 heures hebdomadaires. C'est pour une mission à pourvoir le plus rapidement possible. Vous travaillerez au sein d'un entrepôt grand froid à moins 20 degrés. Vous préparez les commandes. Pour cela, vous utiliserez des commandes vocales. Vous devez maîtriser la conduite des chariots élévateurs. Vous devez donc posséder votre CACES R489 1A ou 1B. Vous achemineriez les palettes que vous aurez préparées vers la zone d'expédition. Vous participerez au nettoyage et à la propreté de l'entrepôt. Vous devrez obligatoirement respecter les règles d'hygiène et de sécurité. Vous travaillerez une semaine du matin de 5h à midi, une semaine de l'après-midi de 13h à 20h, ainsi que tous les samedis matins de 6h à 14h. Vous avez idéalement une première expérience en tant que préparateur de commandes. Cependant, les débutants sont acceptés. Si vous êtes intéressé par cette offre, vous contactez l'agence partenaire intérim Le Mans, numéro de l'offre France Travail 213 GHJZ. Et enfin, la société Cosmode de Vibray est actuellement à la recherche d'un ouvrier polyvalent homme ou femme dans le cadre d'un CDD de 1 mois, 35 heures hebdomadaires. Vous préparez les commandes clients, effectuerez la mise en boîte des produits, assurez l'étiquetage, vous réaliserez le colisage et la préparation à l'expédition, vous maintiendrez votre poste de travail propre et organisé et respecterez obligatoirement les procédures et les règles de traçabilité. Les débutants sont acceptés. Si cette offre vous intéresse, vous contactez l'entreprise Cosmode à Vibray, numéro de l'offre France Travail, 213 G B J M.
2: Si l'une de ces offres vous intéresse, contactez France Travail sur son site internet francetravail.fr.
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2: Bonjour à toutes et à tous, bienvenue dans votre matinale, c'est pas trop tôt, la matinale qui n'est pas trop tôt et qui n'est pas trop tard non plus. C'est la matinale qui est animée par moi-même, Maëlan, le jeudi matin. J'espère que tout le monde va bien ce jeudi matin, moi ça va pour le top du top, hein, comme d'habitude. Et puis, comme toutes les matinales qui se respectent, nous allons commencer par l'horoscope de Nathalie et Lionel.
3: Bonjour à tous, nous fêtons Renaud. La présence des planètes sera-t-elle favorable ?
4: Bélier, cette journée promet des moments fort agréables.
3: Taureau, vous aurez intérêt à faire preuve de retenue et de diplomatie.
4: Gémeaux, votre intelligence innée et votre bon sens devraient vous assurer un beau succès professionnel.
3: Cancer, le soutien de Mercure favorisera votre étonnante finesse d'esprit.
4: Lion, vos pensées sont structurées, alors ne vous laissez pas aller à des rêveries fantaisistes.
3: Vierge, vous êtes sous la bénédiction des astres. Vous recevrez de bons influx tout au long de la journée.
4: Balance, quoi qu'il arrive, vous ne sacrifierez jamais votre intégrité au nom de l'ambition. C'est très bien.
3: Scorpion, une petite séance de gym vous permettrait de rester en bonne forme physique et d'avoir un moral d'acier.
4: Les Sagittaires, vous êtes persuadés que votre détermination et votre ténacité vous mèneront à la réussite.
3: Capricorne, des choix, des décisions sont à prendre. C'est le bon moment pour sauter sur les opportunités.
4: Verseau, vous ferez preuve d'une exceptionnelle maturité dans votre comportement, ce qui vous permettra de tirer profit de tout ce que vous entreprendrez aujourd'hui.
3: Enfin, Poisson, besoin de changement, de quoi déstabiliser votre entourage. Bonne journée à tous, à demain. Demain, vous penserez bien sûr à fêter Nadel.
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0: Il est 6h55, vous êtes toujours à l'écoute de votre matinale, c'est pas trop tôt, et nous allons retrouver tonton Yves pour sa petite balade sartoise dans Sartoisement Vôtre.
1: Bonjour, aujourd'hui, nos pas nous mènent en Maine Noire et Maine Angevin, au Anjou, limite ouest de département, frontière de la Mayenne, canton de Sablé-sur-Sarthe. À la rencontre des Saboliens, les 12 000 habitants de Sablé-sur-Sarthe, toponyme attesté sous Sabolium, Sobloalum, Soboleum, dans divers textes latins, centre urbain intermédiaire, Sablé-sur-Sarthe est bordé par Auvers-le-Hamon, Juigné-sur-Sarthe, Solesme, Vion, Courtillé, Pincé, Souvigné-sur-Sarthe et Saint-Denis-d'Anjou, Saint-Brice et Bouessé, trois communes de Mayenne. Durant la guerre de Cent Ans, les Anglais s'établissent dans les principaux châteaux de la région. Beaufort, Sablé, Le Lauroux. Il faut attendre Du Guesclin et le seigneur de Maillé pour reprendre ses positions. À noter qu'au cours de l'Antiquité, une marbrière est attestée sur les terres de Sablé-sur-Sarthe. Cette carrière fournit l'ensemble de la région en blocs de pierre de nature calcaire, un marbre de couleur grise veiné de rose et de rouge. Ce type de matériau est essentiellement utilisé pour l'élévation des édifices publics sartois. Pour le plaisir de visiter, le château de Sablé est le centre technique de restauration de la Bibliothèque nationale de France. Sablé-sur-Sarthe présente le musée à l'homme volant, musée consacré aux montgolfières, ballons, dirigeables et rosières, situé à l'angle de la rue des Forges et de la Grande Rue, installé dans deux des maisons les plus anciennes de la ville. De plus, nous marchons sur les pas de Robert IV de Sablé, 11e grand maître de l'ordre des Templiers, allié de Richard Cœur de Lion, mort en 1193. René Daugré, né à Sablé en 1766, prêtre réfractaire guillotiné le 23 septembre 1793 sur la place du Champ de Foire pour avoir refusé de prêter serment. Et nous suivons la trace de Alfred Joubert, 1895-1916, né à Sablé. Son nom est inscrit au Panthéon parmi les 560 écrivains morts pour la France pendant la Première Guerre mondiale. Bernard Pouchel, 1932-2013, écrivain, a vécu les 20 dernières années de sa vie à Sablé. Diverses festivités et manifestations culturelles animent les rues et rythment la vie des Sablésiens. Le Quenio, organisé par le comité des fêtes, défilé de chars, de la reine de la ville, de groupes dansants et au jardin public, concert de vedettes de la variété. Fin de cette balade à Sablé-sur-Sarthe. Mais nous nous retrouvons très vite pour une nouvelle déambulation sartoise. À bientôt, et sartoisement vôtre.
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0: Bienvenue à celles et ceux qui nous rejoignent à l'écoute d'Ornithorynque. Il est 7h. Et qui dit 7h dit l'heure du Flash Info tout de suite.
1: Bonjour à tous. La colère des pêcheurs ne retombe pas. Ils sont mobilisés dans le sud-est depuis le début de la semaine pour dénoncer la hausse des prix des carburants. Ils bloquaient toujours hier soir les ports de Sète dans l'Hérault ou encore de Port-la-Nouvelle dans l'Aude. Et face à la flambée des tarifs à la pompe, le gouvernement annonce lui prolonger jusqu'au 31 décembre les dispositifs d'aide pour certains secteurs. Il concerne les pêcheurs, les agriculteurs et les entreprises du BTP. Une aide de 15 à 35 centimes.

Le chantier de remise en état de la voie devrait ainsi coûter plusieurs millions d'euros. Le bilan s'alourdit encore après cette crue dévastatrice fin août au Népal et en Chine. Le nombre de personnes portées disparues a en effet été révisé à la hausse à plus de 6600 disparus. Parmi eux, plusieurs centaines d'étrangers, dont des touristes et des pèlerins. 1446 personnes sont mortes. Kylian Mbappé répond à la polémique avec deux autres joueurs du Real Madrid. Il est au cœur d'une polémique après n'avoir que partiellement porté un t-shirt de soutien aux habitants de Ceuta. L'attaquant madrilène a assuré être solidaire des habitants de l'enclave espagnole, mais expliquer avoir une pensée pour tous les migrants qui ont perdu la vie. Et puis on termine avec le début de la Ligue Europa hier soir. Et si le Stade Rennais ne prend qu'un point après son match nul 0 partout contre le Sturm Graz, Lyon commence par une victoire 2-1 à Anderlecht. Ce soir, Marseille se déplace sur la pelouse du Beşiktaş. C'est à suivre à partir de 21h. Excellent début de journée à tous.

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0: Il est 7h10, vous êtes à l'écoute d'Ornithorynque. J'espère que tout le monde va bien en ce jeudi matin. Et nous allons retrouver Teddy avec sa rubrique emploi.
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2: Et on commence avec la société JKB Trans du Mans, une société de transport qui est actuellement à la recherche d'un chauffeur livreur en VL pour un CDI 35 heures hebdomadaires. Vous effectuerez des livraisons de messagerie de 14 à 15 clients par jour sur Le Mans. En relais, vous ferez le tri des colis. Vous travaillerez du lundi au samedi avec un lundi sur deux en repos. Vous travaillerez à partir de 7h du matin. Vous devez posséder le permis B depuis au moins 2 ans et avoir 1 an d'expérience en messagerie. C'est pour un poste à pourvoir le plus rapidement possible. Si vous êtes intéressé, vous contactez Arsène Bombona de l'entreprise JKB Trans Le Mans. Numéro de l'offre France Travail 213 NXZY. À Arnage, on recherche un ou une employée polyvalent de restauration pour un CDI. Vous travaillerez 35 heures par semaine, obligatoirement le samedi midi et le dimanche midi. Vous aurez le lundi et un autre jour de congé dans la semaine, le mardi ou le mercredi. Vous ferez de la préparation du service, la cuisine, l'accueil de la clientèle, le service, l'encaissement, le nettoyage des cuisines et de la salle, ainsi que la gestion des stocks. Une expérience de 1 an est souhaitée sur un poste similaire. Si vous avez des notions d'anglais, ce serait un plus. Si vous êtes intéressé par cette offre, rendez-vous sur votre espace France Travail avec le numéro 213 NVHD. L'établissement d'accueil non médicalisé Arc-en-Ciel de Cormenon est actuellement à la recherche d'un surveillant de nuit homme ou femme pour un CDI 35 heures hebdomadaires. Vos missions seront d'assurer la surveillance et la sécurité des personnes accueillies pendant la nuit dans le respect des usagers en conformité avec le projet d'établissement. Vous veillerez au bien-être des résidents. Vous participerez pleinement à l'accompagnement du projet personnalisé des personnes. Vous accompagnerez les évolutions des populations accueillies. Vous interviendrez et alerterez en cas de problème les services d'urgence en conséquence et la personne de permanence. Enfin, vous participerez aux réunions d'équipe. Les débutants sont acceptés. Vous avez idéalement votre PSC1 et de préférence une formation en tant que surveillant de nuit ou d'aide-soignant. Si vous êtes intéressé par cette offre, vous contactez le ANM Arc-en-Ciel de Cormenon, numéro de l'offre France Travail 213 GYZY. La société Alliance Ambulance de Télocher recherche un ambulancier homme ou femme pour un contrat à durée déterminée de 3 mois, 35 heures hebdomadaires. Vous devez obligatoirement être titulaire de votre DEA pour un poste à pourvoir rapidement pour ce CDD dans un premier temps. Les débutants sont acceptés. Si vous êtes intéressé, vous contactez Alliance Ambulance à Télocher, numéro de l'offre France Travail 213 GYJ. L'agence partenaire intérim Le Mans recherche pour une entreprise basée à Allonne des préparateurs de commandes hommes ou femmes pour des missions de 3 mois, 35 heures hebdomadaires. C'est pour une mission à pourvoir le plus rapidement possible. Vous travaillerez au sein d'un entrepôt grand froid à moins 20 degrés. Vous préparez les commandes. Pour cela, vous utiliserez des commandes vocales. Vous devez maîtriser la conduite des chariots élévateurs. Vous devez donc posséder votre CACES R489 1A ou 1B. Vous achemineriez les palettes que vous aurez préparées vers la zone d'expédition. Vous participerez au nettoyage et à la propreté de l'entrepôt. Vous devrez obligatoirement respecter les règles d'hygiène et de sécurité. Vous travaillerez une semaine du matin de 5h à midi, une semaine de l'après-midi de 13h à 20h, ainsi que tous les samedis matins de 6h à 14h. Vous avez idéalement une première expérience en tant que préparateur de commandes. Cependant, les débutants sont acceptés. Si vous êtes intéressé par cette offre, vous contactez l'agence partenaire intérim Le Mans, numéro de l'offre France Travail 213 GHJZ. Et enfin, la société Cosmode de Vibray est actuellement à la recherche d'un ouvrier polyvalent homme ou femme dans le cadre d'un CDD de 1 mois, 35 heures hebdomadaires. Vous préparez les commandes clients, effectuerez la mise en boîte des produits, assurez l'étiquetage, vous réaliserez le colisage et la préparation à l'expédition, vous maintiendrez votre poste de travail propre et organisé et respecterez obligatoirement les procédures et les règles de traçabilité. Les débutants sont acceptés. Si cette offre vous intéresse, vous contactez l'entreprise Cosmode à Vibray, numéro de l'offre France Travail, 213 G B J M.
1: Si l'une de ces offres vous intéresse, contactez France Travail sur son site internet francetravail.fr.

0: 7h20 à l'écoute de votre radio locale Ornithorynque. De la matinale, c'est pas trop tôt. On est jeudi matin. J'espère que tout le monde va bien. Et là, qu'est-ce qu'il faut pour aller mieux? Eh ben, il faut être en forme. Et quoi de mieux, donc, que la rubrique de Nathalie, Tous en forme, tout de suite.
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2: Quel cicatrisant naturel peut-on utiliser sur la peau? Coupures qui tardent à se refermer, boutons malmenés, petites brûlures du quotidien. Parmi les remèdes les plus anciens et les plus efficaces figurent deux alliés précieux issus de la ruche, le miel et la propolis. Utilisés depuis l'Antiquité pour leurs vertus purifiantes, réparatrices et adoucissantes, ils sont d'excellents cicatrisants naturels. Le miel, un cicatrisant naturel efficace. Action antibactérienne. Le miel est reconnu pour ses propriétés antibactériennes exceptionnelles. Il contient des enzymes qui produisent du peroxyde d'hydrogène, un agent antibactérien puissant. Ses propriétés aident à prévenir les infections des plaies, permettant ainsi une cicatrisation plus rapide et plus efficace. L'effet anti-inflammatoire. En plus de ses propriétés antibactériennes, le miel possède également des vertus anti-inflammatoires. L'application de miel sur une plaie aide à réduire l'inflammation et la douleur, facilitant ainsi le processus de cicatrisation. Hydratation et nutrition de la peau. Le miel pour la peau est un excellent hydratant naturel. Il attire et retient l'humidité dans la peau, ce qui accélère la cicatrisation. De plus, le miel nourrit la peau avec des nutriments essentiels favorisant une régénération cellulaire saine et la formation de nouvelles cellules cutanées. La propolis, un cicatrisant naturel efficace. Action antibactérienne, la propolis, tout comme le miel, possède des propriétés antibactériennes puissantes. Elle est particulièrement efficace pour lutter contre les infections bactériennes grâce à sa composition riche en flavonoïdes. Effet anti-inflammatoire, en appliquant de la propolis sur une plaie, on peut réduire significativement l'inflammation, ce qui facilite le processus de cicatrisation. Les huiles végétales, alliées précieuses pour la peau, appliquées pures ou en synergie, elles aident à nourrir, assouplir et protéger les zones sensibles. Calendula, son macérat huileux, est apprécié pour apaister les inconforts cutanés. Cyste ladanifère, employé dans les soins ciblés, notamment en cas de peau marquée ou abîmée. Et bien sûr, l'aloe vera, réputé pour ses vertus hydratantes et apaisantes.
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4: Voici le groupe Prisoner, le trouble fête.

0: I'm your father.
1: Non, je suis ton père.
2: Et c'était la petite maman qui mettait le chocolat dans le papier d'alu.
3: Oui.
2: Mais bien sûr.
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0: Il est 7h30, vous êtes toujours à l'écoute de votre matinale avec Maëla en ce jeudi matin. J'espère que tout le monde va bien. Qui dit 7h30, dit l'heure du journal d'info.
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3: Bonjour à tous. La colère des pêcheurs ne retombe pas. Ils sont mobilisés dans le sud-est depuis le début de la semaine pour dénoncer la hausse des prix des carburants. Ils bloquaient toujours hier soir les ports de Sète dans les Roues ou encore de Port-la-Nouvelle dans l'Aude. Face à la flambée des tarifs à la pompe, le gouvernement annonce lui prolonger jusqu'au 31 décembre les dispositifs d'aide pour certains secteurs. Ils concernent les pêcheurs, les agriculteurs et les entreprises du BTP. Une aide de 15 à 35 centimes. Philippe Brun veut déposer plainte après son exclusion de la première PS place publique. Le député a été suspendu du Parti Socialiste en cause des accusations de violence portées à son encontre, des accusations qu'il conteste totalement. Christian Estrosi est visé par une enquête pour détournement de fonds à Nice. Une enquête qui a été ouverte après un signalement du nouveau maire de la ville, Éric Ciotti. Le dossier porte sur plus de 312 000 euros de frais de représentation de l'ancien édile niçois, remboursés sans justificatif. Les travaux devraient durer plusieurs semaines après le déraillement d'un TER vendredi en Normandie. C'est ce qu'a précisé hier le PDG de SNCF Réseau. Le chantier de remise en état de la voie devrait ainsi coûter plusieurs millions d'euros. Le bilan s'alourdit encore après cette crue dévastatrice fin août au Népal et en Chine. Le nombre de personnes portées disparues a en effet été révisé à la hausse à plus de 6600 disparus. Parmi eux, plusieurs centaines d'étrangers, dont des touristes et des pèlerins. 1446 personnes sont mortes. Kylian Mbappé répond à la polémique avec deux autres joueurs du Real Madrid. Il est au cœur d'une polémique après n'avoir que partiellement porté un t-shirt de soutien aux habitants de Ceuta. L'attaquant madrilène a assuré être solidaire des habitants de l'enclave espagnole, mais expliquer avoir une pensée pour tous les migrants qui ont perdu la vie. Et puis on termine avec le début de la Ligue Europa hier soir. Et si le Stade Rennais ne prend qu'un point après son match nul 0 partout contre le Sturm Graz, Lyon commence par une victoire 2-1 à Anderlecht. Ce soir, Marseille se déplace sur la pelouse du Beşiktaş. C'est à suivre à partir de 21h. Excellent début de journée à tous.

0: Il est 8h moins le quart à l'écoute d'Ornithorynque et comme je le dis chaque jeudi, eh bien le jeudi est la meilleure journée pour préparer son week-end. Alors quoi de mieux que Venez Nombreux pour vous aider.
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2: Spectacle pyrotechnique le samedi 19 septembre à 22h à Ivry-l'Évêque au Champ de la Bascule. Bal populaire gratuit dès 20h et retraite au flambeau à 20h30, place Georges Sand. Soirée guinguette de la Saint-Maurice, le samedi 19 septembre, à Bayer. Menu sans réservation, buvette, soirée dansante avec DJ, jeux d'enfants et feux d'artifice. Les 19 et 20 septembre, Comice agricole à Montmirail. C'est la 170e édition. Entrée gratuite, bien sûr. Le samedi, repas dansant sous chaumière. Et le dimanche, le Comice et son concours d'animaux et la présentation de veaux par les enfants.
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0: 8h05 à l'écoute d'Ornithorynque. Nous allons retrouver Tonton Yves et sa rubrique Sartoisement Vôtre qui va nous faire découvrir la Sarthe tout simplement.
1: Bonjour. Aujourd'hui, nos pas nous mènent en Maine Noire et Maine Angevin, au Anjou, limite ouest de département, frontière de la Mayenne, canton de Sablé-sur-Sarthe. À la rencontre des Saboliens, les 12 000 habitants de Sablé-sur-Sarthe, toponyme attesté sous Sabolium, Sobloalum, Soboleum, dans divers textes latins, centre urbain intermédiaire, Sablé-sur-Sarthe est bordé par Auvers-le-Hamont, Juigné-sur-Sarthe, Solesme, Vion, Courtillé, Pincé, Souvigné-sur-Sarthe et Saint-Denis-d'Anjou, Saint-Brice et Bouessé, trois communes de Mayenne. Durant la guerre de Cent Ans, les Anglais s'établissent dans les principaux châteaux de la région. Beaufort, Sablé, Le Loroux. Il faut attendre Du Guesclin et le seigneur de Maillet pour reprendre ses positions. À noter qu'au cours de l'Antiquité, une marbrière est attestée sur les terres de Sablé-sur-Sarthe. Cette carrière fournit l'ensemble de la région en blocs de pierre de nature calcaire, un marbre de couleur grise veiné de rose et de rouge. Ce type de matériau est essentiellement utilisé pour l'élévation des édifices publics sartois. Pour le plaisir de visiter, le château de Sablé est le centre technique de restauration de la Bibliothèque nationale de France. Sablé-sur-Sarthe présente le musée à l'homme volant, musée consacré aux montgolfières, ballons, dirigeables et rosières, situé à l'angle de la rue des Forges et de la Grande Rue, installé dans deux des maisons les plus anciennes de la ville. De plus, nous marchons sur les pas de Robert IV de Sablé, 11e grand maître de l'ordre des Templiers, allié de Richard Cœur de Lion, mort en 1193. René Daugret, né à Sablé en 1766, prêtre réfractaire guillotiné le 23 septembre 1793 sur la place du Champ de Foire pour avoir refusé de prêter serment. Et nous suivons la trace de Alfred Joubert, 1895-1916, né à Sablé. Son nom est inscrit au Panthéon parmi les 560 écrivains morts pour la France pendant la Première Guerre mondiale. Bernard Pouchel, 1932-2013, écrivain, a vécu les 20 dernières années de sa vie à Sablé. Diverses festivités et manifestations culturelles animent les rues et rythment la vie des Sablésiens. Le Quenio, organisé par le comité des fêtes, défilé de chars, de la reine de la ville, de groupes dansants et au jardin public, concert de vedettes de la variété. Fin de cette balade à Sablé-sur-Sarthe. Mais nous nous retrouvons très vite pour une nouvelle déambulation sartoise. À bientôt et sartoisement vôtre.

0: J'espère que tout le monde va bien ce matin à l'écoute d'Ornithorync. Il est 8h. Et qui dit 8h dit l'heure du Flash Info tout de suite.
1: Bonjour à tous. S'ils ne lâchent rien, les pêcheurs poursuivent leurs opérations de blocage dans le sud-est pour dénoncer la hausse des prix des carburants. Ils sont notamment mobilisés ce matin au port de Nice, selon les informations de BFM TV, et empêcheraient tous les navires commerciaux et touristiques de quitter la ville. Des représentants de la profession seront d'ailleurs reçus aujourd'hui par la ministre de la Pêche. Le gouvernement qui tente de calmer la fronde, il prolonge jusqu'au 31 décembre les dispositifs d'aide pour les secteurs touchés par la flambée des tarifs à la pompe. Il concerne les pêcheurs, les agriculteurs et les entreprises du BTP, une aide de 15 à 35 centimes. Il accuse son propre parti de vouloir le tuer politiquement. Philippe Brun a répondu hier soir à sa mise à l'écart de la primaire socialiste pour la présidentielle de 2027. Le député de l'Eure conteste en bloc les accusations de violence portées contre lui. Gérard Depardieu va tenter aujourd'hui de faire annuler son procès pour viol. L'acteur, on le rappelle, a été renvoyé devant la cour criminelle départementale pour des viols présumés sur l'actrice Charlotte Arnoux. Les avocats de Gérard Depardieu

soir de nouvelles sanctions contre la Russie et ses alliés. Un texte qui vise notamment la flotte fantôme russe. Et puis on termine avec un mot de football et plutôt de bons résultats pour les clubs français en Ligue Europa. Lyon s'impose 2-1 à Anderlecht. De son côté, le Stade Rennais concède le nul 0 partout à Sturm Graz. Ce soir, Marseille se déplace sur la pelouse du Beşiktaş à 21h. Excellent début de matinée à tous.

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0: 8h10 à l'écoute d'Ornithorynque. Et si vous avez une bonne mémoire, vous savez que c'est la rubrique emploi de Teddy. Tout de suite.
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2: Et on commence avec la société JKB Trans du Mans, une société de transport qui est actuellement à la recherche d'un chauffeur livreur en VL pour un CDI 35 heures hebdomadaires. Vous effectuerez des livraisons de messagerie de 14 à 15 clients par jour sur le Mans. En relais, vous ferez le tri des colis. Vous travaillerez du lundi au samedi avec un lundi sur deux en repos. Vous travaillerez à partir de 7h du matin. Vous devez posséder le permis B depuis au moins 2 ans et avoir 1 an d'expérience en messagerie. C'est pour un poste à pourvoir le plus rapidement possible. Si vous êtes intéressé, vous contactez Arsène Bombona de l'entreprise JKB Trans Le Mans. Numéro de l'offre France Travail 213 NXZY. À Arnage, on recherche un ou une employée polyvalent de restauration pour un CDI. Vous travaillerez 35 heures par semaine, obligatoirement le samedi midi et le dimanche midi. Vous aurez le lundi et un autre jour de congé dans la semaine, le mardi ou le mercredi. Vous ferez de la préparation du service, la cuisine, l'accueil de la clientèle, le service, l'encaissement, le nettoyage des cuisines et de la salle, ainsi que la gestion des stocks. Une expérience de 1 an est souhaitée sur un poste similaire. Si vous avez des notions d'anglais, ce serait un plus. Si vous êtes intéressé par cette offre, rendez-vous sur votre espace France Travail avec le numéro 213 NVHD. L'établissement d'accueil non médicalisé Arc-en-Ciel de Cormenon est actuellement à la recherche d'un surveillant de nuit homme ou femme pour un CDI 35 heures hebdomadaires. Vos missions seront d'assurer la surveillance et la sécurité des personnes accueillies pendant la nuit dans le respect des usagers en conformité avec le projet d'établissement. Vous veillerez au bien-être des résidents. Vous participerez pleinement à l'accompagnement du projet personnalisé des personnes. Vous accompagnerez les évolutions des populations accueillies. Vous interviendrez et alerterez en cas de problème les services d'urgence en conséquence et la personne de permanence. Enfin, vous participerez aux réunions d'équipe. Les débutants sont acceptés. Vous avez idéalement votre PSC1 et de préférence une formation en tant que surveillant de nuit ou d'aide-soignant. Si vous êtes intéressé par cette offre, vous contactez le ANM Arc-en-Ciel de Cormenon, numéro de l'offre France Travail 213 GYZY. La société Alliance Ambulance de Télocher recherche un ambulancier homme ou femme pour un contrat à durée déterminée de 3 mois, 35 heures hebdomadaires. Vous devez obligatoirement être titulaire de votre DEA pour un poste à pourvoir rapidement pour ce CDD dans un premier temps. Les débutants sont acceptés. Si vous êtes intéressé, vous contactez Alliance Ambulance à Télocher, numéro de l'offre France Travail 213 GYJ. B. L'agence partenaire intérim Le Mans recherche pour une entreprise basée à Allonne des préparateurs de commandes hommes ou femmes pour des missions de 3 mois, 35 heures hebdomadaires. C'est pour une mission à pourvoir le plus rapidement possible. Vous travaillerez au sein d'un entrepôt grand froid à moins 20 degrés. Vous préparez les commandes. Pour cela, vous utiliserez des commandes vocales. Vous devez maîtriser la conduite des chariots élévateurs. Vous devez donc posséder votre CACES R489 1A ou 1B. Vous achemineriez les palettes que vous aurez préparées vers la zone d'expédition. Vous participerez au nettoyage et à la propreté de l'entrepôt. Vous devrez obligatoirement respecter les règles d'hygiène et de sécurité. Vous travaillerez une semaine du matin de 5h à midi, une semaine de l'après-midi de 13h à 20h, ainsi que tous les samedis matin de 6h à 14h. Vous avez idéalement une première expérience en tant que préparateur de commandes. Cependant, les débutants sont acceptés. Si vous êtes intéressé par cette offre, vous contactez l'agence partenaire intérim Le Mans, numéro de l'offre France Travail 213 GHJZ. Et enfin, la société Cosmode de Vibray est actuellement à la recherche d'un ouvrier polyvalent homme ou femme dans le cadre d'un CDD de 1 mois, 35 heures hebdomadaires. Vous préparez les commandes clients, effectuerez la mise en boîte des produits, assurez l'étiquetage, vous réaliserez le colisage et la préparation à l'expédition, vous maintiendrez votre poste de travail propre et organisé et respecterez obligatoirement les procédures et les règles de traçabilité. Les débutants sont acceptés. Si cette offre vous intéresse, vous contactez l'entreprise Cosmode à Vibray, numéro de l'offre France Travail 213 G B J M.
3: Si l'une de ces offres vous intéresse, contactez France Travail sur son site internet francetravail.fr.

0: C'est l'heure du petit point culture cinématographique. Et je l'ai bien dit, en plus. Et c'est avec Patoche et sa rubrique écran large.
1: L'actualité du cinéma, c'est sur écran large. Salut à tous, bienvenue dans votre chronique cinéma pour les bandes annonces des films en sortie nationale ce mercredi 16 septembre. Pour m'accompagner pour cette deuxième semaine de rentrée, et ben tonton Yves est là. Salut Yves.
2: Salut Patoche, bonjour tout le monde.
1: Et on a pas mal de films cette semaine, on sent que ça reprend un petit peu les activités au cinéma. Et donc on a 6 films cette semaine et on en présente 2 dans cette chronique. On va commencer avec un gros film d'action américain. Ça s'appelle Les Contrebandiers de Padraig McKinley avec Ethan Hawke, Russell Crowe et Julia Jones. Et puis d'autres, hein, y en a plein d'acteurs, hein, c'est un film d'aventure donc ça bouge. Et le petit pitch, eh bien vas-y pour ce film d'aventure.
3: Oregon 1933. Après la mort de sa femme, Samuel Murphy est arraché à sa fille et envoyé dans un camp de travail impitoyable. Lorsqu'un surveillant sans scrupules lui promet la liberté contre une périlleuse mission de contrebande d'or, Murphy saisit sa seule chance de rentrer chez lui. Il s'embarque alors dans une expédition de tous les dangers, au cœur d'une nature hostile, où les trahisons se multiplient. Jusqu'où Murphy sera-t-il prêt à aller pour revoir sa fille?
1: Oh, eh bien, jusqu'où est-on prêt, nous, à écouter cette bande-annonce pour aller voir ce film? On écoute.
4: Un problème partagé, c'est plus qu'un demi-problème. Alors, c'est quoi le problème?
5: Je suis ici. C'est ça, mon problème. J'ai une fille. Dans un mois, elle sera pupille de l'État et candidate à l'adoption. Même avec les remises de peine, je suis encore là 6 mois.
4: J'ai un ami qui a besoin d'un petit coup de main. J'ai aucune confiance en ces charlots, mais toi, je te fais confiance. T'acceptes ce travail et t'es un homme libre.
6: Sérieusement? Magnez-vous.
5: Cet or, c'est un problème. Il y a plein de types désespérés qui pensent qu'ils seraient mieux dans leur poche. Ça n'arrivera pas, pas sous ma direction. Vous allez partir avec dans les montagnes avant que qui que ce soit ne remarque qu'on n'a plus d'or. Et si un seul gramme disparaît, vous aurez de gros problèmes.
4: Il y a quelqu'un.
5: Les gens se transforment devant l'or. Ils mentent, ils trichent, ils tuent pour lui.
4: Ça m'inquiète pas. Ouais, ben ça devrait. Tu commences déjà à me les briser. Continue comme ça et tu vas voir.
5: Réveille-toi, vieux, qu'est-ce qu'on fait?
4: Je sais pas dans quelle équipe vous jouez tous les trois, mais c'est pas dans la mienne.
1: Les Contrebandiers, c'est dans toutes vos salles à partir de ce mercredi 16 septembre. Eh bien, un gros film d'aventure, un thriller aussi, puisque ça castagne un petit peu, il y a du suspense. Et puis, un Ethan Hawke, voilà, un personnage, hein, oui. Vraiment, qui est assez droit, assez honnête. Finalement, on ne sait pas trop pourquoi il a été envoyé dans ce camp de discipline, de travail. Et voilà, il veut sauver sa fille. Et donc, un salopard, rejoué par Russell Crowe, l'emploie pour charger du convoi d'or pour pas se faire voler, mais apparemment il a prévu une arnaque derrière et les gars qui vont y aller, ils vont pas tous revenir vivants apparemment, hein. Et donc c'est plutôt rythmé, le suspense est là, c'est un petit peu mou au début de la bande annonce quand il dit oui, faut que j'aille, je suis libéré dans 6 mois, faut que j'aille voir ma fille et tout ça, et puis après quand il part avec les sacs à dos et qu'on leur tire dessus, là ça va fort et très agréable, et je trouvais effectivement Ethan Hawke très impliqué et vraiment on a envie qu'il s'en sorte.
2: C'est pas nouveau comme thème, mais c'est plutôt bien traité. En plus, justement, Ethan Hawke et Russell Crowe, 2 gueules du cinéma quand même. Oui. Donc, 2 charismes qui se confrontent et qui se confrontent à la perfidie, à l'or et justement tout ce qui est raconté dans la bande-annonce traduit bien, on va dire, l'ambiance globale et la nature qui fait également un personnage très important. Donc,
3: On n'a pas forcément de surprise, mais on sait que c'est du solide.
1: Voilà, ça devrait avoir une belle fin, en tout cas pour le héros principal. Hein, Ethan Hawke, qu'on retrouve au Festival de Deauville, je crois, cette semaine. Voilà.
3: Peut-être.
1: Et je crois qu'il avait, il a un prix, je crois, enfin, un prix du festival, voilà.
3: Un prix pour son œuvre.
1: Voilà, tout à fait. Donc, voilà, je pense que c'est mérité. On va partir sur le cinéma français. C'est une ambiance complètement différente. Ça s'appelle « Si tu penses bien », un film dramatique de Géraldine Nakache, avec Monia Chokri, Niels Schneider et Clémentine Sellarier. Le petit résumé, je t'écoute.
3: Lorsque Gilles rencontre Jacques, leur amour est évident. Mais l'intensité des débuts laisse place à une relation où elle se sent de plus en plus enfermée jusqu'à en perdre ses repères. Jacques la rassure, si elle pense bien, il ne lui arrivera que du bien. Peu à peu, Gilles comprend le contrôle qu'il exerce sur sa vie.
1: Effectivement, un thème assez dur sur la maltraitance faite aux femmes notamment. Eh bien, on écoute la bande-annonce.
6: Jacques m'a toujours dit, je pense qu'il faut attendre la bonne. Je pense qu'elle viendra au bon moment. Mmh. Et comme tu sais, si tu penses bien,
7: il t'arrivera
6: que du bien. Mazal Tov.
7: Demain, je te mets enceinte.
8: Je peux l'embrasser juste une minute.
9: Et bon, pourquoi
10: faut que tu te reposes, mon amour.
9: Une minute.
10: Anna, elle est fatiguée. Ça suffit, Kay.
11: Juste sa maman.
12: Tu fais du mal à ton enfant. C'est mon enfant aussi, Gilles.
13: Je préfère qu'elle bouffe du lait en poudre que tu la bousilles avec tes merdes, là.
12: Oh, tu pleures encore comme ça devant mes filles, je te jure, je t'envoie à l'hôpital.
14: T'es une égoïste de merde.
15: Pas, s'il te plaît.
6: Ça se dit Erad. Sa valeur numérique, c'est 13. C'est la même valeur numérique que le mot amour. Ça veut dire que c'est en faisant un qu'on peut s'aimer.
16: Comment je suis supposée faire un, moi, avec quelqu'un qui supporte ni ma famille, ni mon travail, ni mes amis?
6: En faisant un, Gilles, sans les autres.
16: Ma famille, mes parents, ça c'est les autres.
6: Pas d'histoire.
7: Tu manges, Gilles?
1: Si tu penses bien, c'est dans toutes vos salles ce mercredi 16 septembre. Quand même, l'affirmation si tu penses bien, tout va aller bien, parce qu'on a, on peut pas penser mal. Enfin, je sais pas, ce travers, cette façon de dire les choses. Effectivement, cette jeune femme amoureuse, dès qu'elle a l'enfant, il lui interdit tout, quoi, quasiment. Il faut qu'elle absolument qu'elle aille dans son sens. Donc, penser bien, c'est aller dans le sens de son mari, finalement. Et voilà, c'est l'isolement, le contrôle, la maltraitance, tout simplement, sur une femme. Donc, on a envie qu'elle s'en sorte, qu'elle parte au combat aussi pour lui fermer son caquet à ce gars, quand même.
3: On est aussi dans le milieu religieux, parce qu'un des personnages qu'on entend est un rabbin.
1: Oui,
3: on est dans le milieu juif. Donc, on sait très bien que toute bonne croyance, donc en Dieu, en soi, en les autres, et faire preuve de bonne foi, justement, et dans d'autres domaines spirituels ou religieux, il y a toujours le côté, si on fait le bien, ben le karma va nous revenir en bien également. Mais qu'est-ce que le bien? Comment certains l'interprètent? Lui est un peu trop dans l'excès. Il considère que sa femme, ben, elle fait mal les choses, qu'elle donne pas les bons produits à manger à leur enfant. Donc forcément, elle maltraite l'enfant. Donc elle pense mal. Donc il essaye de lui inculquer ce que lui considère être le bien, mais il le fait de manière trop, on va dire, forte.
1: Bah, autoritaire, et puis il lui laisse pas le choix, surtout, hein. Mmh. Donc non, ce mec, il est complètement parano, et voilà, moi, honnêtement, on n'a pas à dire aux gens ce qu'ils ont le droit de penser, c'est déjà rien qu'à la base. Donc
3: on est dans un monde comme ça actuellement, malheureusement,
1: même si effectivement il y a le côté religieux qui joue. Voilà, bon, intéressant en tout cas.
3: Oui.
1: Angoissant, parce que voilà, on sait pas si elle va s'en sortir, cette jeune femme, mais voilà, on est enfin, moi j'ai dit, allez, vas-y, attaque, défends-toi. Voilà.
3: Et en même temps, c'est un film de Géraldine Nakache qu'on a plus l'habitude de voir dans des comédies.
1: Oui.
3: Elle a été surtout actrice dans des comédies, pas vraiment dans des drames. Donc, voir le point de vue, on va dire, de quelqu'un qui d'habitude est plutôt dans le léger a un impact.
1: Voilà, je vous le conseille. Je vous conseille les deux films d'ailleurs cette semaine au cinéma. En tout cas, merci Yves pour ta participation et pour cette rentrée.
3: Merci Patoche, à bientôt. Salut.
1: Salut.

0: Et c'est l'heure du petit moment de rock de cette matinale avec Luc et une dose de rock tout de suite.
1: Une dose de rock. Salut à tous, votre dose de rock du jour sur Ornithorynx, c'est The Darkness avec l'équipe Black Shot qui nous sert de générique. Ce titre est paru sur l'album Permission to Land.

Black Shuck par The Darkness. C'était votre dose de rock pour aujourd'hui. Restez à l'écoute du 90.2 et souvenez-vous que le rock'n'roll est immortel. C'était une dose de rock.

0: de la fin de cette matinale. Mais avant cela, vous avez de quoi préparer votre week-end. Venez nombreux, c'est tout de suite à l'écoute d'Ornithorynque.
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2: La municipalité de Surfon et le comité des fêtes organisent une fête du village le samedi 19 septembre dans le centre-bourg de Surfon. Retraite au flambeau, feux d'artifice, animation de rue, jeux extérieurs, buvettes et restauration sur place.
3: Vide dressing entre amis à la salle des fêtes de Lusso le samedi 19 septembre de 10h à 18h. Entrée libre, pour tout renseignement, 06 14 18 69 29.
2: Cinéma à Bouloir le vendredi 25 septembre à 20h30 au centre Épidore. Le film qui vous est proposé par Cinéambule, c'est La Bataille de Gaulle, l'âge de fer. Retrouvez ce premier volet historique sur l'histoire du général de Gaulle. L'entrée est de 5,50€. 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

0: L'émission touche bientôt à sa fin. Moins de 10 minutes d'émission, mais bien évidemment, avant la fin de cette émission, nous avons le droit à l'horoscope de Nathalie et Lionel et au cœur de l'album.
1: Bonjour à tous, nous fêtons Renaud. La présence des planètes sera-t-elle favorable ?
2: Bélier, cette journée promet des moments fort agréables.
1: Taureau, vous aurez intérêt à faire preuve de retenue et de diplomatie.
2: Gémeaux, votre intelligence innée et votre bon sens devraient vous assurer un beau succès professionnel.
1: Cancer, le soutien de Mercure favorisera votre étonnante finesse d'esprit.
2: Lion, vos pensées sont structurées, alors ne vous laissez pas aller à des rêveries fantaisistes.
1: Vierge, vous êtes sous la bénédiction des astres. Vous recevrez de bons influx tout au long de la journée.
2: Balance, quoi qu'il arrive, vous ne sacrifierez jamais votre intégrité au nom de l'ambition. C'est très bien.
1: Scorpion, une petite séance de gym vous permettrait de rester en bonne forme physique et d'avoir un moral d'acier.
2: Les Sagittaires, vous êtes persuadés que votre détermination et votre ténacité vous mèneront à la réussite.
1: Capricorne, des choix, des décisions sont à prendre. C'est le bon moment pour sauter sur les opportunités.
2: Verseau, vous ferez preuve d'une exceptionnelle maturité dans votre comportement, ce qui vous permettra de tirer profit de tout ce que vous entreprendrez aujourd'hui.
1: Enfin, Poisson, besoin de changement, de quoi déstabiliser votre entourage. Bonne journée à tous, à demain. Demain, vous penserez bien sûr à fêter Nadège.
3: Salut à tous et bienvenue sur l'antenne de votre radio locale Ornithorynque. C'est l'heure de se retrouver pour Au cœur de l'album, la découverte musicale de la semaine. Et aujourd'hui, je vous propose de découvrir une artiste qui pourrait bien devenir l'un des nouveaux visages de la pop, Kenzie Kate. Originaire de Buffalo et aujourd'hui basée à Nashville, Kenzie Kate s'est fait remarquer avec une pop très personnelle, à la fois moderne, émotionnelle et largement inspirée par les sonorités des débuts des années 2000. Son projet, son album Sun Kissed est sorti en septembre 2025. Il nous plonge dans une ambiance très particulière. Sept titres jonchent cet album et je vous propose d'en découvrir 5 tout au long de la semaine dans votre rubrique Au cœur de l'album. L'album Sun Kissed de la chanteuse Kenzie Kate. Voici tout de suite un titre extrait de cet album. C'est Downtown.

0: Vous venez d'écouter l'artiste Kenzie Kate à l'instant sur l'antenne de votre radio locale Ornithorynque. Un extrait de Sunkist, son nouvel album. Il est sorti dans les bacs en septembre 2025. Et c'est la découverte que je viens de retrouver pour vous sur l'antenne de votre radio locale Ornithorynque, dans votre rubrique Au cœur de l'album.
1: Et voilà, malheureusement, cette matinale touche à sa fin. J'espère qu'elle vous a plu. Moi, ça m'a plu, en tout cas, d'être avec vous. Voilà, on se retrouve très vite sur l'antenne de votre radio locale Ornithorynque.

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2: Bonjour à tous. Les accès d'un dépôt pétrolier à Frontignan de nouveau bloqués. Une centaine de pêcheurs s'est mobilisée ce matin pour une nouvelle opération. Ils bloquent également le port de Nice. La profession est mobilisée depuis le début de la semaine pour dénoncer la hausse des prix des carburants. Des représentants du secteur seront d'ailleurs reçus aujourd'hui par la ministre de la Pêche. Et pour contenir la colère sociale, Sébastien Lecornu a demandé hier de prolonger jusqu'au 31 décembre les aides ciblées sur les carburants. Elles concernent les pêcheurs, les agriculteurs et les entreprises du BTP. Une aide de 15 à 35 centimes. La colère monte aussi chez les syndicats de psychiatres hospitaliers des structures publiques. Ils appellent à la grève aujourd'hui pour dénoncer la crise profonde du secteur qui s'aggrave en l'absence de réelles solutions politiques et malgré la grande cause nationale dédiée à la santé mentale. Il manquerait selon eux 10 000 lits d'hospitalisation. Christian Estrosi visé par une enquête pour détournement de fonds à Nice. Une enquête qui a été ouverte après un signalement du nouveau maire de la ville, Éric Ciotti. Le dossier porte sur plus de 312 000 euros de frais de représentation de l'ancien édile niçois remboursé sans justificatif. Donald Trump dénonce un acte qui serait hostile après les déclarations d'Ursula von der Leyen. La présidente de la Commission européenne a en effet proposé que le Canada puisse devenir le premier pays membre associé de l'Union européenne. Elle souhaite également que le pays nord-américain rejoigne le futur Conseil européen de sécurité. Le président américain, lui, a menacé d'arrêter les échanges commerciaux avec l'UE. L'Espagne, de nouveau balayée par de violentes intempéries. Les régions de Valence et de Barcelone ont été frappées par de très fortes pluies provoquant des inondations. En Catalogne notamment, les pompiers ont retrouvé le corps sans vie d'un homme emporté par un cours d'eau. Et puis on termine avec un mot.

du rock saveur US, millésime 1986, qui glisse tout seul dans les esgourdes avec délectation, puisque c'est l'album Slippery When Wet de Bon Jovi qui est à savourer pleinement.

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1: De bon ou de mauvais augure. Employé le plus souvent comme synonyme des bons ou des mauvais présages, l'expression « de bon ou de mauvais augure » renvoie à une fonction bien précise de l'Antiquité. Voilà qui est de mauvais augure. Tout le monde a déjà entendu de la part d'un proche ou prononcé soi-même cette phrase à l'approche d'un examen, d'un mariage ou au commencement d'une banale journée. Son téléphone qui casse, une pluie torrentielle ou simplement le fait de se cogner contre une porte, et voilà l'événement, aussi banal soit-il, interprété comme le présage d'une mauvaise journée. Une expression bien plus profonde qu'elle n'y paraît. Cap sur Rome. Il faut revenir à la Rome antique où la prédiction n'était pas une chose prise à la légère. En latin, on nommait augure le prêtre qui était spécialisé de la divination ou donc chargé d'observer certains signes. Tandis qu'un autre prêtre, l'aruspis, lisait l'avenir dans les entrailles des animaux ou des ennemis morts au combat. L'augure se contentait généralement de lire les signes dans le vol des oiseaux, interprété comme une manifestation de la volonté des dieux. C'est de là que vient l'expression « un oiseau de mauvais augure ». Que faisait le devin face à ces signes ? Selon la grammaire divinatoire, celui-ci pouvait traduire le sort d'une personne ou même d'un peuple. Savoir, par exemple, si une affaire avait une chance de voir augmenter ses chances d'aboutir. Et pour cause, étymologiquement, augure a la même racine que augmenter, du verbe latin augere, qui a aussi donné auguste, nom d'empereur favorisé des dieux. Ainsi, il était devenu coutumier chez les empereurs romains de prendre un tel titre à partir d'octaves pour illustrer leur puissance, comme le titre de César. Le verbe « augurer », c'est-à-dire inférer un événement futur d'une observation ou d'un signe annonciateur, a la même origine. Il signifiait autrefois « observer les signes en en tirant des présages ». Un autre mot nous a été transmis par la divinisation antique. Sinistre, du latin sinister, qui vient de la gauche, donc de mauvais augure. D'ailleurs, sachez qu'en Italie, héritage romain oblige, on souhaitera ses meilleurs vœux à Noël ou lors d'un anniversaire par un avenant auguri, manière de placer l'avenir sous les meilleurs auspices.
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2: Bonjour à toutes et à tous, soyez les bienvenus sur votre radio locale Ornithorac, il est 10h.
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0: Tous les jours de la semaine, on se retrouve en direct sur l'antenne de votre radio locale Ornithorynque pour parler de l'actualité locale. J'espère que vous allez bien. Nous sommes aujourd'hui le jeudi 17 septembre 2026. On va parler de la météo, évidemment, et puis de plein de choses. Le titre de ce 17 septembre, on va aller faire un petit tour dans l'histoire, évidemment, de ce 17 septembre. On va également parler de musique pendant cette émission, de justice également, où les élections municipales de La Flèche ne sont pas finies. Nous parlerons également de faits divers sur le Mont avec cet incendie du côté de Serre-en-Foultourte. On va parler du bilan de la foire du Mans qui avait ouvert ses portes il y a une semaine aujourd'hui. Quel est le bilan? Eh bien, on en parle dans un instant. Ce week-end, ça va être les Journées européennes du patrimoine. À cette occasion, eh bien, demain, l'émission de Teddy avec vous ne sera consacrée qu'exclusivement aux Journées européennes du patrimoine. Il y aura également des concerts qui vont se dérouler. On va parler de yoga. On va également aller faire un petit tour du côté des portes ouvertes chez les sapeurs-pompiers de Bouloir. Et puis également, on va parler du bilan pour le premier anniversaire de l'association Deux-Roues basée du côté du Breix-sur-Mérisse. Tout ça, ça arrive d'ici quelques instants sur l'antenne de votre radio locale, juste après le flash info de Clémence Lebarry. Bonjour Clémence.
1: Bonjour à tous. Les accès d'un dépôt pétrolier à Frontignan de nouveau bloqués. Une centaine de pêcheurs s'est mobilisée ce matin pour une nouvelle opération. Ils bloquent également le port de Nice. La profession est mobilisée depuis le début de la semaine pour dénoncer la hausse des prix des carburants. Des représentants du secteur seront d'ailleurs reçus aujourd'hui par la ministre de la Pêche. Et pour contenir la colère sociale, Sébastien Lecornu a demandé hier

0: Le dossier porte sur plus de 312 000 euros de frais de représentation de l'ancien édile niçois, remboursés sans justificatif. Donald Trump dénonce un acte qui serait hostile après les déclarations d'Ursula von der Leyen. La présidente de la Commission européenne a en effet proposé que le Canada puisse devenir le premier pays membre associé de l'Union européenne. Elle souhaite également que le pays nord-américain rejoigne le futur Conseil européen de sécurité. Le président américain, lui, a menacé d'arrêter les échanges commerciaux avec l'UE. L'Espagne, de nouveau balayée par de violentes intempéries. Les régions de Valence et de Barcelone ont été frappées par de très fortes pluies provoquant des inondations. En Catalogne notamment, les pompiers ont retrouvé le corps sans vie d'un homme emporté par un cours d'eau. Et puis on termine avec un mot de sport, les championnats d'Europe de volley. Et l'équipe de France a concédé hier sa toute première défaite de l'Euro. C'était contre la Roumanie. Mais l'équipe, elle, était remaniée, hein, puisque les Bleus étaient déjà qualifiés pour les huitièmes de finale. Les Français qui retrouveront d'ailleurs le Portugal ce dimanche pour tenter de se qualifier pour les quarts de finale. Excellente matinée à tous.
1: Merci Clémence Le Barry, à tout à l'heure.
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1: Et un petit coup d'œil direction le ciel sartois ce matin. Eh bien, il s'annonce plutôt voilé sur l'ensemble du département avec des nuages qui deviendront progressivement plus nombreux au fil de la matinée. Pour l'instant, pas de véritable dégradation à signaler, mais le soleil va se faire de plus en plus discret. Comptez température, pas plus de 12 degrés au meilleur de la matinée, notamment sur le secteur du Mans. Cet après-midi, les nuages resteront bel et bien présents et pourront même masquer le soleil. L'ambiance restera relativement douce quand même, avec environ 21 degrés au meilleur de la journée. Le vent d'ouest à sud-ouest restera faible à modéré. Bon, une journée plutôt nuageuse dans notre département, mais encore douce. Je vous souhaite de passer une très belle journée. Nous sommes aujourd'hui le 17 septembre 2026 et je vous propose de faire ce matin un petit retour en arrière, direction le 17 septembre 2000. À cette époque, la France découvre une toute jeune chanteuse qui va rapidement devenir l'un des phénomènes musicaux du début des années 2000. Son nom, Alizée. Son premier single, Moi Lolita. Le 17 septembre 2000, le morceau est numéro 1 du classement des tubes en France, devant notamment Bouga ou encore Lou Béga et Santana. Moi Lolita, c'est une chanson écrite par Mylène Farmer, composée par son acolyte Laurent Boutonnat. Elle sert de véritable lancement à la carrière d'Alizée, qui était alors âgée de 16 ans seulement. Et le morceau va rapidement dépasser les frontières françaises. Son refrain accrocheur, son univers très particulier et son esthétique directement associée aux années 2000 vont contribuer à en faire un énorme succès. Ce qui est quand même assez amusant quand on réécoute le titre aujourd'hui, c'est de constater à quel point il concentre tout ce qui fait la pop française de cette époque. Une mélodie immédiatement reconnaissable, un personnage très travaillé et surtout un refrain qui reste dans la tête dès la première écoute. Et autour d'Alizée, la chanson va contribuer à installer une nouvelle génération de chanteuses françaises dans les classements. Alors forcément, quand on parle de septembre 2000, difficile de ne pas penser à cette fameuse phrase « Moi, je m'appelle Lolita ». Le 17 septembre 2000, Alizée était donc au sommet des ventes et de la popularité des titres en France avec « Moi, Lolita ». 26 ans plus tard, le morceau n'a rien perdu de son parfum nostalgique. Voici Alizée, Moi Lolita, numéro 1 en 2000. 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

0: était numéro 1 avec son premier single. C'était moi, Lolita, sur Ornithorynq.
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0: Passez une agréable journée sur l'antenne de votre radio locale en génois-bilurien. Vous êtes avec Teddy. Votre émission Teddy avec vous d'informations évidemment locales. On va bien continuer justement. Là, on va parler d'histoire. Ce qui s'est passé un 17 septembre. Direction l'année 1793 en pleine Révolution française. Le 17 septembre, la Convention adopte la loi des suspects. À cette époque, la Révolution est entrée dans une période particulièrement tendu. Concrètement, cette loi permet d'arrêter beaucoup plus facilement les personnes considérées comme hostiles à la Révolution ou simplement suspectées de l'être. Une décision qui montre à quel point, à ce moment-là, le climat politique est devenu extrêmement tendu en France et surtout en guillotine à tour de bras. Bon, ben voilà. Direction l'année 1986, à cette époque, le 17 septembre, Paris a été frappé par un attentat à la bombe rue de Rennes devant le magasin Tati. L'explosion a fait plusieurs morts et de nombreux blessés. Cet attentat qui intervient dans une série d'attaques qui ont frappé la capitale au cours de l'année 1986. Un événement particulièrement marquant pour les Parisiens et qui va renforcer la question de la sécurité et de la lutte contre le terrorisme dans les années suivantes. Le 17 septembre n'est évidemment pas seulement qu'une date importante pour la France. Direction maintenant les États-Unis et l'année 1787. À Philadelphie, les représentants des différents États signent la Convention américaine. Un moment historique puisque ce texte va poser les bases du fonctionnement des États-Unis et de leur gouverneur fédéral. Une particularité puisque depuis plus de deux siècles, le 17 septembre est constitué, en tout cas aux États-Unis, est célébré comme le Constitution Day. Et puis pour terminer, direction la Seconde Guerre mondiale en Europe. Le 17 septembre 1944, les Alliés ont lancé l'opération Market Garden aux Pays-Bas. L'objectif est ambitieux, prendre plusieurs ponts stratégiques grâce notamment à une gigantesque opération aéroportée, puis ouvrir une route vers l'Allemagne. Des milliers de parachutistes ont été engagés, mais l'opération va se révéler beaucoup plus compliquée que prévu, notamment lors de la bataille d'Arnhem. Voilà pour l'histoire de ce 17 septembre. Nous sommes aujourd'hui, le 17 septembre 2026. Aujourd'hui, c'est l'anniversaire de l'humoriste Verino qui fête ses 44 ans. Aujourd'hui, on souhaite un bon anniversaire à Adriana Carambeu qui fête ses 55 ans. L'humoriste Sandrine Saroche fête ses 57 ans. Aujourd'hui, c'est également l'anniversaire de la chanteuse Anastasia.

Anastasia qu'on retrouvera ce soir. Et oui, on la retrouvera ce soir dans l'émission de l'Afterwork 90-2000. Bah ouais, parce qu'on peut pas faire une émission d'Afterwork sans évidemment eh bien penser à Anastasia, 58 ans aujourd'hui. Aujourd'hui, c'est également l'anniversaire de Stéphane Rousseau qui fête ses 60 ans. Bon anniversaire aujourd'hui à l'acteur américain Kyle Chandler qui fête ses 61 ans. C'est également aujourd'hui l'anniversaire de l'acteur Frédéric Pierrot, 66 ans. Yvon Black, lui également, fête son anniversaire, 65 ans. Aujourd'hui, bon anniversaire à Jérôme Bonaldi, qui fête ses 74 ans. Et puis aujourd'hui, c'est également l'anniversaire d'un rappeur français. Monsieur Akhenaton fête aujourd'hui ses 58 ans. Et je vous propose de le retrouver avec un de ses plus gros succès, sorti en 2003. C'est Bad Boys de Marseille. Je vous souhaite de passer une belle journée. Il est 10h15. 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

0: Belle journée, vous êtes sur votre radio locale Ornithorynx, c'est votre émission Teddy avec vous. Et si informatiquement tout bug, on est bien, hein. Je sens que cette journée va être bien. Je voulais juste vous lancer ça.
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0: Pendant cette émission, on parle d'informations locales, évidemment. Et bien là, on va rester dans l'info locale en ce 17 septembre, puisqu'il va se passer des choses sur la région de Bouloire ce week-end. Évidemment, les Journées européennes du patrimoine, on va en parler tout en détail demain. Pour Bouloire, eh bien, vous allez avoir l'occasion, bien, d'aller visiter le château de Bouloire. Mais on va parler d'un événement qui a été reporté. Souvenez-vous, le 21 juin dernier, les sapeurs-pompiers de Bouloire avaient décidé d'organiser une journée portes ouvertes à cause des chaleurs et des contraintes sanitaires. Eh bien, les portes ouvertes avaient été repoussées. Une modification, quand même, qui est annoncée et reportée pour ce dimanche 20 septembre. Le centre d'intervention et de secours de Bouloire va donc ouvrir ses portes au public. Au programme, notamment, présentation du matériel, démonstration de parcours ludiques pour les enfants. Et puis, bien sûr, on va pouvoir échanger directement avec les pompiers. Vous pourrez également découvrir les véhicules de secours, participer à diverses animations. Cette journée sera aussi l'occasion de mettre en avant le volontariat, puisque le centre de secours de Bouloire est toujours à la recherche de nouveaux pompiers. Peut-être que de nouvelles vocations vont découler de cette journée. Il y aura également des démonstrations, des échanges avec les équipes et pour les personnes qui souhaitent simplement venir partager un moment convivial, une buvette et des glaces seront proposées sur place sans réservation. À noter également qu'une partie des bénéfices sera reversée à l'amicale des sapeurs-pompiers de Bouloire. Alors si vous êtes passionné des camions rouges, si vous avez des questions ou alors si vous souhaitez aller à la rencontre des pompiers de Bouloire, rendez-vous dimanche toute la journée pour une journée placée sous le signe de la découverte et surtout de la convivialité au centre de secours de Bouloire.
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0: Dans un instant sur l'antenne de votre radio locale, on va pouvoir retrouver l'horoscope de Nathalie et Lionel de ce jeudi 17 septembre. Niveau musique, Scorpions arrive. Mais pour l'instant, c'est Monsieur Goldman et Tourne les violons.

0: Bonjour à tous, nous fêtons Renaud. La présence des planètes sera-t-elle favorable ?
1: Bélier, cette journée promet des moments fort agréables.
0: Taureau, vous aurez intérêt à faire preuve de retenue et de diplomatie.
1: Gémeaux, votre intelligence innée et votre bon sens devraient vous assurer un beau succès professionnel.
0: Cancer, le soutien de Mercure favorisera votre étonnante finesse d'esprit.
1: Lion, vos pensées sont structurées, alors ne vous laissez pas aller à des rêveries fantaisistes.
0: Vierge, vous êtes sous la bénédiction des astres. Vous recevrez de bons influx tout au long de la journée.
1: Balance, quoi qu'il arrive, vous ne sacrifierez jamais votre intégrité au nom de l'ambition. C'est très bien.
0: Scorpion, une petite séance de gym vous permettrait de rester en bonne forme physique et d'avoir un moral d'acier.
1: Les Sagittaires, vous êtes persuadés que votre détermination et votre ténacité vous mèneront à la réussite.
0: Capricorne, des choix, des décisions sont à prendre. C'est le bon moment pour sauter sur les opportunités.
1: Verseau, vous ferez preuve d'une exceptionnelle maturité dans votre comportement, ce qui vous permettra de tirer profit de tout ce que vous entreprendrez aujourd'hui.
0: Enfin, Poisson, besoin de changement, de quoi déstabiliser votre entourage. Bonne journée à tous, à demain. Demain, vous penserez bien sûr à fêter Nadel.
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0: On l'a à moitié oublié d'ailleurs, ce titre de Scorpion à l'instant sur l'antenne de votre radio locale Ornithorynx. Sorti en 1993, ça s'appelle Under the Same Sun. Et c'est plutôt sympa, ce titre qu'on vient d'écouter. Sur votre radio locale Ornithorynx.
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0: 10h32, soyez les bienvenus. Un petit coup d'œil sur ce qui se passe ce soir à la télé. Sur TF1, eh bien, c'est la suite de la première saison du mystère de la chambre jaune avec Claire Romain. Ça cartonne plutôt pas mal, ça, sur TF1. Et c'est ce soir, les 5e et 6e épisodes vous sont proposés à partir de 21h10. Sur France 2, un nouveau numéro d'envoyé spécial suivi de complément d'enquête. Sur France 3, vous allez retrouver une rediffusion de meurtre à... On va aller faire un tour pour un meurtre à Colmar. Sur France 4, vous allez retrouver Petit Pays avec Jean-Paul Rouve. Sur France 5, on va parler de la guerre des Gaules. César nous aurait-il menti? Il y a eu une enquête qui a été faite, des écrits et tout ça qui ont été retrouvés. Retrouvez cette histoire ce soir à partir de 21h10 et c'est sur France 5. Sur M6 à 21h10, la chute de Londres avec Gérard Butler, Aaron Esker et puis Morgan Freeman. Ça vous est proposé sur la 6e chaîne de votre télé. Sur Arte, le premier numéro de la première saison d'une nouvelle série télé anglaise qui s'appelle tout simplement Prisonnière 951. Bon, voilà, c'est à se retrouver ce soir. Et c'est sur Arte. Sur la chaîne parlementaire à 21h, Justice en France, on parlera du juge des tutelles. Sur W9, il n'y a que la vérité qui compte par Bataille et Fontaine. Sur TMC, le troisième volet de Taxi. On parlera de Père Noël avec Samina Seri, Frédéric Fental, Bernard Farcy ou encore Marion Cotillard. Ça vous est proposé ce soir sur TMC. Sur TFX, alors là, on va parler d'une histoire où vous avez peut-être entendu parler. Ça s'appelle de Kiabi à Miami, l'arnaque aux 100 millions. En fait, il faut savoir qu'il y a quelques années, il y a 100 millions d'euros qui ont disparu des caisses de Kiabi. Et en fait, ça se passe en 3 volets et on retrace le parcours d'Aurélie Barre, la comptable qui a été suspectée de cette fraude monumentale. Vous allez pouvoir retrouver toute cette histoire ce soir sur TFX dès 21h10. Sur Gulli, c'est quoi cette mamie avec Chantal Latsou ou encore Julie Gayet? Bon, c'est marrant. Et ça retrouvé ce soir sur Gulli. Sur C'est Star, les héros de la route. Sur Télévisit, vous allez retrouver le film français L'Antidote avec Jacques Viret et Christian Clavier. Sur Novo 19, un bon film de 94 avec Jean Reno, Nathalie Portman. Oui, effectivement, vous avez compris. Ce soir, sur Novo 19, la 19e chaîne de votre télé, à 21h10, on retrouvera le film Léon. Sur TF1 série film New York section criminelle, sur la chaîne équipe, il y aura du foot, comptant pour la Coupe du Monde féminine. C'est les 8e de finale et c'est France-Canada à retrouver ce soir. Sur Sister, objectif maison, un an pour tout changer. Sur RMC Story, les 100 pubs les plus cultes des années 90. Sur RMC Découverte, on parlera du volcan de Santorin. Et puis sur RMC Life, vous allez retrouver ce soir Cold Case à partir de 21h10. Et puis ce soir, sur l'antenne de votre radio locale Ornithorynx, c'est la rediffusion de l'émission qui a fait son retour samedi dernier. Les oreilles qui trinquent, le retour des émissions avec Tonton Yves. Du rock, et c'est ce qu'on vous propose pour toute la soirée sur l'antenne de votre radio locale Ornithorynx, puisqu'à 21h, c'est le retour des émissions inédites de British Connection, présentées par Philippe. Vous allez retrouver cette émission ce soir sur l'antenne de votre radio locale Ornithorynx. Ouais, c'est une soirée rock qu'on vous propose, comme tous les jeudis, sur Ornithorynx. Allez, dans un instant, on va reparler de l'actualité locale, juste après Grégoire, tout de suite.

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0: On va parler, je vous le disais, bien des élections municipales, et c'est pas fini du côté de la Flèche, puisque les résultats des dernières élections municipales est aujourd'hui examiné par la justice. Le tribunal administratif de Nantes doit étudier le recours déposé par la maire sortante qui contestait sa défaite lors du second tour des élections municipales de mars dernier. Pour rappel, c'est Romain Lemoine, candidat du Rassemblement national, qui avait remporté le scrutin avec seulement 133 voix d'avance. Une victoire qui avait permis à la droite nationale de prendre la main à la gauche. Le 2 avril dernier, le maire sortant Nadine Grelet-Certenay avait donc décidé de saisir la justice pour contester le résultat. Son avocat évoque plusieurs points litigieux. Il conteste notamment la diffusion le 20 mars au soir d'une vidéo annonçant le ralliement à la liste de Romain Lemoine, de candidats issus d'une autre liste. Selon lui, cette publication serait intervenu alors que la campagne électorale était terminée, ne laissant pas la possibilité à ses adversaires de répondre. L'avocat évoque également différentes allégations qui auraient circuler sur Internet le 21 mars. De son côté, l'avocat de Romain Lemoine conteste la portée de ses arguments en estimant notamment qu'il est difficile de mesurer l'influence de ses publications sur les électeurs. Concernant la vidéo, il rappelle qu'elle n'aurait été vue que par quelques centaines de personnes et qu'il n'est pas établi que ces personnes étaient des électeurs de la Flèche. Le tribunal administratif de Nantes doit donc examiner ces différents arguments et déterminer s'il existe des éléments susceptibles de remettre en cause les résultats du scrutin. Le jugement pourra être rendu dans les prochaines semaines, voire très rapidement. Une affaire donc suivie par du côté de la Flèche, et peut-être cela remettra en cause l'arrivée du RN au pouvoir du côté de la Flèche. On en parlait au début de l'émission, on va revenir sur cet incendie qui s'est déclaré dans la nuit de mardi à mercredi du côté de Serrant-Foultourte. Les sapeurs-pompiers ont été appelés vers 3h du matin pour un feu qui s'est déclaré dans un ancien hangar agricole situé au lieu-dit Bel Air. À leur arrivée, les flammes avaient déjà pris une ampleur importante. Le bâtiment, qui faisait environ 1200 m2, était utilisé comme espace de stockage. Une quarantaine de pompiers venus d'une vingtaine de centres de secours ont été mobilisés contre l'incendie. Malgré l'intervention rapide des pompiers, le bâtiment a été complètement détruit par les flammes. Le sinistre a finalement été maîtrisé grâce à différentes lances installées, ainsi qu'à un bras élévateur aérien. Heureusement, aucune victime n'est à déplorer. L'enquête a été donnée par la gendarmerie afin de connaître les circonstances du sinistre. Je vous le disais également, on va aller faire un tour du côté du Mans, puisqu'on va parler de commerce et de fréquentation avec un rendez-vous incontournable de la Sarthe, la Foire du Mans, qui a ouvert ses portes il y a une semaine. Cette année encore, le public a répondu présent. Plus de 100 000 visiteurs sont venus découvrir les stands, les animations et les nombreuses expositions réunis au parc des expositions du Mans. Rien que sur la journée de samedi, 36 000 personnes ont franchi les portes de la foire. Une fréquentation importante qui confirme l'engouement pour cet événement. Au total, l'année dernière, la foire avait déjà accueilli un peu plus de 100 364 visiteurs. Les organisateurs espéraient donc au minimum maintenir cette dynamique, voire faire mieux. Parmi les secteurs qui ont particulièrement attiré l'attention cette année, l'automobile, avec notamment les véhicules électriques. La météo a été très clémente tout au long du week-end et a également pu contribuer à cette forte affluence. Les professionnels du secteur automobile observent d'ailleurs une évolution des comportements. Les voitures électriques, je vous le disais, sont de plus en plus présentes, même si les modèles hybrides continuent à susciter de l'intérêt. Il y a également évidemment la foire qui a permis aux visiteurs de découvrir des savoir-faire et des entreprises de proximité. Mais cette édition était également l'occasion d'aborder des sujets plus préoccupants pour les exposants, notamment le coût des matières premières, la hausse des prix et les difficultés liées à la conjoncture économique. En tout cas, un beau bilan pour la foire du Mans 2026. Et puis on va terminer direction Le Breil-sur-Mérise et parler de l'association Biel Pops 72 qui a soufflé sa première bougie dimanche dernier. L'association s'est réunie avec une journée entièrement consacrée aux motos et aux passionnés des deux roues. Pour l'occasion, les membres avaient programmé une belle journée avec plein d'animations, des motos anciennes, des stands, des animations et bien sûr des visiteurs. L'occasion de souffler la première bougie pour l'association du Breil-sur-Mérise Biel Pops 72 qui a réussi à réunir moto, passion et convivialité. Bravo à cette nouvelle jeune association du Breil-sur-Mérise. Passez une belle journée sur votre radio locale Ornithorynque. Dans un instant, la rubrique Tous en forme de Nathalie. La rubrique emploi également avant de se quitter tranquillement sur l'antenne de votre radio locale Ornithorynque. Passez une belle journée. Voici Herbert Léonard tout de suite.

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1: Quel cicatrisant naturel peut-on utiliser sur la peau ? Coupures qui tardent à se refermer, boutons malmenés, petites brûlures du quotidien. Parmi les remèdes les plus anciens et les plus efficaces figurent deux alliés précieux issus de la ruche, le miel et la propolis. Utilisés depuis l'Antiquité pour leurs vertus purifiantes, réparatrices et adoucissantes, ils sont d'excellents cicatrisants naturels. Le miel, un cicatrisant naturel efficace. Action antibactérienne. Le miel est reconnu pour ses propriétés antibactériennes exceptionnelles. Il contient des enzymes qui produisent du peroxyde d'hydrogène, un agent antibactérien puissant. Ses propriétés aident à prévenir les infections des plaies, permettant ainsi une cicatrisation plus rapide et plus efficace. L'effet anti-inflammatoire. En plus de ses propriétés antibactériennes, le miel possède également des vertus anti-inflammatoires. L'application de miel sur une plaie aide à réduire l'inflammation et la douleur, facilitant ainsi le processus de cicatrisation. Hydratation et nutrition de la peau. Le miel pour la peau est un excellent hydratant naturel. Il attire et retient l'humidité dans la peau, ce qui accélère la cicatrisation. De plus, le miel nourrit la peau avec des nutriments essentiels favorisant une régénération cellulaire saine et la formation de nouvelles cellules cutanées. La propolis, un cicatrisant naturel efficace. Action antibactérienne, la propolis, tout comme le miel, possède des propriétés antibactériennes puissantes. Elle est particulièrement efficace pour lutter contre les infections bactériennes grâce à sa composition riche en flavonoïdes. Effet anti-inflammatoire, en appliquant de la propolis sur une plaie, on peut réduire significativement l'inflammation, ce qui facilite le processus de cicatrisation. Les huiles végétales, alliées précieuses pour la peau, appliquées pures ou en synergie, elles aident à nourrir, assouplir et protéger les zones sensibles. Calendula, son macérat huileux, est apprécié pour apaister les inconforts cutanés. Cyste ladanifère, employé dans les soins ciblés, notamment en cas de peau marquée ou abîmée. Et bien sûr, l'aloe vera, réputé pour ses vertus hydratantes et apaisantes.

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1: Et on commence avec la société JKB Trans du Mans, une société de transport qui est actuellement à la recherche d'un chauffeur livreur en VL pour un CDI 35 heures hebdomadaires. Vous effectuerez des livraisons de messagerie de 14 à 15 clients par jour sur le Mans. En relais, vous ferez le tri des colis. Vous travaillerez du lundi au samedi avec un lundi sur deux en repos. Vous travaillerez à partir de 7h du matin. Vous devez posséder le permis B depuis au moins 2 ans et avoir 1 an d'expérience en messagerie. C'est pour un poste à pourvoir le plus rapidement possible. Si vous êtes intéressé, vous contactez Arsène Bombona de l'entreprise JKB Trans Le Mans. Numéro de l'offre France Travail 213 NXZY. À Arnage, on recherche un ou une employée polyvalent de restauration pour un CDI. Vous travaillerez 35 heures par semaine, obligatoirement le samedi midi et le dimanche midi. Vous aurez le lundi et un autre jour de congé dans la semaine, le mardi ou le mercredi. Vous ferez de la préparation du service, la cuisine, l'accueil de la clientèle, le service, l'encaissement, le nettoyage des cuisines et de la salle, ainsi que la gestion des stocks. Une expérience de 1 an est souhaitée sur un poste similaire. Si vous avez des notions d'anglais, ce serait un plus. Si vous êtes intéressé par cette offre, rendez-vous sur votre espace France Travail avec le numéro 213 NVHD. L'établissement d'accueil non médicalisé Arc-en-Ciel de Cormenon est actuellement à la recherche d'un surveillant de nuit homme ou femme pour un CDI 35 heures hebdomadaires. Vos missions seront d'assurer la surveillance et la sécurité des personnes accueillies pendant la nuit dans le respect des usagers en conformité avec le projet d'établissement. Vous veillerez au bien-être des résidents. Vous participerez pleinement à l'accompagnement du projet personnalisé des personnes. Vous accompagnerez les évolutions des populations accueillies. Vous interviendrez et alerterez en cas de problème les services d'urgence en conséquence et la personne de permanence. Enfin, vous participerez aux réunions d'équipe. Les débutants sont acceptés. Vous avez idéalement votre PSC1 et de préférence une formation en tant que surveillant de nuit ou d'aide-soignant. Si vous êtes intéressé par cette offre, vous contactez le ANM Arc-en-Ciel de Cormenon, numéro de l'offre France Travail 213 GYZY. La société Alliance Ambulance de Télocher recherche un ambulancier homme ou femme pour un contrat à durée déterminée de 3 mois, 35 heures hebdomadaires. Vous devez obligatoirement être titulaire de votre DEA pour un poste à pourvoir rapidement pour ce CDD dans un premier temps. Les débutants sont acceptés. Si vous êtes intéressé, vous contactez Alliance Ambulance à Télocher, numéro de l'offre France Travail 213 GYJ. B. L'agence partenaire intérim Le Mans recherche pour une entreprise basée à Allonne des préparateurs de commandes hommes ou femmes pour des missions de 3 mois, 35 heures hebdomadaires. C'est pour une mission à pourvoir le plus rapidement possible. Vous travaillerez au sein d'un entrepôt grand froid à moins 20 degrés. Vous préparez les commandes. Pour cela, vous utiliserez des commandes vocales. Vous devez maîtriser la conduite des chariots élévateurs. Vous devez donc posséder votre CACES R489 1A ou 1B. Vous achemineriez les palettes que vous aurez préparées vers la zone d'expédition. Vous participerez au nettoyage et à la propreté de l'entrepôt. Vous devrez obligatoirement respecter les règles d'hygiène et de sécurité. Vous travaillerez une semaine du matin de 5h à midi, une semaine de l'après-midi de 13h à 20h, ainsi que tous les samedis matin de 6h à 14h. Vous avez idéalement une première expérience en tant que préparateur de commandes. Cependant, les débutants sont acceptés. Si vous êtes intéressé par cette offre, vous contactez l'agence partenaire intérim Le Mans, numéro de l'offre France Travail 213 GHJZ. Et enfin, la société Cosmode de Vibray est actuellement à la recherche d'un ouvrier polyvalent homme ou femme dans le cadre d'un CDD de 1 mois, 35 heures hebdomadaires. Vous préparez les commandes clients, effectuerez la mise en boîte des produits, assurez l'étiquetage, vous réaliserez le colisage et la préparation à l'expédition, vous maintiendrez votre poste de travail propre et organisé et respecterez obligatoirement les procédures et les règles de traçabilité. Les débutants sont acceptés. Si cette offre vous intéresse, vous contactez l'entreprise Cosmode à Vibray, numéro de l'offre France Travail 213 G B J M.
2: Si l'une de ces offres vous intéresse, contactez France Travail sur son site internet francetravail.fr.
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4: Bonjour à tous. La colère des pêcheurs s'étend. Ils mènent de nouveaux blocages ce matin pour dénoncer la hausse des prix du carburant, notamment devant un dépôt pétrolier à Frontignan ou encore sur le port de Nice. Les pêcheurs qui annoncent déjà de nouvelles actions dès demain à Marseille et Toulon, alors que des représentants rencontrent la ministre de la Mer aujourd'hui. Le gouvernement, qui tente d'ailleurs de calmer la fronde, il prolonge jusqu'au 31 décembre les dispositifs d'aide pour les secteurs touchés par la flambée des tarifs à la pompe. Il concerne les pêcheurs, mais aussi les agriculteurs et les entreprises du BTP, une aide allant de 15 à 35 centimes. Et dans ce contexte, Sébastien Lecornu réunit ses ministres aujourd'hui pour un nouveau séminaire. Au programme, la préparation du prochain budget pour 2027, mais également l'adaptation au changement climatique après les canicules de l'été et la proposition de loi intégrale sur les violences faites aux femmes et aux enfants. Laurent Nunez, mis en cause par complément d'enquête. L'émission de France 2 affirme que le ministre de l'Intérieur aurait contribué à la diffusion d'une fausse information après la garde à vue de Rima Hassan le 2 avril dernier. L'eurodéputé LFI avait été placé en garde à vue pour apologie du terrorisme et plusieurs médias avaient rapporté la découverte de drogue de synthèse dans son sac, mais l'enquête avait été classée sans suite après analyse. L'Espagne, de nouveau balayée par de violentes intempéries. Les régions de Valence et Barcelone ont été frappées par de très fortes pluies provoquant des inondations. En Catalogne notamment, les pompiers ont retrouvé le corps sans vie d'un homme emporté par un cours d'eau. Kylian Mbappé répond à la polémique avec deux autres joueurs du Real Madrid. Il est au cœur des critiques après n'avoir que partiellement porté un t-shirt de soutien aux habitants de Ceuta. L'attaquant madrilène a assuré être solidaire des habitants de l'enclave espagnole, mais a expliqué avoir une pensée pour tous les migrants qui ont perdu la vie. Et puis on termine avec le foot sur les terrains, car ce soir, le dernier club français entre en lice en Ligue Europa. Marseille se déplace sur la pelouse du Beşiktaş. C'est une rencontre à suivre à partir de 21h. Excellente fin de matinée à tous.
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tous et bienvenue sur l'antenne de votre radio locale Ornithorynque. C'est l'heure de se retrouver pour Au cœur de l'album, la découverte musicale de la semaine. Et aujourd'hui, je vous propose de découvrir une artiste qui

devenir l'un des nouveaux visages de la pop, Kenzie Kate. Originaire de Buffalo et aujourd'hui basée à Nashville, Kenzie Kate s'est fait remarquer avec une pop très personnelle, à la fois moderne, émotionnelle et largement inspirée par les sonorités des débuts des années 2000. Son projet, son album, Sun Kissed, est sorti en septembre 2025. Il nous plonge dans une ambiance très particulière. Sept titres jonchent cet album et je vous propose d'en découvrir 5 tout au long de la semaine dans votre rubrique au cœur de l'album. L'album Sun Kissed de la chanteuse Kenzie Kate. Voici tout de suite un titre extrait de cet album. C'est Downtown.

0: Vous venez d'écouter l'artiste Kenzie Kate à l'instant sur l'antenne de votre radio locale Ornithorynque. Un extrait de Sunkist, son nouvel album. Il est sorti dans les bacs en septembre 2025 et c'est la découverte que je viens de retrouver pour vous sur l'antenne de votre radio locale Ornithorynque dans votre rubrique Au cœur de l'album.
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0: Vous venez d'écouter Jean-Luc Le Ténia.
1: C'était la chanson courte.
2: Elle est petite, elle était courte.

Il était une fois. Anne, demain c'est aujourd'hui. De l'album Demain c'est aujourd'hui. En 1991.

1991. Anne, égérie Disney France de 1989 à 1994, enregistre son deuxième album, Demain, c'est aujourd'hui. Entre des chansons en lien avec l'univers, les films d'animation et les personnages Disney, comme Le Prince et le Pauvre, comme Bambi, Bernard et Bianca au pays des kangourous, ainsi que des chansons comptant le quotidien des enfants et adolescents du début des années 90, comme les chansons « On va faire une fête »,« J'ai trouvé une amie »,« Mais qu'est-ce qui m'arrive ?» L'album est joyeux, festif, entraînant, tout en abordant des thèmes sérieux au travers de chansons comme « C'est pas n'importe quoi, moi j'ai pas peur », en éludant alors le risque mièvre et doucereux, souvent associé aux albums pour enfants. Écrite par Émile Van Delmer, ex-chanteur de Gold, membre de Émile et Images, la chanson « Demain, c'est aujourd'hui », qui donne donc son nom à l'album, est une chanson vive, positive, au rythme entraînant et à la mélodie vocale dynamique. La thématique, sérieuse et classique du questionnement de l'avenir, de la prise de responsabilité et d'autonomie à l'approche de l'âge adulte, est pourtant presque surprenante à aborder pour la demoiselle de 16 ans à l'époque, qui est initialement là pour divertir les enfants dans le monde merveilleux de Disney. Malgré les difficultés et inepties du monde adulte, la chanson est porteuse d'espoir et exhale un message volontariste, positif, valorisant la jeune génération, sans fustiger la génération aux manettes, l'encourageant à faire mieux, sans fausse naïveté. Une chanson à l'inverse du climat anxiogène actuel régulièrement diffusé par les médias rapportant le défaitisme accusateur des élites déconfites. Une chanson qui permet une construction raisonnée et positive de la jeunesse des années 90 pour se bâtir une pensée autonome et saine, développer son esprit pour un monde apaisé, équilibré, respectueux, loin des messages et comportements négatifs et de mise sous cloche permanente des générations futures phagocytées dans leur intégrité physique et morale. La chanson devient un grand succès de la demoiselle qui aura l'opportunité de la réenregistrer l'année suivante sur le troisième album « Que fera la belle ?» et cette fois-ci en duo avec son compositeur Émile Van Delmer. La réalité d'aujourd'hui est ce que les générations précédentes en ont fait. Le monde d'après est ce que nous construisons aujourd'hui. Éducation et instruction au service de belles valeurs sont une belle perspective à qui sait s'extraire des schémas étriqués imposés par quelques sommités autoproclamées. Faisons de cette chanson le nouvel hymne des jeunes générations pour un avenir sain, loin des discours démagogiques et négatifs. Une jeunesse d'espoir et non de contrition. Demain, c'est aujourd'hui, parce que demain, c'est nous. 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
4: 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Voici le groupe The Transatlantics avec le titre Fresh Leaves.

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2: Bonjour, bonjour à tous. La gronde des pêcheurs prend de l'ampleur. Ils sont actuellement reçus par la ministre de la Mer. Ils protestent toujours contre les prix du carburant. Dans le même temps, le gouvernement prépare son budget 2027. Les retraités pourraient être mis à contribution. Les syndicats estiment que l'argent pourrait être pris ailleurs. Vous le verrez. Et puis se dirige-t-on vers un rapprochement entre le Canada et l'Union européenne? Le voisin des États-Unis pourrait devenir membre associé de l'UE, un terme inédit. La colère des pêcheurs s'intensifie sur le littoral de la Méditerranée. Ils sont une quinzaine à bloquer depuis ce matin le port de Nice et celui du Gros-du-Roi. Et ils ont sorti les grands moyens, des barrages de bateaux à flot et des chaînes humaines qui bloquent totalement l'accès au port. Une action coup de poing alors qu'un rendez-vous crucial se tient depuis 11h ce matin au ministère de la Mer. Mais cela fait depuis le début de la semaine que les pêcheurs expriment leur mécontentement à Nagranger.
3: Oui, c'est le troisième jour de blocage et de colère pour la profession. Après 7 Frontignan et Fos-sur-Mer, la fronde des pêcheurs a gagné ce matin le Gard et les Alpes-Maritimes. Dans leur viseur, le prix du gasoil qui flambe à 1,10€ le litre. D'après eux, à ce tarif-là, impossible de sortir en mer sans travailler à perte. Leur revendication, un coup de pouce massif de l'État. Et les aides actuelles ne sont pas suffisantes, selon eux. Matignon, de son côté, a promis de porter l'aide sur le gasoil de 25 à 35 centimes par litre. Il souhaite prolonger cette mesure jusqu'au 31 décembre 2026.
2: Les pêcheurs se disent prêts à tenir une semaine s'ils n'obtiennent pas gain de cause. Ils promettent déjà de bloquer le port de Marseille et celui de Toulon dès demain. C'est aussi demain qu'Emmanuel Macron convie les chefs de parti ou leurs candidats à l'élection présidentielle à l'Élysée pour une réunion. Les conflits internationaux seront évoqués et surtout leurs conséquences nationales, notamment sur les prix de l'énergie et la sécurité. Sébastien Lecornu, lui, réunit ses ministres aujourd'hui pour un nouveau séminaire. Au programme, la préparation du projet de budget pour 2027, avec notamment 7 pistes dévoilées en fin de semaine dernière. Faire contribuer les retraités à hauteur de 6 milliards d'euros pour réduire la dette publique et le déficit. L'exécutif envisage de faire passer nos aînés à la caisse en désindexant leur pension de retraite de l'inflation ou encore en supprimant l'abattement fiscal dont ils bénéficient. Des mesures jugées scandaleuses par le secrétaire général adjoint de l'Union confédérale des retraités du syndicat Force ouvrière, Paul Barbier.
4: D'un certain point de vue, on s'y attendait. Il est évident que c'est inacceptable. Pour la bonne et simple raison, si on veut récupérer de l'argent, puisqu'il paraît qu'on est en déficit, rappelons quand même évasion fiscale, 100 milliards d'euros par an. Exonération de cotisations sociales, 80 milliards d'euros par an. Donc là déjà, vous avez quand même une certaine somme qu'on pourrait peut-être envisager éventuellement de... Je dis pas de reprendre tout, mais en tout état de cause, on pourrait récupérer au moins les 6 milliards qu'ils cherchent.
2: L'UCRFO a lancé une pétition contre ces mesures envisagées par le gouvernement. Dans l'actualité également, c'est une première, les candidats à l'élection présidentielle interdits de faire campagne dans les salles de classe des écoles, collèges et lycées. C'est l'annonce ce matin du ministre de l'Éducation nationale. Édouard Geoffrey explique vouloir défendre le bon sens et la neutralité du service public. Au volet judiciaire, Gérard Depardieu va tenter aujourd'hui de faire annuler son procès pour viol. L'acteur, on le rappelle, a été renvoyé devant la cour criminelle départementale pour des viols présumés sur l'actrice.

0: créerait une alliance de près d'un demi-milliard en fait d'habitants, qui représenterait en fait 20% du PIB mondial. Donc il y a un intérêt réel évidemment à un tel rapprochement, à la fois sur le plan économique, sur le plan des enjeux de défense, de sécurité, dans un monde qui est devenu beaucoup plus brutal, beaucoup plus hostile, et notamment la Russie et la Chine sont d'ores et déjà des systèmes en fait oligarchiques, autoritaires et illibéraux.
1: Donald Trump a promis de son côté d'appliquer de nouveaux droits de douane et de cesser tout commerce avec l'Europe si ce rapprochement était conclu. Et puis du foot, ce soir, l'Olympique de Marseille rentre à son tour en Ligue Europa. Les Phocéens se déplacent en Turquie pour affronter le Beşiktaş, 7 à 21h. Hier, Lyon l'a emporté 2-1 à Anderlecht et Rennes a fait 0-0 à Sturm Graz en Autriche. Voilà pour l'actualité, très bon après-midi à tous.

0: Bonjour à tous, nous fêtons Renaud. La présence des planètes sera-t-elle favorable?
1: Bélier, cette journée promet des moments fort agréables.
0: Taureau, vous aurez intérêt à faire preuve de retenue et de diplomatie.
1: Gémeaux, votre intelligence innée et votre bon sens devraient vous assurer un beau succès professionnel.
0: Cancer, le soutien de Mercure favorisera votre étonnante finesse d'esprit.
1: Lion, vos pensées sont structurées, alors ne vous laissez pas aller à des rêveries fantaisistes.
0: Vierge, vous êtes sous la bénédiction des astres. Vous recevrez de bons influx tout au long de la journée.
1: Balance, quoi qu'il arrive, vous ne sacrifierez jamais votre intégrité au nom de l'ambition. C'est très bien.
0: Scorpion, une petite séance de gym vous permettrait de rester en bonne forme physique et d'avoir un moral d'acier.
1: Les Sagittaires, vous êtes persuadés que votre détermination et votre ténacité vous mèneront à la réussite.
0: Capricorne, des choix, des décisions sont à prendre. C'est le bon moment pour sauter sur les opportunités.
1: Verseau, vous ferez preuve d'une exceptionnelle maturité dans votre comportement, ce qui vous permettra de tirer profit de tout ce que vous entreprendrez aujourd'hui.
0: Enfin, Poisson, besoin de changement, de quoi déstabiliser votre entourage. Bonne journée à tous, à demain. Demain, vous penserez bien sûr à fêter Nadège.
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4: Alors, je ne sais pas si vous connaissez Jovi, mais il est bon! 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Et il nous sert alors l'album Slippery When Wet, publié durant l'été 1986.

0: et maintenant de la chanson de Daube. Besoin de rien, envie de toi.
1: Nobody's perfect.
2: Étonnant, non ?

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3: Voici le groupe The Transatlantics, Electric Ship.
4: Voyageurs, proscrit, asseyez-vous un instant autour de ce four, mais un seul instant, car la lumière fut bannie de ces terres et vous n'êtes plus les bienvenus. Ils arriveront bientôt. Les assassins ravageurs, certains les nomment monstres, mais monstres au moins ont un visage. Donc reposez-vous, mais vite, n'attardez-vous point ici. Évitez les routes et surtout ne regardez pas en arrière.

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1: Et on commence avec la société JKB Trans du Mans, une société de transport qui est actuellement à la recherche d'un chauffeur livreur en VL pour un CDI 35 heures hebdomadaires. Vous effectuerez des livraisons de messagerie de 14 à 15 clients par jour sur le Mans. En relais, vous ferez le tri des colis. Vous travaillerez du lundi au samedi avec un lundi sur deux en repos. Vous travaillerez à partir de 7h du matin. Vous devez posséder le permis B depuis au moins 2 ans et avoir 1 an d'expérience en messagerie. C'est pour un poste à pourvoir le plus rapidement possible. Si vous êtes intéressé, vous contactez Arsène Bombonat de l'entreprise JKB Trans Le Mans. Numéro de l'offre France Travail 213 NXZY. À Arnage, on recherche un ou une employée polyvalent de restauration pour un CDI. Vous travaillerez 35 heures par semaine, obligatoirement le samedi midi et le dimanche midi. Vous aurez le lundi et un autre jour de congé dans la semaine, le mardi ou le mercredi. Vous ferez de la préparation du service, la cuisine, l'accueil de la clientèle, le service, l'encaissement, le nettoyage des cuisines et de la salle, ainsi que la gestion des stocks. Une expérience de 1 an est souhaitée sur un poste similaire. Si vous avez des notions d'anglais, ce serait un plus. Si vous êtes intéressé par cette offre, rendez-vous sur votre espace France Travail avec le numéro 213 NVHD. L'établissement d'accueil non médicalisé Arc-en-Ciel de Cormenon est actuellement à la recherche d'un surveillant de nuit homme ou femme pour un CDI 35 heures hebdomadaires. Vos missions seront d'assurer la surveillance et la sécurité des personnes accueillies pendant la nuit dans le respect des usagers en conformité avec le projet d'établissement. Vous veillerez au bien-être des résidents. Vous participerez pleinement à l'accompagnement du projet personnalisé des personnes. Vous accompagnerez les évolutions des populations accueillies. Vous interviendrez et alerterez en cas de problème les services d'urgence en conséquence et la personne de permanence. Enfin, vous participerez aux réunions d'équipe. Les débutants sont acceptés. Vous avez idéalement votre PSC1 et de préférence une formation en tant que surveillant de nuit ou d'aide-soignant. Si vous êtes intéressé par cette offre, vous contactez le ANM Arc-en-Ciel de Cormenon, numéro de l'offre France Travail 213 GYZY. La société Alliance Ambulance de Télocher recherche un ambulancier homme ou femme pour un contrat à durée déterminée de 3 mois, 35 heures hebdomadaires. Vous devez obligatoirement être titulaire de votre DEA pour un poste à pourvoir rapidement pour ce CDD dans un premier temps. Les débutants sont acceptés. Si vous êtes intéressé, vous contactez Alliance Ambulance à Télocher, numéro de l'offre France Travail 213 GYJ. L'agence partenaire intérim Le Mans.

0: recherche pour une entreprise basée à Allonne des préparateurs de commandes hommes ou femmes pour des missions de 3 mois, 35 heures hebdomadaires. C'est pour une mission à pourvoir le plus rapidement possible. Vous travaillerez au sein d'un entrepôt grand froid à moins 20 degrés. Vous préparez les commandes. Pour cela, vous utiliserez des commandes vocales. Vous devez maîtriser la conduite des chariots élévateurs. Vous devez donc posséder votre CACES R489 1A ou 1B. Vous acheminerez les palettes que vous aurez préparées vers la zone d'expédition. Vous participerez au nettoyage et à la propreté de l'entrepôt. Vous devrez obligatoirement respecter les règles d'hygiène et de sécurité. Vous travaillerez une semaine du matin de 5h à midi, une semaine de l'après-midi de 13h à 20h, ainsi que tous les samedis matins de 6h à 14h. Vous avez idéalement une première expérience en tant que préparateur de commandes. Cependant, les débutants sont acceptés. Si vous êtes intéressé par cette offre, vous contactez l'agence partenaire intérim Le Mans, numéro de l'offre France Travail, 213 GHJZ. Et enfin, la société Cosmode de Vibray est actuellement à la recherche d'un ouvrier polyvalent homme ou femme dans le cadre d'un CDD de 1 mois, 35 heures hebdomadaires. Vous préparez les commandes clients, effectuerez la mise en boîte des produits, assurez l'étiquetage, vous réaliserez le colisage et la préparation à l'expédition, vous maintiendrez votre poste de travail propre et organisé et respecterez obligatoirement les procédures et les règles de traçabilité. Les débutants sont acceptés. Si cette offre vous intéresse, vous contactez l'entreprise Cosmode à Vibray, numéro de l'offre France Travail, 213 GBJM.
1: Si l'une de ces offres vous intéresse, contactez France Travail sur son site internet francetravail.fr.

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1: Bonjour à tous. Les pêcheurs veulent continuer le mouvement de lutte contre les prix des carburants. Après des blocages à Nice et Frontignan aujourd'hui, ils pourraient bloquer demain les ports de Marseille et Toulon. Les pêcheurs souhaitent une réelle baisse du prix du gasoil et un soulagement des normes européennes. Une réunion entre les pêcheurs et la ministre de la Mer est en cours. En parallèle, de plus en plus de Français demandent leur chèque de 100 euros pour les grands rouleurs. Une aide qui doit s'arrêter à la fin du mois. Laurent Nunez se défend. Le ministre de l'Intérieur, auditionné en commission à l'Assemblée nationale, assure ne pas être à l'origine des fuites sur une supposée détention de drogue de l'eurodéputé Rima Hassan en avril dernier. Plusieurs médias avaient indiqué que l'insoumise avait sur elle une petite quantité de drogue de synthèse alors qu'elle était placée en garde à vue pour apologie de terrorisme, mais elle n'en possédait pas. Un homme placé en détention provisoire en Gironde après avoir menacé de mort un surveillant et la principale d'un collège. Il est aussi reproché d'avoir forcé l'entrée de l'établissement. Le père de famille a déjà été condamné pour des faits de violence. L'audience se tiendra cet après-midi. Le musée Renoir de Cagnes-sur-Mer restera fermé jusqu'à nouvel ordre. Le lieu a été victime d'un cambriolage il y a 10 jours. La fenêtre du bâtiment brisée par les malfaiteurs n'a pas encore été réparée. Des agents de sécurité privés ont été recrutés par la ville pour assurer la surveillance du site la nuit. Au total, 4 tableaux ont été dérobés. 2 d'entre eux ont été retrouvés dans le jardin du musée, abandonnés. Les cambrioleurs sont toujours recherchés. Et puis, c'est un événement qui n'arrive qu'une fois par siècle. La NASA a découvert un cratère de plus de 220 mètres sur la surface de la Lune. Il aurait été provoqué par l'écrasement au printemps 2024 d'une comète ou d'un astéroïde à la surface lunaire. Un objet de la taille d'un immeuble de 3 à 6 étages. C'est la fin de cette édition. Passez une excellente après-midi.
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Salut à tous et bienvenue sur l'antenne de votre radio locale Ornithorynque. C'est l'heure de se retrouver pour Au cœur de l'album, la découverte musicale de la semaine. Et aujourd'hui, je vous propose de découvrir une artiste qui pourrait bien devenir l'un des nouveaux visages de la pop, Kenzie Kate. Originaire de Buffalo et aujourd'hui basée à Nashville, Kenzie Kate s'est fait remarquer avec une pop très personnelle, à la fois moderne, émotionnelle et largement inspirée par les sonorités des débuts des années 2000. Son projet, son album, Sunkissed, est sorti en septembre 2025. Il nous plonge dans une ambiance très particulière. Sept titres jonchent cet album et je vous propose d'en découvrir 5 tout au long de la semaine dans votre rubrique Au cœur de l'album, l'album Sunkissed de la chanteuse Kenzie Kate. Voici tout de suite un titre extrait de cet album, c'est Downtown.

0: Vous venez d'écouter l'artiste Kenzie Kate à l'instant sur l'antenne de votre radio locale Ornithorynque. Un extrait de Sunkist, son nouvel album. Il est sorti dans les bacs en septembre 2025. Et c'est la découverte que je viens de retrouver pour vous sur l'antenne de votre radio locale Ornithorynque dans votre rubrique Au cœur de l'album.
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Aujourd'hui, nos pas nous mènent en Maine Noire et Maine Angevin, au Anjou, limite ouest de département, frontière de la Mayenne, canton de Sablé-sur-Sarthe, à la rencontre des Saboliens, les 12 000 habitants de Sablé-sur-Sarthe, toponyme attesté sous Sabolium, Sobloalum, Soboleum, dans divers textes latins. Centre urbain intermédiaire, Sablé-sur-Sarthe est bordé par Auvers-le-Hamont, Juigné-sur-Sarthe, Solesme, Vion, Courtillé, Pincé, Souvigné-sur-Sarthe et Saint-Denis-d'Anjou, Saint-Brice et Bouessé, trois communes de Mayenne. Durant la guerre de Cent Ans, les Anglais s'établissent dans les principaux châteaux de la région. Beaufort, Sablé, Le Loroux. Il faut attendre Du Guesclin et le seigneur de Maillé pour reprendre ses positions. À noter qu'au cours de l'Antiquité, une marbrière est attestée sur les terres de Sablé-sur-Sarthe. Cette carrière fournit l'ensemble de la région en blocs de pierre de nature calcaire, un marbre de couleur grise veiné de rose et de rouge. Ce type de matériau est essentiellement utilisé pour l'élévation des édifices publics sartois. Pour le plaisir de visiter, le château de Sablé est le centre technique de restauration de la Bibliothèque nationale de France. Sablé-sur-Sarthe présente le musée à l'homme volant, musée consacré aux montgolfières, ballons, dirigeables et rosières, situé à l'angle de la rue des Forges et de la Grande Rue, installé dans deux des maisons les plus anciennes de la ville. De plus, nous marchons sur les pas de Robert IV de Sablé, 11e grand maître de l'ordre des Templiers, allié de Richard Cœur de Lion, mort en 1193. René Daugré, né à Sablé en 1766, prêtre réfractaire guillotiné le 23 septembre 1793 sur la place du Champ de Foire pour avoir refusé de prêter serment. Et nous suivons la trace de Alfred Joubert, 1895-1916, né à Sablé. Son nom est inscrit au Panthéon parmi les 560 écrivains morts pour la France pendant la Première Guerre mondiale. Bernard Pouchel, 1932-2013, écrivain, a vécu les 20 dernières années de sa vie à Sablé. Diverses festivités et manifestations culturelles animent les rues et rythment la vie des Sablésiens. Le Quenio, organisé par le comité des fêtes, défilé de chars, de la reine de la ville, de groupes dansants et au jardin public, concert de vedettes de la variété. Fin de cette balade à Sablé-sur-Sarthe. Mais nous nous retrouvons très vite pour une nouvelle déambulation sartoise. À bientôt, et sartoisement vôtre.

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1: Le commissariat agricole de Saint-Gervais-de-Vic. C'est le samedi 19 septembre. Avec bien sûr des animaux, du matériel agricole, des animations pour petits et grands, la restauration sur place, une buvette conviviale, une journée pour toute la famille. Pour les repas du midi et du soir, réservation à la mairie au 02 43 35 09 03. Attention, place limitée.
2: La section des anciens combattants du Bray-sur-Mérise vous donne rendez-vous le samedi 10 octobre à midi à la salle des fêtes du Bray-sur-Mérise pour un moment de convivialité autour d'un coco-vin. Réservation obligatoire auprès de la section des anciens combattants du Bray-sur-Mérise avant le 26 septembre. L'association de la chorale épiqueur de Bouloir et l'école de musique intercommunale de la communauté de communes du Génois Bidurien vous propose une rencontre de chorale avec le Chœur du Val le dimanche 27 septembre à 16h à l'église du Bray-sur-Mérise. L'entrée est libre, participation au chapeau. 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
1: Il n'y a que deux conduites avec la vie, ou on la rêve, ou on l'accomplit. René Char.
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une dose de rock. Salut à tous, votre dose de rock du jour sur Ornithorynx, c'est The Darkness avec le titre Black Shot qui nous sert de générique. Ce titre est paru sur l'album Permission to Land.

Black Shuck par The Darkness. C'était votre dose de rock pour aujourd'hui. 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
1: Il est 14h.
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3: Bonjour à tous. Les pêcheurs veulent continuer le mouvement de lutte contre les prix des carburants. Après des blocages à Nice et Frontignan aujourd'hui, ils pourraient bloquer demain les ports de Marseille et Toulon. Les pêcheurs souhaitent une réelle baisse du prix du gasoil et un soulagement des normes européennes. Une réunion entre les pêcheurs et la ministre de la Mer est en cours. En parallèle, de plus en plus de Français demandent leur chèque de 100 € pour les grands rouleurs. Une aide qui doit s'arrêter à la fin du mois. Laurent Nunez se défend. Le ministre de l'Intérieur, auditionné en commission à l'Assemblée nationale, assure ne pas être à l'origine des fuites sur une supposée détention de drogue de l'eurodéputé Rima Hassan en avril dernier. Plusieurs médias avaient indiqué que l'insoumise avait sur elle une petite quantité de drogue de synthèse, alors qu'elle était placée en garde à vue pour apologie de terrorisme, mais elle n'en possédait pas. Un homme placé en détention provisoire en Gironde après avoir menacé de mort un surveillant et la principale d'un collège. Il est aussi reproché d'avoir forcé l'entrée de l'établissement. Le père de famille a déjà été condamné pour des faits de violence. L'audience se tiendra cet après-midi. Le musée Renoir de Cagnes-sur-Mer restera fermé jusqu'à nouvel ordre. Le lieu a été victime d'un cambriolage il y a 10 jours. La fenêtre du bâtiment brisée par les malfaiteurs n'a pas encore été réparée. Des agents de sécurité privés ont été recrutés par la ville pour assurer la surveillance du site la nuit. Au total, 4 tableaux ont été dérobés. 2 d'entre eux ont été retrouvés dans le jardin du musée, abandonnés. Les cambrioleurs sont toujours recherchés. Et puis, c'est un événement qui n'arrive qu'une fois par siècle. La NASA a découvert un cratère de plus de 220 mètres sur la surface de la Lune. Il aurait été provoqué par l'écrasement au printemps 2024 d'une comète ou d'un astéroïde à la surface lunaire. Un objet de la taille d'un immeuble de 3 à 6 étages. C'est la fin de cette édition. Passez une excellente après-midi.
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0: miracle, du savoir hors spectacle, comprendre les causes à effet, bénéfique, du fait de plus de compréhension, bonus pour plus d'attention. 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
1: Bonjour à toutes et à tous, bienvenue dans un nouveau Un pas devant l'autre. Cette semaine, on parle des phénomènes à voir et percevoir. Avec pour commencer, métal froid collant. Pourquoi la peau reste collée lorsque l'on touche du métal froid ? Eh bien, l'explication est toute simple. Parce que la peau contient de l'humidité. Et plus la peau est humide et plus le métal est froid, plus il y a d'adhérence. Et oui, le métal glacé commence par geler les microscopiques gouttelettes d'eau qui perle à la surface de la main, par exemple. Puis, cette sorte de glaciation agit plus en profondeur dans les couches de la peau. L'eau gelée se solidifie et joue alors le rôle d'une colle entre la peau et le métal. Reste alors un seul moyen pour se décoller, verser de l'eau chaude à

0: l'eau, qui ne se dissout pas dans l'eau, et une autre partie qui est attirée par l'eau, s'y dissout. La partie qui n'aime pas l'eau forme un film, une mince pellicule à la surface de l'eau. Celle-ci est formée de boules microscopiques qui captent les particules alimentaires, par exemple. Cette pellicule est très mince, mais solide. Et lorsqu'on se brosse les dents, de l'air pénètre dans cette pellicule. C'est alors qu'une bulle est formée, puis une autre, composant bientôt une mousse de plusieurs petites bulles. C'est un peu le même phénomène qui se passe au printemps sur nos rivières. Lorsque les pollens se déposent sur l'eau, on voit apparaître une mousse.
1: Ceci peut vous sembler une question des plus indiscrètes, mais...
0: On continue. Il me touche dans la douche. Pourquoi le rideau est attiré vers l'intérieur pendant que je me douche ? Eh bien, il se crée, grâce au jet d'eau, un mini-vortex vertical, un peu comme une roue à aube. Et au centre de ce vortex, comme dans l'œil d'un cyclone, on a une zone de basse pression atmosphérique qui aspire l'air ambiant et donc aspire aussi le rideau de douche. D'ailleurs, c'est une découverte qui a valu un prix Nobel à M. David Schmidt. Vortex, vortex, ça me rappelle le trash vortex de l'océan Pacifique avec le continent de plastique qui se retrouve au centre de ce vortex. Un endroit soi-disant paradisiaque mais qui devient un vrai enfer pour qui y vit. Et je ne vous parle pas des vortex de l'Atlantique qui créent des tourbillons creusés, flippants. Alors, est-ce que ces vortex sont liés à la différence de température ou à la différence de salinité ? Ce ne serait pas lié à la fonte des pôles, quand même. On continue et on va finir avec « S'élever la flamme ».
2: Oh, hey you.
0: Pourquoi les flammes de bougies montent-elles ? Vous savez que l'air froid descend, alors que l'air chaud monte. Eh bien oui, l'air froid est plus dense que l'air chaud. C'est-à-dire que les molécules de l'air froid sont plus rapprochées que celles de l'air chaud. Les molécules d'air chaud sont plus légères et donc sont aspirées vers le haut. Lorsque la bougie se consume, la mèche et la cire émettent des gaz qui forment une jolie flamme. La flamme est entourée d'un autre gaz, l'air. Alors qu'est-ce qui est plus chaud, de l'air de la flamme ou de l'air qui l'entoure ? Évidemment, ce sont les gaz de la flamme qui sont les plus chauds. Et donc, elle est poussée vers le haut. Est-ce que ce ne serait pas des pistes pour trouver des énergies alternatives ? Voilà, tous ces petits phénomènes naturels que l'on peut observer autour de nous, savoir un petit peu mieux comment ils fonctionnent, les percevoir, les voir, pour comprendre les causes à effet de tout ce qui nous entoure. On va finir en musique avec un poète qui nous parle aussi de flamme, mais peut-être que c'est poétisé. La flamme à lunettes de Dionysos. Portez-vous bien, restez à l'écoute de tout ce qui vous entoure, gardez ces liens utiles à la vie. La flamme à lunettes de Dionysos. À très vite.
3: J'ai perdu mes lunettes, enfin j'ai pas voulu les mettre. Elles me font une drôle de tête, une tête de flamme.

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4: N'avance pas ou je fais exploser ta sœur. Ne bougez pas, je vais essayer de le raisonner. Blanca, je suis le commissaire Léon. Je suis commissaire psychologique. Je vais essayer de vous raisonner, j'ai fait des études. Allez, laissez sortir les chaises. Libérez les vieilles chaises et le petit tabouret de cuisine. Jamais. Si vous tentez quoi que ce soit, je m'assois dessus et je les étouffe une à une. Mais il y a pire encore dans l'horreur. On peut toujours trouver pire. Je t'aurais prévenu. Si tu fais un pas de plus, je termine le restant de pâté.
5: Non, je t'en supplie, pas le restant de pâté, pas le restant de pâté. Qui t'attaquerait pas à un restant de pâté sans défense?
4: Et alors? C'est justement parce qu'il est sans défense que je vais l'attaquer, je suis pas fou, moi.
5: Non, je t'en supplie, pas le restant de pâté, pas le petit bout de pâté. Il est innocent, il est innocent.
4: Et alors? Il va payer pour les millions de porcs, de veaux, de vaches, de cochons. Confinés en pâté, jambon, saucisson, rillettes, cornichons.
5: Non, je t'en supplie, pas le petit bout de pâté. Laisse-lui sa chance, laisse-lui sa chance.
4: Et aux autres, on leur a laissé. Maintenant, tu vas faire ce que je vais te dire. Donne-moi un morceau de pain et un cornichon. Pose-le doucement sur la table. Douce. Le cornichon. Voilà. Maintenant, recule. T'approche pas de la fenêtre.
6: C'est encore Blancard.
4: Oh, quelle tête de lard.
5: Blancard, je suis le commissaire Léon. Vous me connaissez? Je suis commissaire psychologique. Vous vous souvenez de moi? J'étais avec vous sur le coup des 16. Allez, laissez sortir votre femme avec le restant de pâté. Jamais! Si vous tentez quoi que ce soit, je fais exploser le cornichon! Vous êtes cerné, Blancard! Tout le quartier est bouclé par un cordon de chiffonata! Rendez-vous! Jamais! Plutôt cravé! Vous vous êtes fourré dans un sac à pétrole, Blancard! Il est encore temps d'en sortir! Allez, rendez-vous sans violence! Sortez avec le cornichon sur la tête! J'exige la présence d'un avocat vinaigrette. Je veux discuter avec le procureur de la charcuterie. Vous entendez trop, Blancard? Il faut le neutraliser. Il faut le neutraliser. Allez, brigadier, briefing. Mais arrêtez de picoler. Préparez-vous à passer l'attaque. À mon commandement, envoyez-lui des tartines de pain et crémochène dans la gueule. Et avancez en rang serré. À mon commandement, feu à volonté, pain nourri.
4: Oh merde, laisse-moi faire la photo, ma mère. Bonjour, d'accord.
7: Pauvre type, le restant de pâté était pas frais. Et son cornichon était même pas chargé. Allez, à table.
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0: L'actualité du cinéma, c'est sur Écran Large. Salut à tous, salut Yves.
1: Salut Patoche, bonjour tout le monde.
0: Prêt à commenter avec moi les films en sortie nationale ce mercredi 16 septembre?
1: C'est une invitation?
0: Eh ben probablement, parce que justement, le film qu'on va vous présenter, ça s'appelle à propos l'invitation.
1: Tching.
0: C'est un film réalisé par Olivia Wilde avec Seth Rogen. Olivia Wilde, toujours bien de s'inviter dans son film. Penelope Cruz et Edward Norton. Enfin, je crois qu'en plus, on lui a demandé de réaliser. Elle était d'abord prévue comme comédienne et après on lui a dit ce serait bien que tu le réalises aussi. Elle a longuement hésité puis finalement elle l'a fait. Voilà, le petit pitch déjà pour savoir de quoi on cause.
1: Angela et Joe invitent leur mystérieux nouveau voisin du dessus à dîner. La soirée va alors rapidement faire voler en éclats toutes leurs certitudes.
0: Qu'est-ce qui peut voler, à part les assiettes, je ne sais pas. En tout cas, on écoute la bande-annonce.
2: Bonsoir. Allez-y, entrez.
3: On est ravis de vous voir.
2: On est tellement contents de vous recevoir.
4: On attend du monde? On pourrait pas mettre des rideaux. J'aime pas qu'ils voient chez nous comme ça. Ce chemisier, il est joli, il te va très bien.
2: Ah oui? Eh ben, tu pourrais me dire ça plus souvent.
4: Je les enlève? J'en ai rien à foutre que t'enlèves tes chaussures.
5: Pour moi, c'est sans gluten, sans lactose, sans viande, sans sucre.
4: Il y a un truc dont je voulais vous parler.
5: Il y a aussi un truc dont on avait très envie de vous parler. On se sent proche de vous. Il y a un lien très fort entre nous quatre.
2: C'est si gentil, merci.
4: Ouais.
2: Ah, oh, dis merci, Joe.
4: Merci. C'est très flatteur.
5: De petits jeux entre nous.
4: Ils se foutent littéralement de nous. On voulait seulement voir l'appartement. Pourquoi j'ai l'impression d'être le seul à ne rien comprendre? Juste pour être sûr. Toi, elle et moi.
5: Oui.
4: Moi aussi.
5: Oui, toi aussi. Ah.
0: L'invitation, c'est dans toutes vos salles ce mercredi 16 septembre. Alors un film qui laisse un petit suspense, on ne sait pas trop si c'est vraiment ce qu'on pense.
1: Oui, en fait, voilà. C'est ça qui est intéressant.
0: Les voisins, ils ne les connaissent pas, ils les invitent. Le couple ne va pas forcément très bien, hein, entre la routine, etc. On sent qu'il y a des tensions entre le couple. Et puis, ces voisins qui arrivent, et c'est presque « on vous aime bien, ce serait bien de faire des choses à quatre ». Là, on sent le club échangiste qui commence à se monter. Là.
1: C'est ce qu'on imagine.
0: Voilà. Alors, c'est jamais dit.
1: Oui.
0: C'est jamais dit. C'est supposé. Alors, au début, ils sont contents de dire ah, on pense à nous pour ce genre de truc, etc. On voit un peu ce côté-là. Et puis, ils hésitent. Ils disent le gars, même moi, je peux faire le truc avec vous. Voilà, c'est assez drôle. Alors, c'est un huis clos. Hein, ça se passe, tout se passe dans l'appartement. Donc, voilà, il y a quand même un côté d'enfermement. Et puis, les personnages sont hauts en couleur, tous. Hein, et voilà, moi, j'aime bien. Je sais pas si j'irai le voir, mais en tout cas, la bande-annonce laisse présager une bonne comédie, peut-être un peu bavarde, mais plutôt sympathique.
1: Seth Rogen, c'est vrai que quand on le voit, on se dit c'est le bon pépère, bien tranquille, et que quand on le voit marié avec Olivia Wilde, on pourrait se dire bah, il en a de la chance le monsieur, parce que on avait chroniqué un film avec Olivia Wilde où je t'avais dit oh là là, mais elle faisait tout en plastique. Là, elle a retrouvé son charme naturel, donc c'est un plaisir de la retrouver là. Et c'est vrai que bah, ils se retrouvent à inviter leur nouveau voisin. Et Penelope Cruz, elle est en blonde incendiaire.
0: Ah oui, carrément.
1: Donc, on se dit, bah, elle a pas besoin de ça pour être super charmante, parce que elle est très bonne actrice, mais c'est vrai qu'elle a cette touche hispanique qui fait du bien. Et Edward Norton, il est très bien dans son rôle. Il a un petit charisme qui passe très bien. Donc, ça fait deux couples qui passent très bien.
0: Un petit côté Richard Gere, j'ai trouvé.
1: Ouais. Et donc, justement, le petit côté, comme tu disais, Ouais, on aimerait bien vous revoir. Et à un moment dans la bande-annonce, cet organe, il est quand même en train de dire, il se moque de nous.
0: Oui, voilà.
1: Donc,
0: aussi.
1: Il a quand même cette part un peu de peut-être lucidité ou de mec qui est bien pragmatique, qui se dit, mais comment moi je pourrais intéresser une femme comme elle? J'ai déjà la chance d'être marié avec une jolie fille, mais que j'en attire une autre. Donc, il s'imagine peut-être plein de choses et c'est ça qui peut être intéressant à découvrir.
0: Voilà, tout à fait. Donc, on peut vous le conseiller. Le deuxième film, c'est plus grave. C'est une comédie aussi, mais une comédie dramatique, un peu romancée. Ça s'appelle Maoussi, de Charlotte Schioller, avec Mustapha Mbeng, Charlotte Schioller et Elsa Wollaston. Ah, pas facile à dire tous ces noms. Je t'écoute pour le petit résumé.
1: Quand par hasard, Babette est amenée à partager son appartement parisien avec Edo, un réfugié congolais, Maoussi, une souris en fuite, se pointe aussi et chamboule leur quotidien. Elle s'immisce entre les deux étrangers, tel un enfant adopté, et les contraint à faire face à leurs attentes divergentes de l'amour.
0: Oh, dit comme ça, c'est pas du tout ce que j'ai vu dans la bande-annonce. En tout cas, on écoute.
6: Je vais commencer à travailler en solo et j'aurai besoin d'un percussionniste. Je te laisse la chambre et puis en échange, tu m'accompagnes.
7: Tiens, voilà les clés.
8: Oh, chambre, il n'y a déjà pas la manganga.
9: Un peu le bon temps, la manganga, je suis là. Il nous sait là. Mouba, c'est une souris.
6: Tu l'as vu?
9: Oui, dans ma chambre. C'est une souris cobaye. Elle a une chance d'or.
8: On va l'appeler comment?
6: Maozi. Ça veut dire petite souris en anglais. Et comment tu vas faire pour tes papiers?
8: Je vais demander l'asile politique.
9: Avant de quitter l'Afrique, mon sorcier m'a dit que je mettrais 3 ans pour arriver à France. Et qu'une très vieille femme m'aiderait. Je pense que c'est toi.
6: Moi, je pense que les hommes africains faisaient toujours les premiers pas.
9: C'est ce que je fais, non?
6: On a travaillé ensemble. On a
10: fait ça, je sais.
6: C'est juste que ça fait, il fait partie de ma vie maintenant.
10: Ah, on dirait qu'il est bien installé chez toi. Mais tu as des souris.
11: Vous avez des compétences particulières, monsieur?
9: Non.
6: Mais il a beaucoup de talent. Il a été maître percussionniste pour les tambours de Brazza.
8: Oui, à l'Oukari de Gwandi.
9: Je ne vais pas rentrer au pays.
6: Je ne laisserai jamais t'envoyer.
9: Tant que je reste ici.
0: Maoussi, c'est dans toutes vos salles à partir de ce mercredi 16 septembre. Donc Maoussi, c'est la petite souris, voilà, oui. C'est comme ça qu'elle l'appelle, la jeune femme. Alors, elle dit, elle partage son appartement parisien avec Edo, un réfugié congolais. En fait, elle va le chercher quand même au Congo. Hein, voilà, hein, ils font le voyage ensemble, elle ramène en France, et puis ils devaient se débrouiller, puis finalement, effectivement, ils vont cohabiter un petit peu. Et voilà, bon, c'est plutôt charmant, c'est assez romantique. Il y a le problème, effectivement, de l'expulsion des sans-papiers. Qu'est-ce qu'on fait pour se battre pour pouvoir rester dans un pays? Il y a tout ça. Et puis, il y a l'histoire d'amour qui s'immisce un peu entre eux, même si elle est un peu plus vieille que lui. Bon, sympathique en tout cas.
1: J'ai pas trop d'avis dessus, j'ai pas été totalement touché par l'interprétation. Maoussi, comme on dit, c'est toujours le regard extérieur pour exposer une situation. C'est toujours plus facile au cinéma de dire c'est difficile d'aborder certains sujets. On y apporte ici un peu de légèreté, justement, avec la musique, la danse.
0: Et la souris, surtout.
1: Le côté. Et justement, la souris est là, on va dire, l'élément pour bien présenter la situation. Mais je suis pas trop rentré dedans.
0: Oui, au niveau rythme, c'est un peu bizarre, voilà, des fois. Bon, je peux vous le conseiller aussi, en tout cas, une belle curiosité. Voilà pour les deux films qu'on voulait vous présenter. Je te remercie, Yves, pour tes commentaires éclairés.
1: Éclairés, à ce point-là, allez.
0: Je plaisante.
1: À bientôt.
0: Salut.

Le Pèse-Dieu de Yann Solian est un voyage géographique, littéraire et émotionnel dans les limbes, un au-delà virtuel où les morts se réveillent. Dans cet outre-monde virtuel séjournent sans fin les avatars des postes défunts. La fille s'est suicidée. Pour le père, cette idée est insupportable. Aussi décide-t-il de descendre dans les limbes pour la chercher. Mais où est-elle? Est-elle aussi seule qu'il le pense? Et pourront-ils ensemble découvrir la voie du retour chez les vivants dans le réel? Faites qu'il y ait des réponses, espère le père. Et des questions apparaissent aussitôt. Yann Solian est écrivain et dramaturge. Il est auteur de plusieurs romans et pièces de théâtre comme le Métèque, Bamako, Paris ou encore des romans d'anticipation comme Basquiat et Après tout. Le Pèse-Dieu de Yann Solian est paru chez Robert Laffont.

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4: Messieurs, dames, je suis très content d'être là. Ça fait 2 ans déjà. 2 ans. 2 ans que j'ai pas foulé cette scène. C'est incroyable. Parce que ce qu'il faut savoir, quand je suis sorti d'ici, ça a changé ma life. Ouais, je suis connu maintenant. Du coup, ce qui est un petit peu relou, c'est que les gens dans la rue pensent que je dois être drôle H24, quoi. Bonjour, madame. Oui. Bonjour, madame. Je voudrais une baguette pas trop cuite, s'il vous plaît. J'ai pas compris la blague. Ah oui, non, d'accord, non. Non, y a pas de blague, madame. Je voudrais juste une baguette... pas trop cuite.
2: On n'est pas assez bien pour vous, c'est ça?
4: Mais non, mais pas du tout, madame. Je voudrais juste une baguette pas trop cuite. René!
5: T'inquiète pas, maman, j'ai tout entendu. Alors, ça y est? Alors, ça y est? On est passé à la télé, on se croit arrivé, ça y est? Hein, on a fait Hanouna, Arthur, Ardisson, mes couilles, Casablanca du rire avec le petit, là. Alors, ça y est, on a pris le boulard. Écoute, t'es pas le plus connu qui est venu dans ma boulangerie, quoi. Plastique Bertrand, ça te parle? Alors, redescends, d'accord? T'as vu dans quel état que tu m'as mis, l'amour, là? Oui, l'amour, vous mettez pas dans des états pareils, enfin. Monsieur, je voulais juste une baguette pas trop cuite, moi.
6: Alors, écoute-moi bien, toi. T'auras pas de baguette tant que tu m'auras pas fait marrer, même moi.
4: Dylan, ramène l'iPad, on va filmer. Chérie, ferme la boulangerie. Allez, fais nourrir, chocolat.
2: Merci, René. Ouais, j'ai décidé de l'appeler René, ce perso. J'ai décidé de l'appeler René.
4: Et puis, comment tu voulais que je l'appelle, franchement, un mec comme ça? Youssef? T'es au courant un petit peu de l'actu en ce moment-là ou pas? Parce que c'est fini, hein. À part Zidane, les rebeux, ils sont plus à la mode, hein.
2: En parlant de Zidane, nous aussi, ça y est, on a notre héros. Vous êtes forcément au courant. Mamadou Gassama.
4: Dans la même année, on a eu Black Panther et Mamadou Gassama. C'est-à-dire, on est juste en dessous de Gandhi, nous, les Renois, tu vois.
2: Mais ce qu'il a fait, c'est incroyable. C'est un truc de dingue. Il n'y en a aucun d'entre nous qui ferait ce qu'il a fait. Vraiment. Parce que si vous voyez bien un peu les images, il y avait du monde. Et le petit, il était comme ça, Keblo, et il n'y a personne qui a bougé. Tu vois, ils étaient là en train de filmer. Et là, t'as Mamadou, il arrive, il...
4: Mais l'enfant, là, va mourir. Et vous êtes là avec votre téléphone. C'est ça de faire des crédits limités. Tu veux filmer tout le temps. Mais aidez l'enfant, là.
2: Bon, hein, allez.
4: Non, vous inquiétez pas, il ne va pas tomber. Je le contrôle par la pensée. Là, je l'ai déjà bloqué. C'est 5e, non? C'est 5e. Ok, on va y aller. On va y aller, 5e, hein, 5e. Allez, Mamadou. Mamadou, la France t'attend. C'est aujourd'hui ton Marrakech du riz. C'est aujourd''hui.
2: À laquelle il est monté là-haut. Frère, il est monté, mais c'est une dinguerie. Tac. Et il a fait as, frère. Et il a fait ça dans sa tête, il a fait as, Sibenda, Sibalaban. Mais on n'a aucune nouvelle de ce petit. Mais je vous le dis, moi, quand il a atterri de l'autre côté, c'est minimum les croisés, le petit, derrière. Au minimum, carrière de footballeur, c'est mort.
4: Faites un maximum de bordel pour Mamadou Gassama. Et ça a été partagé partout sur les réseaux sociaux. Partout, partout, partout, partout. Alors je vois des jeunes dans la salle ce soir. Les enfants, les adolescents. S'il vous plaît, faites attention avec les réseaux sociaux. Parce que je vous le dis, moi en fait, les réseaux sociaux, c'est un délire. Mais on est devenus des machines. Il n'y a plus de frontières. Frère, avant de manger, je prends mon plat en photo. Mon téléphone, il bouffe avant moi. La dernière fois, je sors de chez moi pour faire une petite balade champêtre. J'étais détendu, j'étais nickel, là, tout allait bien, là. Je me rends compte que j'avais oublié mon téléphone à la maison. Je te jure, je commençais à avoir des palpitations. J'étais là, je palpitais. Les gens me disaient, mais monsieur, mais qu'est-ce qui se passe? Je sais pas, je palpite. Vous avez vu dans quel état on est quand on fait tomber notre iPhone par terre? Tu vas chez l'Apple Store, c'est le CHU. MCO, viens voir là. Est-ce qu'il a volé ou pas? Dites-moi, comment il va? Et commencez pas à me dire des oui. Non, dites-moi juste qu'il va s'en sortir. Dites-moi qu'il va s'en sortir. Écoutez, monsieur, c'est très compliqué. Votre portable a subi une noyade et... Ouais, c'est... Me dis pas des trucs que je sais. J'étais là, j'ai des épaules sur le trône, t'as vu? J'étais en train de battre mon record à Candy Crush. Donc moi, normal qu'ils disent pas mon record, dis je m'enjaille. Donc j'étais là, je m'enjaillais. Sauf que j'avais fini de faire mes besoins. Donc normal, je vais pour me nettoyer, t'as vu? On reste propre, cousin. On reste propre. Bref. Et là, dans un mouvement de nettoyage. Mélangé avec eux. J'ai essayé de... Après, je voulais ramener, t'as vu? Oui, je sais, on a senti. Monsieur, il va falloir être fort. La batterie est dans un sale état. On a dû le débrancher. Non ! Non ! Laisse-moi envoyer un dernier texto, frère. On part complètement en sucette avec nos téléphones portables. Faire attention, les amis. Le téléphone portable, c'est le corsaire de la sociabilité. Le téléphone portable, c'est devenu le chouchou de la famille. Parce que quand c'est ton fils qui tombe par terre, c'est pas pareil. Ça y est, c'est bon, les filles, je suis en direct, là. Et déjà, pour commencer, qui peut s'asseoir à ma table et dire « Ouais, je suis plus bonne que toi. Ça existe pas, wesh. Bref. Allez, puis je vous racontais un truc, genre vous allez taper des barres, genre vous allez être MDR jusqu'à la semaine prochaine. J'étais là, j'étais en train de faire mon tuto make-up, tu vas tranquille, normal, tu vois. Et là, c'est pas, je tourne la tête, je vois pas mon fils Ryan, il arrive en courant. Il se prend le coin de la table, il s'est ouvert l'arcade. Il est tombé par terre, il pisse le sang. A débordé, ouf. Regardez, il est là. Dis bonjour, Ryan. Je t'ai mis un filtre, dis bonjour, wesh. Ah, il fait pitié, lui. Bref, les filles, je fais quoi? Ça va, arrête de pleurer. Je suis en train de te soigner, là, ça se voit pas. C'est que du sang, wesh. T'as 8 litres, hein, tu vas pas te vider comme ça. Bref, les filles, je fais quoi? Faut que j'achète l'arnica? Mais genre, je vais à la formation sur vente privée, genre... Non, mais enfin, je veux dire, quelqu'un a un code pour moi à faire tourner, à faire mime. Ça va, arrête de pleurer! Ah! Ah! Ah! Ah! Ryan, tu bouges pas. Je vais à l'Apple Store, je reviens.
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4: Au collège, à tous les trimestres, je faisais avertissement, travail et conduite. Le doublé, championnat, Ligue des champions. Les appréciations sur mes bulletins, c'était Alban vient sans ses affaires et s'en va avec celles des autres. Alban progresse en flûte. Dommage que nous soyons en cours de maths. Pouvez-vous me décrire Alban? Je ne l'ai jamais vu. Voilà. Et pour te dire, à un moment, j'étais tellement con que ma mère s'est dit, tiens, mon fils, c'est peut-être un génie. Ah oui, parce qu'elle est con aussi, maman. Bah oui. Ah, les chiens font pas des chats. Hein. Elle s'était persuadée que j'étais nul à l'école. C'est parce que je m'ennuyais, parce que j'étais au-dessus du lot. Elle m'a emmené voir une orthophoniste et tout. Hein. Bon, après, la dame l'a rassuré. Hein, un génie. Non, il est juste très con, madame. Hein. Bon, alors j'ai bien ri. Au collège, en tant que cancre, fou de la classe, j'ai déliré. Hein. Mais c'est vrai, tu vois, bon, où tu ris moins, c'est en fin de troisième. Parce que là, tu sais, ils commencent à te parler de ton avenir et tout, et là, t'es pas bien. Ah ouais, puis là, à ce moment-là, t'as rendez-vous avec une dame spécialisée en avenir. Ah ouais, tu vois de qui je parle? La conseillère d'orientation.
5: Alors, mais qu'est-ce qui fait froid dans ce bureau quand même? C'est quand même dingue qu'il fasse froid comme ça. C'est dingue. On leur demande de mettre du chauffage. Ils nous disent qu'ils vont mettre le chauffage. Et ils mettent pas le chauffage. Ah, mais on n'est pas des pingouins quand même. Ah, il faudra absolument que j'en parle avec le principal. Ouh, un poulain. Ah, c'est le poisson pané de la cantine. Ah, il m'a tout ballonné, dis donc. Ah, c'est vraiment pas bon. Oh. Oh, mais je vais quand même pas chier là, moi. On ne chie pas dans son bureau, quand même. Oh, allez, ça, c'est pour la chaise. Oh, ben, j'ai cru voir un oiseau, là. Sûr d'avoir vu un oiseau. Excusez-moi, il y a un oiseau? Pas d'oiseau dans l'établissement, hein. Qu'est-ce que c'est que ce oiseau? Comment il a fait pour rentrer? Ma fenêtre est fermée, dis donc. Peut-être un oiseau d'intérieur, je ne sais pas. Ça peut arriver aussi, hein. Oui, Martine. Oui, pour le prochain élève. Oui, dans son dossier, là, c'est normal qu'il ait des rapports de police. Bon, ben, vous le fouillez avant d'entrer, Martine. Je ne peux pas prendre le risque de faire un rendez-vous avec un élève dangereux, hein. Ben oui, Martine, évidemment, Martine. Oui, bien sûr, Martine. Tout à fait, Martine. Non. Oui. Bon, allez, nique ta race, Martine, parce que sinon c'est long. Alors, le prochain, c'est lequel? Oh, ben dis donc, il est pas beau celui-là. Oui, monsieur Ivanov? Oui, oui, c'est même pas que c'est lui. Allô? Oui, vous? Oui, allez-y, entrez, monsieur. Bon, sûrement hein, l'alarme incendie du collège. Oui. Bon, ben allez-y, entrez. Oh là là, quel nigo. Allez, voilà, je suis Madame Bigelow, tout à fait. Voilà, la conseillère d'orientation du collège. Oh oui, bon, allez-y, asseyez-vous, je vous en prie. Hein. Hein? Non, asseyez-vous sur la chaise. Ah, oh, il est con, lui. Hein? Ah ben oui, c'est écrit là, d'accord. Élève très très con, d'accord. Bon, ben, on va passer une bonne après-midi, hein. On peut savoir pourquoi vous n'avez qu'une seule chaussure? L'autre est sur le toit. Et il rigole, il est content. Hein? Bon, écoutez, monsieur Zazazov. Ivanov, ah bah excusez-moi, j'ai écorché. Ivanov, je pense que c'est joli comme nom, Ivanov. C'est de quelle origine, ça? Russe, d'accord. Votre papa est alcoolique? Oui, bon, ben, bah, on va le noter, hein. Hein? Qu'est-ce que j'ai fait de ma trousse? Attendez, je viens toujours au collège avec ma trousse quand même.

0: 20 ans de collège, j'ai jamais oublié ma trousse. Bah, c'est quand même pas l'oiseau qui a volé ma trousse. Ah non, mais ça écrit pas un oiseau. Attendez, excusez-moi, je suis embêté. Oui, Martine. Oui, c'est encore moi. Oui, je suis embêté, je ne trouve pas ma trousse, Martine. Et ce matin, j'avais ma trousse. Bah, qui j'ai reçue avant Monsieur Ivanov. Hicham. Et François, d'accord. Bon, vous pouvez me reconvoquer, Hicham, s'il vous plaît. Comme ça, au hasard, hein. Voilà, merci, Martine. Oui, Martine, évidemment. Bien sûr, Martine. Oui. Bon, vous savez comment ça va finir, Martine. Alors, je raccroche. Alors, Monsieur Tchoupatchou, alors, ça fait combien de temps que vous êtes au collège, vous? Parce que j'ai l'impression de vous avoir vu grandir. 8 ans, ah oui. Oui. Ben, c'est bien, vous relâchez pas. Hein. Ah ben, vous aurez la prime d'ancienneté avant moi. Hein. Vous avez une explication à ça? Le collège est à côté de chez vous. Oui. Le lycée, c'est trop loin. Faut prendre le bus. Et ça en fait une aventure. Hein. Bon, allez-y, enlevez le doigt de votre nez, s'il vous plaît. Voilà, l'autre aussi. Hein. Ah oui, c'est un nez, pas des moufles. Hein. Bon, vous avez vu vos résultats du dernier trimestre? 1 en français, 1 en maths, 2 en histoire. C'est votre matière préférée. Et on sent de la passion. Hein. Hein, dommage que la cantine soit pas notée. Hein. Ben là, on voit les efforts. Hein. Dis donc, je ne vois plus la chaise. Et on a aussi des gros problèmes de comportement. Hein. Nous avez quand même envoyé 4 professeurs en dépression. Évidemment, sans compter Madame Thibault. Hein. Josiane, oui. Il y a 3 semaines, on l'a retrouvée pendue dans sa baignoire. Avec votre copine mathématique à la main. C'est un indice. Ah oui, mais Pythagore n'est pas un joueur du Real Madrid. Oui, mais bon, vous riez, mais quelqu'un est mort quand même. Bon, qu'est-ce que vous voulez faire plus tard? Est-ce que vous avez une idée d'un métier qui pourrait vous plaire, quelque chose? Ou une passion? Est-ce que vous auriez une passion? Un rêve? Comédien? Ben, pourquoi pas. Vous avez du talent? Votre maman dit que oui. Oui, ben oui. Oui, oui, oui. Oui. Oui, votre maman, c'est la dame qui est garée au milieu de la cour. Oui. Oui, qu'est-ce que c'est comme véhicule, ça? Un quad, d'accord. Elle fait des roues en attendant, d'accord. Bon, bon. Bon, ben, si la maman est dans GTA... Bon, écoutez, je pense que le mieux pour vous, et ce sera le plus clair, le plus possible, le plus simple, serait de partir sur un BEP chaudronnerie. Pour devenir chaudronnier, oui, monsieur. Ah, c'est comme le théâtre, exactement. Voilà, mais avec des chaudrons, quoi. Hein. Y a un spectacle de fin d'année, vous serez très bien là-bas. Voilà. Pardon? Et pourquoi pas une seconde générale? LOL!
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4: Vous savez quoi? Vous savez ce qui est génial en Suisse, c'est que les gens sont souriants et accueillants. Et quand t'arrives de Paris, ça fait un choc, je te jure. Hein, j'ai été dans un restaurant tout à l'heure, j'arrive, la serveuse, j'étais à Montreux avec un grand sourire, elle arrive, elle me dit bonjour. Je lui dis, qu'est-ce qu'elle veut baiser celle-là ou quoi? Après, je suis tranquille à ma table avec la carte, comme ça, elle arrive, est-ce que vous avez choisi? Je lui dis, mais qu'est-ce que c'est que cette salope, tu vois? Donc, merci d'être accueillant, merci d'être souriant là, à la Suisse. Allez, applaudissez-vous, merci. Merci. Merci, monsieur. Merci, madame. Merci, monsieur. Mais pas toi, par contre. Ça, c'est vraiment. Pardon. Excusez-moi. Alors, toi, par contre, c'est pas possible. Ça, c'est le petit branleur de 20 ans avec son chewing-gum, là, c'est extraordinaire. Quoi. Non, mais regarde la gueule qu'il a, c'est extra... C'est vraiment la tête du petit branleur, que tu sois en France, en Suisse, c'est les mêmes. Quoi. Mais quelle tête de petit branleur de 20 ans, toi, c'est quoi ton prénom? Jordan, qu'est-ce que tu veux que je te dise avec un prénom comme ça? Je suis sûr que t'as un tatouage. Les petits branleurs de 20 ans, attends, ils ont tous un tatouage, mais ils savent jamais ce qu'ils veulent, tu sais. Ils arrivent dans le salon de tatouage comme ça. Ouais, bonjour, un tatouage. Quoi, un tatouage? Oh, tu lui files le catalogue, c'est branleur, ils connaissent plus rien à rien, ils regardent comme ça, je vais prendre ça, là. Ça, là, les deux S avec l'aigle? Ah ouais, j'aime bien, ça veut dire quoi? Super sympa, donc c'est comme j'ai des cousins au Cameroun, ils se font tatouer, tu vois rien du tout, tu vois, c'est con un noir qui se fait tatouer, tu vois, c'est comme si Franck Ribéry se faisait une scarification, tu vois, c'est... T'as compris, Jordan? Non, laisse tomber, alors là, c'est... Y a des noirs ce soir dans la salle? Ouais, ben je te vois pas, alors... J'ai rien contre toi, Jordan, t'es un petit branleur, c'est pas grave, hein, je t'aime, y'a pas... Mais ce soir, t'es le petit branleur référence que je vois que toi. Y en a d'autres dans la salle, tu vois, mais t'es le référent de petit branleur, ce soir. T'es l'étendard du petit branleur, tu vois, ton drapeau, c'est une bite avec une main dessus, tu comprends ce que je veux dire? T'es le petit branleur de la soirée, c'est pas grave, tu vois, c'est parce que t'as plus de modèle, tu vois. Moi, à ton âge, quand je foutais rien dans la vie, j'avais mon grand-père maternel qui venait me voir. Nous, on a fait la Seconde Guerre mondiale avec le général de Gaulle. Là, tu fermais ta gueule, t'allais faire tes devoirs. Tu veux qu'on dise quoi, nous, un petit branleur comme ça? Nous, on a fait la guerre du Mali avec François Hollande. Ouais, continue à te branler, ouais, c'est... Et voilà, t'as plus de modèle. Nous, à ton âge, on avait des artistes engagés, des gens comme Joe Starr, Bertrand Cantat, qui tapaient sur les institutions. Après, ça a ripé, ok. C'est quoi ces artistes engagés à toi, Lady Gaga? Oh, je fais une jupe avec du jambon. Bah, super, super. Ou alors qu'elle aille défiler à Kaboul. La respect, là, il y a un truc, là, c'est... Mais toi... Toi, t'es un petit branleur parce que ta vie de journée est trop facile. Avec toutes tes nouvelles technologies, toi, t'envoies 3 textos à une copine, l'affaire est réglée. Nous, à ton âge, c'était le téléphone fixe, mon petit père. Le vieux monsieur là-bas, c'était le télégraphe, lui. On appelait la fille. 9 fois sur 10, je suis tombé sur son père. Qu'est-ce que vous voulez? Rien, tu raccrochais. La seule petite gloire qu'on avait, c'est quand la fille t'appelait toi et qu'elle est tombée sur ton père. Allô, bonjour, c'est Karine, il faut parler à Fabrice, s'il vous plaît. Fabrice, montre-lui ce que c'est qu'un ébroué. Mais toi, avec toutes tes nouvelles technologies là, Steve Jobs, il a tout inventé, ça l'a pas empêché de crever d'un cancer comme tout le monde. Au lieu d'inventer le iPad, le iPod, on a fait d'inventer l'iChimio, tu vois. Mais riez pas, c'est un petit branleur. T'es un petit branleur, toi, avec ton GPS, ta vie est trop facile. T'es invité dans le trou du cul de la Suisse à Montreux, par exemple. Tu prends ton GPS. Tu prends ton GPS. À droite, à gauche, j'étais arrivé à Montreux. Nous, à ton âge, une soirée à Montreux, c'était de la trouver. Une soirée à Montreux, c'était Pékin Express et Koh-Lanta mélangé. On tournait pendant des heures. On se perdait dans Montreux. On se faisait violer. T'as rien vécu? Arrête de rire, ouais.

Nous, on avait le service militaire, nous. Moi, j'ai fait que les 3 jours, moi. Non, parce que moi, c'était la dernière année, tout le monde voulait être réformé. La salle d'attente, c'est la cour des miracles, le truc. Suivant. Oui, alors peut-être à moi. Ils ont 95% de taux de réussite au bac aujourd'hui. C'est plus facile à leur ton bac que ton flocon, qu'est-ce que je te dis, là. Avec ta petite peau toute lisse, là. Aujourd'hui, tu prends un cachet contre l'acné, c'est terminé. T'as rien vécu. Tu sais ce que c'est une cassette VHS? Non, tu sais pas. Je sais pas ce que c'est d'enregistrer un film à 23h parce que t'as pas le droit de le regarder. Et quand tu veux le voir le lendemain, ton père enregistré par-dessus un film avec Charles Bronson.

0: 14 ans.
1: Ma tante s'est fait agresser dans le métro par un jeune de 14 ans. Elle me dit, je vais prendre des cours de combat. Je lui t'attaque en tant petit branleur comme ça t'agresse. Je lui dis juste 7 x 8. Là, il bug. Combien de fois ça nous est arrivé dans le bus, le train, un petit branleur avec son smartphone tout fort, du rap de merde. T'as envie de prendre des écouteurs avec du Michel Sardou, lui foutre de force dans les oreilles. Tu vois ce que c'est d'écouter de la merde dont t'as pas envie. Tes séries, c'est de la merde. Les experts, c'est de la merde. Nous, on a des colombos, nous. Le vieux monsieur, il avait le renard, lui. Colombo, il se faisait chier, Colombo. Il recoupait les indices, il interrogeait les témoins. Les experts, qui est-ce qu'il a tué? C'est lui, comment tu sais? Il a laissé de l'ADN. Oh, bah super, super, hein. Toi, tu dois regarder des séries de merde comme Desperate Housewife. Tu dois fantasmer sur Eva Longoria. Tu l'auras jamais, c'est trop pour toi. Nous, on regardait La Petite Maison dans la Prairie, nous. Parce qu'on savait qu'on pouvait se la taper la petite aveugle manche. Arrête de rire. Écoute bien ce que je vais te dire, Jordan. Ouvre bien grand tes petites oreilles de branleur. T'as 30 secondes pour quitter la salle. Et t'as intérêt à le faire parce que j'ai l'impression que la salle me soutient, n'est-ce pas? Même ton père a crié. Tu restes, je continue. Écoute bien ce que je vais te dire. La masturbation. Écoute bien ce que je vais te dire là-dessus. Toi, aujourd'hui, tu veux te masturber. Tu vas sur n'importe quel site de cul. Tu les connais bien mieux que moi. YouPorn, PornTube, Spankwire, BBW Chinese. Big Black Cock, tu les connais bien mieux que moi. Nous, à ton âge, quand on voulait se masturber, fallait attendre le premier samedi du mois, minuit, le film de Canal+, que toute la maison soit endormie. On sortait de la chambre. Parfois, il y a mon grand frère qui partait en éclaireur. On se faufilait sous les meubles. On avançait la peur au ventre comme des soldats. Le paquet de Kleenex entre les dents. C'était une branlette méritoire. C'est du champagne qui sortait, nous. Et là, t'avançais, tu touchais au Graal, le salon était là, t'ouvrais la porte, il y avait ton père devant le film. Alors là, par dépit, t'étais limite à aller voir ta mère, il y a juste ton mari qui se branle dans le salon. La peine de mort, voilà ce qu'il faut remettre dans ce pays. Je suis peut-être un peu allé loin, là, quand même ça. Tu te rappelles, la pendaison. Il paraît que quand on te pend, au moment où la corde se tend, t'as une petite érection. C'est pour ça, moi, quand je suis invité à une communion, à un baptême, pour pas me faire chier à l'église, je mets toujours une cravate. Merci, montre, merci à tous, merci beaucoup.
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0: avis de déchets. Un samedi de 2006, Robert Durand décide d'aller se promener en famille à Ribous, une commune plantée au pied du massif de la Sainte-Baume, à 40 km de Toulon, dans le Var. Ribous, c'est un hameau de 50 âmes. On n'y arrive pas par hasard. Au bout, il n'y a plus de route, plus rien, s'exclame ce retraité. Aussi, lorsqu'un camion chargé de gravats disparaît dans un petit chemin, l'homme le piste et constate, avec effroi, que le chauffeur vide sa benne de déchets dans un ravin. J'ai commencé à prendre des photos, mais des gars armés de fusils ont débarqué en quad et nous ont sommés de déguerpir, se souvient-il. L'association Confédération Environnement Méditerranée, dont il est aujourd'hui le président, porte plainte dès le lendemain. Hormis Varmatin qui y consacre un entrefilet, nul ne semble s'émouvoir de cette affaire de déballe, terme qui désigne les terrains abritant des déchets de chantier au mépris des règles de l'urbanisme et du code de l'environnement. Les choses auraient pu en rester là. C'était compté sans la pugnacité du lanceur d'alerte, lequel s'interroge. Si un camion débarque illégalement des gravats à Ribous, pourquoi les autres communes du département seraient-elles épargnées? Il ignore que son entêtement conduira 15 ans plus tard à la mobilisation de 200 gendarmes. Pour l'heure, Durand agit avec quelques acolytes façon Starsky & Hutch. Installé dans la Renault de l'association, on ciblait au hasard un camion qu'on laissait s'infiltrer dans la circulation. Pour le suivre, on s'inspirait des techniques des séries policières. On restait en vision, de loin. Mais ça nous arrivait de le perdre, au feu rouge, surtout à Marseille, vu la densité du trafic, raconte cet ancien ingénieur en environnement. De fil en aiguille, ces apprentis flics découvrent une multitude de décharges illégales, couvertes de terres polluées, de gravats et même de déchets provenant de la destruction des usines des quartiers nord de Marseille, du tunnel de Toulon et du tramway de Nice. L'association continue de porter plainte. On a été vus comme des emmerdeurs par les gendarmes. Les seuls qui s'intéressaient à nous, c'étaient les médias, commente ce militant. En 2012, les journalistes d'Envoyé spécial sur France 2 décident de consacrer une émission à ce fléau. Robert Durand s'en souvient encore. Il a cru qu'il allait y laisser sa peau. L'équipe de tournage a loué un hélicoptère pour faire des tours au-dessus d'une décharge sauvage vers l'est du département. Le propriétaire des terrains est sorti de son bungalow avec un fusil, prêt à tirer. Le pilote a fait un bond de 90 degrés vers le ciel. On a eu droit à notre dose d'adrénaline, sourit-il. À l'été 2019, les plaintes des riverains s'ajoutent à celles de l'association. Certains propriétaires, souhaitant aplanir leur terrain, avaient répondu à des petites annonces proposant des terres. Ils se sont retrouvés avec des norias de camions venant y déverser des centaines de tonnes de déchets du BTP. Lorsqu'ils ont exigé que cela cesse, ils ont été physiquement menacés, raconte le colonel Dominique Lambert, patron de la section de recherche de la gendarmerie de Marseille. En mars 2020, à la suite de collationnement de plusieurs plaintes par la gendarmerie, en lien avec la Direction régionale de l'environnement, de l'aménagement et du logement et la Direction départementale des territoires et de la mer, le parquet de Draguignan ouvre enfin une information judiciaire pour des infractions à la réglementation sur les déchets en bande organisée et pour escroquerie en bande organisée. Trois mois plus tard, l'opération Terre brûlée, en référence aux 850 000 mètres cubes de gravats déversés sur des terres jadis vertes, aboutit à la mise en examen de 5 sociétés de terrassement et de 13 personnes. Parmi elles, des dirigeants d'entreprises et quelques gros bras bien connus des services de police. Faits de violences sur détenteurs de l'autorité publique, menaces, port d'armes, infractions relevant du droit de l'environnement et de l'urbanisme, escroqueries, banqueroute, meurtres, abus de confiance, stupéfiants, vols, dégradations, recels. Nous avons également procédé à la saisie de 5 millions d'euros de véhicules, de biens immobiliers, de comptes et de numéraires, complète le colonel Lambert. Sans parler de mafia, on a affaire à un consortium criminel avec des profits de délinquants assez classiques qui ont surfé sur un business extrêmement lucratif. Mais n'importe quel artisan peut être tenté d'en faire autant, car les bénéfices sont colossaux. Au lieu de payer la décharge ou le recyclage, le camion déverse ses déchets dans la nature ou donne une pièce à un propriétaire plus ou moins complaisant. Depuis, l'instruction suit son cours. La fédération BTP du Var s'est constituée partie civile, car cette affaire dite, à tort, de la mafia des déchets, a jeté l'opprobre sur toute la profession. Son blason n'est pas prêt d'être doré. En dépit de ce grand coup de filet et des trois confinements, les déballes ont repris de plus belle. C'était Escrocs en tout genre. D'après les dossiers du Canard Enchaîné, les 100 plus belles histoires d'escrocs.
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1: Il est 16h. 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
2: Bonjour à tous. Les pêcheurs bloqueront-ils demain les ports de Marseille et Toulon? Ils envisagent une nouvelle journée de blocage pour protester contre la hausse des prix des carburants. Ils sont actuellement reçus par la ministre déléguée chargée de la mer et de la pêche, Catherine Chabot. Le relèvement de l'aide de 25 à 35 centimes par litre n'a pas calmé la colère des pêcheurs. Ils dénoncent de la poudre aux yeux. Marine Le Pen en déplacement en Gironde, au Porge. Selon la candidate à la présidentielle, il faut tirer des leçons des incendies qui ont touché le territoire cet été. Elle dénonce un certain nombre de défaillances. Demain, c'est le député insoumis Éric Coquerel qui sera sur place dans le cadre de la mission d'information sur le coût de la canicule et des incendies. Troisième jour d'audience pour le procès de Rémi Daillé, le complotiste d'extrême droite, et 14 coprévenus sont soupçonnés d'avoir préparé un coup d'État et organisé l'enlèvement de la petite Mia il y a 5 ans. La fillette de 8 ans avait été kidnappée au domicile de sa grand-mère. La mère de Mia est interrogée aujourd'hui à la barre. Elle est accusée d'avoir commandité le rapt de sa fille. Le musée Renoir de Cagnes-sur-Mer restera fermé jusqu'à nouvel ordre. Le lieu a été victime d'un cambriolage il y a 10 jours. La fenêtre du bâtiment brisée par les malfaiteurs n'a pas encore été réparée. Des agents de sécurité privés ont été recrutés par la ville pour assurer la surveillance du site la nuit. Au total, 4 tableaux ont été dérobés. 2 d'entre eux ont été retrouvés dans le jardin du musée. Les cambrioleurs, eux, sont toujours recherchés. Et puis, c'est un événement qui n'arrive qu'une seule fois par siècle. La NASA a découvert un cratère de plus de 220 mètres sur la surface de la Lune. Un cratère qui aurait été provoqué par l'écrasement au printemps 2024 d'une comète ou d'un astéroïde à la surface lunaire. Un objet de la taille d'un immeuble de 3 à 6 étages. Voilà pour l'essentiel de l'actualité. Passez une excellente après-midi.
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Salut à tous et bienvenue sur l'antenne de votre radio locale Ornithorynque. C'est l'heure de se retrouver pour Au cœur de l'album, la découverte musicale de la semaine. Et aujourd'hui, je vous propose de découvrir une artiste qui pourrait bien devenir l'un des nouveaux visages de la pop, Kenzie Kate. Originaire de Buffalo et aujourd'hui basée à Nashville, Kenzie Kate s'est fait remarquer avec une pop très personnelle, à la fois moderne, émotionnelle et largement inspirée par les sonorités des débuts des années 2000. Son projet, son album, Sunkissed, est sorti en septembre 2025. Il nous plonge dans une ambiance très particulière. Sept titres jonchent cet album et je vous propose d'en découvrir 5 tout au long de la semaine dans votre rubrique Au cœur de l'album, l'album Sunkissed de la chanteuse Kenzie Kate. Voici tout de suite un titre extrait de cet album, c'est Downtown.

Vous venez d'écouter l'artiste Kenzie Kate à l'instant sur l'antenne de votre radio locale Ornithorynque. Un extrait de Sunkist, son nouvel album. Il est sorti dans les bacs en septembre 2025.

0: et c'est la découverte que je viens de retrouver pour vous sur l'antenne de votre radio locale en Itorak, dans votre rubrique Au cœur de l'album.
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5: J'en viens d'indiquer, c'est des gens qui boivent pas. Ne mets pas d'alcool. Ah non, mais moi je savais pas qu'ils buvaient pas. J'avais hésité, alors apporter une bouteille de champagne ou un bouquet. Oh bah elle était bien contente avec ses roses. Que je l'aurais bien collé là-dessus, j'ai les épines dans l'arrêt, cette mormone. Mais messieurs, dames, qu'elle aurait eu l'anus fleuri, aussi beau. Que alors j'aurais bien fait des allers-retours. Elle aurait fait une croix sur la sodomie pendant 6 mois. Ceci dit, s'ils boivent pas, ça m'étonnerait qu'ils soient sodomites. Bon, enfin bon. N'empêche, elle aurait pas pu faire caca sans hurler à la mort, et ça, t'as jamais été bien fait. Oh, à m'aider l'apéro. Enfin, l'apéro. J'ai compris que ce serait un cauchemar. Quand ils m'ont proposé un large choix de jus de fruits. Alors, j'ai d'abord rigolé, en disant que j'étais grande et que je préférais les boissons d'hommes. Et puis, mon sourire s'est figé comme un vieux fond de sauce. Quand ils m'ont dit tout content, « Oh, une boisson d'homme !» Oh, mais t'as raison, on est jeudi soir, sortons le champomis. J'ai dû faire un micro-coma. Ah, j'ai vu toute ma vie défiler, bon, c'était pas beau à voir. J'ai commencé à paniquer, puis j'ai bégayé un truc du genre, moi j'aime bien boire un petit coup. Ah oui, bah non, bah j'ai enrobé quand même, hein. Je l'ai pas dit, faut que je mange un à la cornée, je te crève, salope. Non, je sais me tenir. Y a pas un Nicolas ouvert près chez vous? Ben, tu parles à 20h au Vésinet. Oh, bah ben, c'est blindé de galeries commerciales ouvertes toute la nuit. Le taverne Interlope où l'alcool coule à flot, le Vésinet. Plaque tournante de la drogue. C'est bacchanales infernales, le Vésinet. Gomorre des Yvelines, où les habitants s'enfilent en chantant « Tripote-moi la bite avec tes doigts, oh la belle bibi d'horreur !» La sueur a commencé à couler le long de mon string. Moi, d'une voix mourante, un épicier arabe. Ah oui, il m'en foutait de payer 100 euros une bouteille de gros rouge qui tâche, je m'en foutais. J'aurais vendu un œil pour du Kirsch Fantasy. Ah non, eh ben, y a pas d'arabe au Vésinet. Bon, eh ben, il a bien fallu que je me fasse une raison. J'ai donc pris un truc festif. Un Bloody Mary sans vodka. Oui, un jus de tomate, oui. C'est comme ça qu'ils disent là-bas. Et puis alors après, on a mangé de l'eau. Non, on n'a pas mangé de l'eau, on a bu de l'eau en mangeant des trucs pochés ou cuits à la vapeur. J'ai pas compris, c'est quoi cette merde? Tout avait un goût de navet. Oh. Mais non, mais si seulement c'était poilé, bon, à la limite, quoi. Ou s'il y avait eu un débat passionnant du genre, pour 100 000 euros, tu préfères coucher dans un lit plein de rats ou manger ton vomi? Bah là, c'est intéressant. Mais non, mais pareil, un goût de navet, quoi. Une conversation beige. Elle a un herbier. Lui, il adore faire des nœuds marins. Je sais pas vous, mais moi, je trouve que ça manque de bites. J'ai commencé à voir une farandole de bouteilles de vin, de sauciflard, de kalachnikov et de clopes qui dansaient devant mes yeux. Oui, parce que alors, évidemment tout ça, bah sans fumer, hein, bah, jusqu'au bout les gars, bah oui. Bon, ceci dit, ils ont raison. Ça sert à rien de se faire chier à avoir un foie immaculé des artères de concours, si c'est pour avoir les poumons dégueulasses. Ah non, non, ça se tient le raisonnement taliban. Ah, je peux vous dire, j'ai pas traîné. Je suis parti juste après la verveine. Que j'ai vomi dans le jardin.
3: Ah, ils veulent la guerre. Ils veulent la guerre. Eh ben, ils l'auront, parce que moi, je leur rendrai leur invitation. Et là, le traquenard. J'invite 6 fumeurs de cigares qui vont les emboucaner vite fait dans mon 30 mètres carrés. Et je leur sers du lard au cognac. Oui, eh ben, ils comprendront enfin le sens du mot plaisir.
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7: Voici Jack Savoretti et Philippine Lavray avec le titre « Ceux qui s'aimaient » sur Ornithorynque.

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1: À l'occasion des journées européennes du patrimoine, la sous-préfecture de Mamers ouvre ses portes aux visiteurs afin de leur présenter ses missions, le rôle et le bureau du sous-préfet. Les visites seront organisées le samedi 19 septembre de 14h à 18h par groupe de 15 personnes. Pour plus de renseignements, contactez la sous-préfecture de Mamers, place de la République, à Mamers.
2: Les 19 et 20 septembre, Comice Agricole à Montmirail. C'est la 170e édition. Entrée gratuite, bien sûr. Le samedi, repas dansant sous chaumière. Et le dimanche, le Comice et son concours d'animaux et la présentation de veaux par les enfants. Spectacle pyrotechnique, le samedi 19 septembre à 22h à Ivry-l'Évêque, au Champ de la Bascule. Bal populaire gratuit dès 20h et retraite au flambeau à 20h30, place Georges Sand.
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4: Oui, oui, Madame Pérez. Ne vous inquiétez pas, Madame Pérez. On aura tout le temps de parler après. Je reviens de suite. Je fais ma cliente et je reviens discuter avec vous. Ne vous inquiétez, on aura tout le temps de parler, Madame Pérez. À tout à l'heure, oui. Excusez-moi, Isabelle, mais alors ces Espagnols, qu'est-ce qu'elles sont bavardes, hein?
5: Mon Dieu, ne m'en parlez pas. Mon Dieu, qu'elles sont bavardes, les Espagnols.
4: Ah, elles arrêtent pas.
5: J'avais une voisine qui était espagnole. Mon Dieu, qu'elle était bavarde, cette pauvre femme.
4: Hein? Ça marche pas, attendez, excusez-moi. Ah, ça y est, c'est bon. Pardon.
5: Comment elle s'appelait déjà? Ça se finit toujours en S, les Espagnols.
4: C'est vrai, souvent.
5: Lopez, Sanchez...
4: Avargues, peut-être.
5: Non, Garcia, voilà, Garcia. Ah, mon Dieu. Mon Dieu, qu'elle était bavarde, cette pauvre femme, toujours en train de parler.
4: En tout cas, vous avez l'air de péter le feu, vous.
5: Je suis en pleine forme.
4: Ça se voit.
5: Je vais de passer une semaine de vacances à Loech-les-Bains.
4: Ah, c'est où ça exactement?
5: C'est en Suisse.
4: Un
5: village dans la montagne. Mon Dieu, que c'est bien Loech-les-Bains.
4: Ah oui.
5: C'est tranquille, Loech-les-Bains.
4: Ça a l'air, vous êtes reposé.
5: Ah oui, j'y suis allé avec Nouvelle Frontière.
4: Ah bon? Ils font des voyages là-bas maintenant?
5: Non, mais c'est-à-dire au départ, on devait aller au Baléares. Comme on n'était pas assez nombreux, ils nous ont envoyé à Loech-les-Bains.
4: Dites-moi, ça doit faire court comme vol, non?
5: Ah ben, ils n'ont pas déplié les ailes. Ah on bon. Est allé quand même. Mon Dieu, que c'est calme, Loech-les-Bains, mais que c'est calme.
4: Ah oui, ça a l'air, vous êtes bien reposé.
5: Mon Dieu, mais que c'est calme, pas un bruit.
4: Ah oui.
5: Le matin, vous êtes réveillé par des clics, clics, clics, clics, clics, clics, clics, clics.
4: C'est les remontées mécaniques ou
5: les... Non, les déambulateurs qui...
4: Ah.
5: Mon Dieu. Un matin, je me réveille, pas de bruit, pas un bruit. J'ai dit, tu vas voir, ils sont tous morts. Mon Dieu, mon Dieu. Mais que c'est calme, Loech-les-Bains. Et puis alors, pas de délinquance. Hein.
4: Ah oui.
5: Ah, rien du tout. Hein, alors là, il n'y a pas de délinquance.
4: J'ai mis un frein à la délinquance.
5: Oh putain, il y a une nuit, il y a une mobilette qui est passée, ils ont fait une enquête.
4: Ah, hein, là-bas, En tout cas, ça vous a reposé, vous avez l'air détendu.
5: Mais c'est bien, mon Dieu, que c'est bien ce Loech-les-Bains. Le mercredi, je dis à ma copine, mais quel jour on est? Elle me dit, mercredi, encore, oh putain.
4: Le temps compte triple là-bas.
5: Oh là. Mais ben, j'ai beaucoup aimé la Suisse, les alentours, très bien. J'ai vu tous les Suisses connus qu'il y a là.
4: Ah oui?
5: Il y a sans arrêt des célébrités en Suisse. J'ai vu, comme Suisse connu, j'ai vu Yannick Noah.
4: Ah oui?
5: Guy Forget.
4: Ah oui?
5: Charles Aznavour.
4: Ah ben oui.
5: Les Suisses, quoi.
4: Ils y vont pour l'air de la montagne,
5: oui,
4: évidemment.
5: Oui, mais pourquoi voudriez-vous qu'ils y aillent?
4: En tout cas, vous êtes détendu, c'est les anciens.
5: Oh oui, mon Dieu, que je suis détendu, mais détendu, détendu, détendu. Vous devriez y aller sur Loech-les-Bains parce que vous avez l'air crevé, vous êtes cerné comme un château fort, vous êtes...
4: M'en parlez pas, c'est mon mari et sa libido.
5: Ah bon?
4: Ça commence le soir à table, il me regarde droit dans les seins et il m'offre des fleurs. Là, je me dis, toi, t'es bonne pour écarter les jambes, hein?
5: Mon Dieu, parce que vous n'avez pas de vase. mais non. Oh. Mon Dieu, que je suis couille quand je m'y mets,
4: mais
5: moi,
4: non,
5: alors.
4: Vous avez raison, il faut se détendre.
5: Non,
4: là, mon mari me saute dessus, il est là, il me malaxe la poitrine, il est là, oh oui. Oh oui, je vais venir, venir. Oui, monsieur Frédéric, je vais venir.
5: Oui,
4: seconde,
5: attendez,
4: après. Il est là, tu me sens, passez donc 80 kilos dessus, passez si je le sens.
5: Oui. Mais dites-moi quand même, il vous oblige pas.
4: Oh. On est catholique, on n'est pas obligé d'être pratiquante non plus, hein, non. Non, là, il conclut en poussant un cri horrible.
5: Oh.
4: On dirait une grosse vache éventrée qui se vide.
5: Mais dites-moi, ça doit réveiller les enfants de crier comme ça, non?
4: Non, attendez, je suis prévoyante. Les soirs de fleurs, je leur mets un demi-témesta dans la danette.
5: Oui.
4: Et vous?
5: Oh, moi, vous savez.
4: Ah ben oui, c'est vrai que depuis que vous êtes divorcé...
5: Oh oui, sexuellement, je suis bien tranquille.
4: Vous êtes un jachère, quoi.
5: Oui, voilà. Et ça fait un moment que je l'attends, ce putain de tracteur. Enfin.
4: Remarquez, à Loech-les-Bains, vous avez pas trouvé ça.
5: Oh oui. Mon Dieu.
4: Ça vous
5: enfin, j'ai quand même quelques fois des aventures.
4: Hein. Ah, mais il faut.
5: Vous savez, les hommes, c'est la pochette surprise. Comme je dis toujours, les hommes, c'est comme la neige. On ne sait jamais combien avoir de centimètres, ni combien de temps elle va tenir.
4: Vous avez bien raison. Vous avez bien raison.
5: Mon Dieu.
4: Ouh. Allez. Voilà, attendez, bougez pas, je vous mets la parabole.
5: Ouais. Hop. Aïe.
4: Qu'est-ce qui se passe?
5: Eh bien, qu'est-ce qui se passe? Ça me tire.
4: Pour une fois que ça vous arrive, vous n'allez pas vous plaindre. Je plaisante, évidemment. Je vous fais les ongles.
5: Oui, s'il vous plaît.
4: Allez, c'est parti.
5: Dites-moi, Sophie, oui. Nous sommes lundi, d'habitude, tous les lundis. Françoise se fait coiffer à côté de moi, je ne la vois pas.
4: Ah, je vous l'ai pas dit.
5: Non, mais rien dit.
4: Oh, ben, elle viendra pas, non?
5: Ah, bon.
4: Oh, non, elle a eu un empêchement.
5: Ah, bon.
4: Elle est morte.
5: Ah oui? Eh bien, tant mieux. À force d'être malade et casser le moral de tout le monde.
4: D'après moi, c'est le cœur qui a dû lâcher.
5: Ah, mais c'est vrai que vous avez fait médecine, vous?
4: Oui, 6 ans.
5: Eh oui.
4: 6 fois la première année.
5: Eh oui. Ça fait des bases solides.
4: Voilà. J'ai appris que la tête et ça me sert bien dans mon travail.
5: Mon Dieu. Je vous l'ai dit que j'avais été à l'Ouest les Bains.
4: Oui. Vous allez fortement parler.
5: J'ai
4: oui.
5: fait toute la région, mais ah que bon. C'est beau, que c'est beau. Non, mais il y a plein de choses à faire.
4: Ah oui.
5: Sur Vevey, sur toi, Vevey, je me suis promené, il y a beaucoup de choses à faire. Par exemple, un jour, vous pouvez marcher le long du lac. Le lendemain, vous marcherez le long du lac.
4: Ah oui, ça va rien voir. On voyage avec vous, finalement.
5: Oui, on voyage. Mon Dieu.
4: Je suis en train de vous attaquer l'os, là. Mais bon, je vais changer.
5: Vous auriez mieux de m'attaquer la suite. Alors.
4: Non, la suite, c'est bien. Je vous la laisse.
5: Oui, très bien.
4: Allez-y.
5: Mon Dieu. À force de raconter des conneries, on se perd.
4: Eh bien, oui.
5: Alors.
4: Je vais parler de Françoise.
5: Oh, putain, Françoise.
4: Ah, voilà.
5: Françoise
4: elle-même.
5: On a des nouvelles de Françoise.
4: Pas bonne. Hein.
5: Ah oui, pas bonne.
4: Ah oui.
5: Elle est morte.
4: Ouais, elle est pratiquement à l'Ouest les Bains, oui. Elle est morte.
5: Oh.
4: Ouais.
5: Et on l'enterre. Hein.
4: Je pense qu'ils vont pas la laisser comme ça. Hein.
5: Non. Je veux dire, où est-ce qu'on l'enterre, hein?
4: Ah oui. Jeudi à 15h à Millau dans l'Aveyron.
5: Eh bien putain, celle-là leur a fait chier le monde jusqu'au bout. Hein. Vous avez vu comment ça tourne pour aller à Millau, rien que d'y passer, j'ai la gerbe.
4: Ben, justement, en parlant de ça, il faut aller en offrir une.
5: Ah oui.
4: Alors, pour gagner du temps, je suis passé à Interflora. Ils font des compositions magnifiques.
5: Eh bien, c'est très
4: des
5: bien.
4: Des bouquets énormes, splendides.
5: C'est très bien. Superbe. C'était une amie, je la voyais tous les lundis. Il faut mettre le paquet.
4: Enfin, quand même, ça fait 350 euros. Hein.
5: Je la connaissais pas tant que ça. Vous savez, on n'était pas tellement amis.
4: Surtout qu'il y a des bouquets à 100 euros à base de jasmin qui sont très, très bien.
5: Eh bien, c'est très bien, le jasmin. En plus, sa mère est aveugle, elle n'aurait rien vu. Tandis que le jasmin, ça pue, elle va le sentir.
4: J'y avais pensé. De toute façon, vous comptez y aller à cet enterrement.
5: Vous plaisantez ou quoi? Elle est venue au mien, elle? Non, alors.
4: Finalement raisonnée, oui. Surtout qu'elle était solitaire, elle n'était pas la compagnie, toujours seule.
5: Elle n'avait pas de passion. Qu'une obsession, le camping-car.
4: Eh bien, elle va être heureuse, elle va me faire un dernier tour.
5: Oui!
4: Allez, à trois, on ouvre les yeux, on découvre le travail. 1, 2, 3, hop! Qu'est-ce qu'il y a?
5: C'est pareil.
4: Il fallait voir d'où je suis parti aussi. Hein. De là, on ne fera jamais un cheval de course. Hein. Je plaisante, évidemment. Allez, on dit à lundi, comme tous les lundis.
5: Ah non, justement, Sophie, je voulais vous demander, oui. Est-ce que, exceptionnellement, lundi prochain, je ne pourrais pas plutôt venir mercredi?
4: Alors, exceptionnellement, parce que c'est vous, c'est d'accord pour mercredi.
5: Bien, allez. Alors je viendrai lundi, comme d'habitude.
4: Eh bien, d'accord.
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0: synthèse. Alors d'abord, pardon des questions. Pourquoi c'est pas ta voix? Ou alors est-ce que c'est ta voix trafiquée?
1: Mais pardon, mais je comprends pas le...
0: Le concept?
1: Le concept.
0: Ah ben, on va demander à l'artiste le concept.
1: Le concept.
0: On va demander à l'artiste.
1: Parce qu'elle parle d'elle, là.
0: Oui.
1: Voilà, voilà, je suis interrogatif.
0: Parfait. On t'embrasse très fort.
2: Alors moi, je suis comédienne ou actrice. Enfin, je sais pas, j'ai jamais vraiment compris la différence. Et c'est vrai qu'au départ, c'était pas évident de comprendre pourquoi j'avais cette voix d'homme. Puis moi, dans l'absolu, j'ai toujours voulu être un garçon pour pouvoir être forte. Enfin, fort, parce qu'une fille, c'est fra. Alors, quoi, je m'embarque, là. Bon, la vérité, c'est qu'il n'y a pas de concept. Hein. Sinon, ça serait appelé concept et pas synthèse. Moi, ce que je voulais, c'était faire de la musique, tout simplement. Me tapant sur des cordes avec des marteaux. Et en fait, c'est parti dans tous les sens.
3: Avec plein de gens qui donnent leur avis et qui ont raison. Enfin, c'est ce qu'ils disent. Mais j'ai appris un truc. Écouter ma voix. Pour dire ce que je pense, ce que je veux faire. Ça a toujours été un problème pour moi. Devant mes collègues de travail. Devant ma mère. Devant mon chien même. Enfin, ma chienne. Pour le coup, là, il n'y a pas eu de problème. Incroyable. Les doutes sont toujours bien là, ça au moins, c'est constant. Mais au moins, ma musique, maintenant, elle est là. Partagée. Parce que la musique, c'est du partage, non? Moi, j'ai envie de dire merci quand j'écoute de la musique qui me touche. Je vous rappelle que ma mère, elle pourrait presque en mourir. Elle disait aussi, si tu veux rendre grâce à ce qui t'a été donné, commence par t'aimer. Ok, maman. On va commencer par s'aimer.

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2: Bonsoir à tous. Emmanuel Macron juge les prix des carburants insupportables. Le chef de l'État dit œuvrer sans relâche pour réduire les tensions, sécuriser les approvisionnements en pétrole et faire baisser la pression sur les prix. C'est dans ce contexte que les chefs de parti sont conviés demain à l'Élysée pour évoquer avec eux les conflits internationaux et leurs conséquences sur la France. Marine Tondelier, Jordan Bardella ou encore Fabien Roussel ont déjà répondu favorablement à cette invitation du chef de l'État. Eux aussi ne veulent plus de ces prix du carburant. Les pêcheurs sont reçus par la ministre de la Mer et de la Pêche, Catherine Chabot, après des blocages à Nice et Frontignan aujourd'hui. Ils pourraient bloquer demain les ports de Marseille et Toulon. Christian Estrosi dans le viseur de la justice. L'ancien maire de Nice est visé par une enquête pour détournement de fonds publics après un signalement de son successeur Éric Ciotti sur l'absence de justificatif pour une partie de ses notes de frais. Cette affaire avait déjà fait l'objet d'une plainte d'une association. Elle avait relevé plus de 312 000 euros de frais de représentation remboursés sans justificatif. L'Europe et le Canada sont encore plus forts quand ils s'unissent. Les mots du Premier ministre canadien Mark Carney dans un discours devant le Parlement européen, alors qu'un rapprochement, notamment commercial, est prévu entre les deux entités. Un rapprochement critiqué par Donald Trump. Le président américain menace l'UE de représailles. L'Union européenne assure ne pas vouloir froisser les États-Unis. L'Irlande va boycotter la prochaine édition de l'Eurovision pour la deuxième année consécutive. Les autorités irlandaises justifient leur décision par la situation à Gaza et évoquent des pertes humaines effroyables et persistantes. Les Pays-Bas ont aussi annoncé leur retrait du concours européen de la chanson qui se tiendra au mois de mai en Bulgarie. Et puis Montpellier va accueillir la prochaine Coupe du Monde de tennis de table. Ce sera en avril prochain à la Sud de France Arena. La France organisera aussi la Coupe du Monde suivante à Paris en 2028. Voilà pour l'info, excellente fin d'après-midi.

0: raconte.
1: Hey, raconte. Les colères d'Encelade. Ceci se passe bien après le chaos et le commencement du monde. Zeus, fils de Cronos, vient de chasser son père de l'Empire du Monde et d'écraser durement la révolte des Titans. Il règne maintenant sans partage sur le monde, souverain suprême des dieux de l'Olympe. Du moins le croit-il, car bientôt, surgit des entrailles du sol, d'autres rivaux, les géants, le défient à nouveau.

Fleuves, pics, îles, rocs, rien ne résiste à leurs assauts. Cognant des bras, fouettant l'air de leur queue de serpent, taillant de leurs lances acérées, ils arrachent 100 montagnes et les lancent sur le palais des dieux. Le vacarme est terrifiant. Dans l'Olympe, Zeus et les dieux regardent avec effroi les géants empilés les unes sur les autres, toutes les montagnes de la région, pour atteindre enfin la cité divine. Bientôt, les deux groupes s'affrontent dans une terrible bataille, à coups d'orage, de montagnes, d'îles, de forêts. Incroyable tumulte, mêlée furieuse. Les cieux tout entiers résonnent de 1000 fracas. Enfin, avec l'aide du grand Héraclès, les dieux prennent l'avantage, précipitent les géants dans la mer, les écrasent sous d'énormes pans de roches. Zeus, le lanceur d'éclairs, les foudroie tour à tour et des grondements de tonnerre roulent dans le ciel noir. La victoire des dieux ne fait plus de doute, mais reste le géant Pallas et surtout Encélade, le plus effrayant de tous. D'un coup de lance, Athéna, fille de Zeus, transperce Pallas, avec la peau duquel elle ornera l'égide, son bouclier magique. Puis elle se tourne vers Encélade, l'ultime assaillant, qui hurle d'effroyables cris de vengeance. Le duel est terrible. Le colosse, au corps de serpent, balance sur la déesse des morceaux de montagne, fait trembler le ciel de ses épouvantables coups de queue, darde sur lui sa gigantesque lance. Athéna par les coups. « Tu es née de Gaïa, la terre, dit-elle. Tu y retourneras donc. » Et bousculant le géant dans la mer, elle précipite sur lui la Sicile, l'ensevelissant au sein des profondeurs de l'île. « Que cela devienne ton tombeau, Encélade. Jamais plus tu ne reverras la lumière du ciel. » Le monstre se débat, tente de soulever la formidable masse de rochers abattus sur sa tête, mais les forces lui manquent. Il est enterré vivant pour l'éternité. Depuis lors, on l'entend remuer, frapper le sol de ses poings et la Sicile gronde et roule sous ses coups. Voilà pourquoi l'Etna crache parfois des torrents de feu et de lave. C'est la colère d'Encélade, le géant prisonnier du volcan. C'était un extrait de 1000 ans de contes, adapté de la mythologie grecque.

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4: 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S comme le satyre a sauté sur la secrétaire et celle-ci lui a sectionné le sifflet avec un sécateur. 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
4: Moi je suis sûr que vous avez dans la tête des clichés par rapport aux artistes en tournée. Je suis sûr que vous pensez que les artistes, tous les soirs, on est pumped up. Tu peux pas être pumped up tous les soirs, non. Moi le soir, après les spectacles, je rentre dans mon hôtel et je suis tout seul dans ma chambre d'hôtel. Je sais, c'est dur. Il m'est même arrivé des fois que ce soit le soir de mon anniversaire. C'est dur. Tu sais ce que je regarde la nuit, moi, comme la plupart de tout le monde? Chasser. Vous aussi? C'est pas un phénomène incroyable, ce truc, chasse et pêche? Histoire naturelle, chasse et pêche, tradition. L'émission que tu la regardes jusqu'au bout, tu lâches pas l'affaire, tu sais pas pourquoi. T'as vu comment tu bloques devant ce truc? Je sais pas comment ça se passe. Il y a deux mecs avec des bottes vertes en caoutchouc, ils cherchent un canard et toi tu cherches avec eux, t'es là. À un moment donné, il y a un gros plan sur un chasseur, il est là, il te parle carrément, il te dit qu'est-ce qu'il va me dire, il est là. On va essayer de. On va attraper les perdreaux. Et il est 4h30 du matin, le mec, il fait des bruits d'animaux et tout dans ta télé. Et toi, tu dis, ah, il le fait bien, on dirait vraiment. Pas quel animal, mais on dirait un vrai, vraiment. Alors moi je zappe, j'arrête pas de zapper. Je vais sur France 2 la nuit, ils font des rediffusions d'un jeu auquel j'avais rien compris avant. Pyramide. Pyramide, sérieux, c'est pas un jeu de fou ça. Pyramide, le mec il est là, il dit ne papillon. L'autre il réfléchit, il fait barbecue, ouais, bravo. C'est une secte. C'est pas possible. Si vous restez un peu plus tard sur France 2, vous pouvez tomber sur des émissions littéraires qui peuvent vous endormir un petit peu, où les invités de ces émissions, entre chaque phrase, ponctuent de ce fameux... Il est vrai qu'à ce moment-là, dans une France totalement réhabilitée, on assiste à la rédemption totalement grâce. Et impartial, totalement merveilleux. T'es là, tu regardes et ils font des blagues d'intello que eux, ils peuvent rigoler. Hein. Le mec, il est là, il fait des vannes à lui, genre. C'est un peu comme en 1505, le médaillon d'Isis Novnak.
5: Va rire à cette blague, toi qui as lu que un oui-oui. Et le seul oui-oui que t'as lu, c'était oui-oui, il veut pas aller à l'école. Moi, j'arrive pas à lire de toutes les manières. J'arrive pas à lire des bouquins. Des fois, je lis, je vois. Jean-Baptiste, là, regardez, j'ai d'où il sort Jean-Baptiste. Il n'y avait pas Jean-Baptiste au début. Des fois, je lis aussi, je ferme, je dis, moi aussi, j'ai des problèmes, laisse-moi tranquille. Heureusement qu'il y a Canal Plus la nuit. Hein? On est d'accord. Hein?
4: Canal Plus, c'est pas ce que vous pensez. Hein? Canal Plus, non, moi, claque et.
5: Et toi, t'as pas l'abonnement, mais tes yeux, ils ont développé une technique. Et il y a Arte aussi, Arte.
4: Avec leur jingle, même leur jingle, ils sont culturels. Même les images, Arte, tchoum, bing, dung. Ça fait 4 heures que t'arrives pas à dormir, ils te disent, Arte, c'est la nuit. Je sais, oh, je galère depuis tout à l'heure. Toi.
5: Et Arte, des fois, à 5 heures du matin, ils te mettent des programmes culturels. Si tu sais pas que ça s'appelle de la danse contemporaine, tu peux te dire, qu'est-ce qu'ils ont, les pauvres? Il faut envoyer de l'argent? Où est-ce qu'on peut le faire? Qu'est-ce qui se passe? Heureusement qu'il y a M6 pour nous mettre les clips du Flex. T'as vu les clips du Flex? Ils sont forts, les mecs. Vraiment, ça relate la réalité des jeunes en France. Un mec en train de boire un cocktail dans une piscine. 24 mannequins qui fait « Toi, t'es super héros ».
4: Quand je vais à la piscine avec le maillot parachute, y a pas une nana qui me dit « Eh oh, eh oh !»
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vers 3000 ans avant Jésus-Christ, les aliments de Carnac. Une évolution clé. Les aliments de Carnac figurent parmi les plus grands et les plus anciens sanctuaires jamais découverts. Ils ont peut-être été édifiés en l'honneur d'un dieu du soleil. Les archéologues ont en effet remarqué que les emplacements de nombreuses pierres correspondaient aux diverses positions du soleil au cours de l'année. Le contexte des populations néolithiques. Dès le 5e millénaire avant Jésus-Christ, des populations venues d'Europe centrale s'établissent par vagues successives sur le territoire de France. Elles apportent avec elles des savoirs et des techniques, notamment l'agriculture et la domestication des animaux. Elles édifient aussi de vastes aliments de pierre dressés dont la signification reste encore mystérieuse. Vers 3000 ans avant Jésus-Christ, les populations néolithiques ont érigé à Carnac, en Bretagne, plusieurs séries d'aliments de pierre. Ils devaient probablement s'étendre sur 8 km et compter jusqu'à 10 000 pierres levées, les menhirs. Aujourd'hui, seuls 2934 menhirs sont encore visibles sur ce site. L'alignement le plus grand est celui de Carmario. Il compte 7 rangées de pierres dressées et s'étendent sur plus d'un kilomètre. Parfois, les lignes de pierre forment des véritables enceintes, comme à Kerleskan. Les hommes du néolithique enfouissaient les corps des défunts avec leurs armes et leurs parures sous des tables de pierre, les dolmens, qui peuvent peser jusqu'à 100 tonnes. Ils ont aussi construit des chambres funéraires, des allées couvertes, de vastes sépultures collectives de pierres recouvertes d'un amas de terre, les tumulus. Pour transporter ces énormes rochers, ces hommes préhistoriques ont utilisé des rondins de bois qu'ils faisaient tourner. Pour les soulever, ils ont fabriqué des treuils et des poulies. 10 personnes pouvaient ainsi déplacer une dalle

0: Voilà, c'est fini.
1: À la prochaine fois.
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0: Voici Hellside Reaper.

0: Bonsoir tout le monde, il est 18h, vous êtes sur Ornithorynx, l'afterwork débarque juste après les infos.
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2: Bonsoir à tous. Les retraités seront-ils mis à contribution pour le budget 2027? Leur pension pourrait ne pas être indexée sur l'inflation, provoquant une vive inquiétude. Des fruits et légumes plus chers en rayon. Les canicules de cet été laissent des traces chez nos maraîchers. Vous l'entendrez. Et puis l'Olympique de Marseille oubliera-t-il ses déboires en Ligue 1 sur la scène européenne? Les Marseillais affrontent Beşiktaş ce soir en Ligue Europa. Un effort budgétaire d'environ 54 milliards d'euros, c'est ce que souhaite Sébastien Lecornu. Le Premier ministre le dit dans une interview au Figaro au sujet du budget 2027. Parmi les pistes non confirmées, mais évoquées depuis quelques semaines, désindexer les retraites de l'inflation, un hold-up sur les retraites inacceptable selon les premiers concernés, alors que les pensions n'ont pas augmenté autant que l'inflation ces dernières années. Et c'est ce que déplore le secrétaire général adjoint de l'Union confédérale des retraités du syndicat Force Ouvrière. Hier, Paul Barbier.
3: Ça donne sur 10 ans, pour une pension de 1400 euros, une perte sèche d'environ 5600 euros sur 10 ans. Le gouvernement cherche en particulier à opposer les uns aux autres en disant les retraités sont des nantis, etc. etc. Enfin, les nantis, il y a quand même 10% de retraités qui vivent en dessous du seuil de pauvreté. C'est pas normal. C'est de la désinformation et sur ce terrain-là, nous, on sera vent debout et on continuera avec les moyens qui sont les nôtres à agir pour rétablir la vérité, pour informer réellement les gens des choses.
2: Avec cette éventuelle désindexation, mais aussi la suppression de l'abattement fiscal sur les pensions, le gouvernement espère économiser 6 milliards d'euros. Force Ouvrière suggère de récupérer cet argent en luttant contre l'évasion fiscale ou en supprimant les exonérations de cotisations sociales pour les entreprises. 6 heures de discussion entre les pêcheurs et la ministre chargée de la mer, Catherine Chabot. À la sortie, la ministre a annoncé que les aides carburants allaient suivre la courbe des prix. Un prêt à taux zéro sera également accordé à la profession. Les pêcheurs se sont engagés à lever les blocages. Les chefs de parti conviés demain à l'Élysée, Emmanuel Macron souhaite évoquer avec eux les conflits internationaux et leurs conséquences sur la France, notamment sur la question de l'énergie. Marine Tondelier, Jordan Bardella ou encore Fabien Roussel ont déjà répondu favorablement à cette invitation du chef de l'État. Troisième jour d'audience pour le procès de Rémi Daillé. Le complotiste d'extrême droite et 14 co-prévenus sont soupçonnés d'avoir préparé un coup d'État et organisé l'enlèvement de la petite Mia il y a 5 ans. La fillette de 8 ans avait été kidnappée au domicile de sa grand-mère. Des fruits et légumes plus petits ou encore des salades difficiles à trouver en rayon. Les épisodes caniculaires et la sécheresse ont fortement impacté les cultures et les maraîchers partout en France. Une situation compliquée qui a des conséquences directes pour le consommateur. Les prix ont déjà augmenté et la tendance devrait continuer dans les semaines à venir. C'est ce que nous explique le vice-président de Légumes de France, Jean-Claude Gaennec.
4: À partir du moment qu'il y a un produit, les cours peuvent bouger et augmenter. Et ensuite, avec la canicule, la sécheresse plus le vent, il y a certains produits qui risquent de manquer tout au cours de l'automne et de l'hiver. Et donc, la demande va se réajuster et le prix va se réajuster. Donc, il y a des prix qui vont pas être trop chers, d'autres qui vont plutôt tendance à augmenter. Le consommateur, après, il fera le choix, mais il n'y a pas que le consommateur, c'est, j'irai les distributeurs, il faut qu'ils nous accompagnent, il faut que tout le monde accompagne le monde agricole, sinon, certains vont disparaître, et la souveraineté alimentaire, on en parlera au passé.
2: Par rapport à l'an passé, les prix des légumes ont déjà augmenté de 10%. Personne ne dictera au Canada avec qui il peut signer des accords. Les mots du Premier ministre canadien Mark Carney devant le Parlement européen à Strasbourg, alors que Donald Trump voit d'un mauvais œil le rapprochement entre le Canada et l'UE. La présidente de la Commission européenne souhaite que le Canada devienne le premier pays membre associé de l'UE, à travers notamment une amplification des échanges commerciaux. On passe au foot avec la suite ce soir de la première journée de la Ligue Europa. Après 3 défaites de suite en Ligue 1, l'OM espère profiter de cette parenthèse européenne pour relancer la machine. Les Marseillais se déplacent en Turquie ce soir pour affronter le Beşiktaş. Un gros morceau et le coach marseillais Bruno Genesio le sait. Au vu de la situation du club, il appelle les supporters à se montrer patients.
5: Je voudrais quand même rappeler la situation du club de ce début de saison. Le premier objectif a été de se mettre en conformité financière. On est la seule équipe française à être engagée en Coupe d'Europe sans avoir pu la possibilité de recruter un seul joueur. Donc je pense qu'à partir de là, il faut de la lucidité. Peut-être que les objectifs du club, avant de parler des objectifs sportifs, sont justement de progressivement remettre le club sur le bon chemin. Peut-être qu'il faudra quelques temps pour retrouver l'Olympique de Marseille qu'on souhaite tous retrouver.
2: Beşiktaş Marseille, première journée de Ligue Europa, c'est à suivre ce soir à partir de 21h. Voilà pour l'info, passez une excellente soirée.
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0: Et ça y est, on est parti pour une nouvelle heure.

du pur souvenir des années 90-2000. On va retrouver... Ouh là là, il y a du lourd ce soir. Loumidi, ça c'est bon ça. Pascal Obispo, Ménix Amars. Le duo 1980 qui pourtant est sorti dans les années 2000. Mylène Farmer également. Wanti, ça c'est bon. Le petit jeune qui a niqué la French Touch.

Sonade, un des gros succès de Étienne Dao, ça débarque dans un instant, juste après la chanson de Jennifer, des mots qui résonnent, un titre sorti en 2002, extrait de son tout premier album, Jennifer, troisième single, juste après sa sortie de la Star Academy, et voici des mots qui résonnent sur l'antenne de votre radio, l'Afterwork, c'est parti, c'est en direct jusqu'à 19h.

Vous êtes toujours dans l'Afterwork 90-2000. On vient d'entendre le son de Bissona Bisso avec le titre Chaud ce soir. Un titre sorti en 2009. Un morceau qui mélange du rap français, des sonorités africaines. C'est bon ça, ça vous invite à forcément à danser en ce jeudi soir. Oh, qui dit jeudi ? Ça dit aussi que demain, ouais, demain c'est vendredi, c'est la dernière de la semaine. C'est l'Afterwork 90-2000 tous les jours sur l'antenne de votre radio locale ornithorynque du lundi au vendredi 18h, 19h. Dans un instant, on va retrouver 1980. Non, alors, 1980 c'est le titre, parce que ce morceau il est sorti en 2006.

Ah ouais, parce que le Bispo avait fait un duo bien remarqué avec la chanteuse Mélissa Mars. Ça s'appelait 1980. C'était en 2006, ça arrive dans un instant. On va reculer 3 ans, puisque là, je vous propose de faire un petit tour direction l'année 2003 avec la chanteuse Lumidi qui avait débarqué avec ce single, I'll Never Leave You. On l'écoute tout de suite.

Passez une agréable soirée, vous êtes sur Ornithorynx, c'est l'Afterwork 90-2000 en direct. On était au plein cœur des années 2000 avec un titre qui est passé pas vraiment inaperçu, Fuck Them All de Mylène Farmer, sorti en 2005. On est vraiment au cœur des années 2000. C'était le premier single de son album Avant que l'ombre. On reste dans les années 2000 puisque souvenez-vous, en juillet 2000, eh bien, on a pu entendre début des années 2000, parler de la comédie musicale des Rois du Monde. On n'a pas pu passer à côté de ce titre.

Les rois du monde, Philippe Davila, Damien Sargue et Grégory Baquet. J'en profite d'ailleurs pour faire un petit coucou à Philippe qui écoute souvent d'ailleurs Ornithorac. Et ben je l'embrasse bien fort. Et bien on va les retrouver dans un instant sur l'antenne de votre radio locale Ornithorac. Mais pour l'instant, on change radicalement de style musical. Je vous propose de retrouver un petit jeune qui à l'époque avait décidé de, je cite, niquer la French Touch. Voici One T.

Vous êtes bien sûr en Uturinx, c'est l'Afterwork 90-2000 en direct. On vient d'écouter Neyo avec Saucic, l'un des grands titres de l'année 2006. Alors une chanson R&B qui est super sympa, mais quand on traduit les paroles, en fait, ça parle de rupture et de difficulté à tourner la page après une histoire d'amour. Ouais, bon, bah, on va un petit peu nous tourner la page et changer de hit sur l'antenne d'Ornithorynque. Avec la Madone qui débarque. Madonna! Avec musique. Le titre qui avait lancé son retour, en fait, sur le devant de la scène avec de la musique un peu plus dense. Ça s'était passé au début des années 2000. On reste justement également dans les années 2000 sur la programmation de cette émission, l'After War 90-2000. Le programmateur de cette émission a décidé de, ouais, allez, on se fait un bon vent des années 2000, puisque pour l'instant, on va retrouver la chanteuse Anastasia et le single I'm Out of Love, sorti en 2000. Belle journée, bienvenue. Vous êtes sur Ornithorynque et c'est l'émission After War 90-2000. Je vous laisse avec la voix puissante et le refrain imparable de I'm Out of Love. Voici la chanteuse Anastasia sur l'antenne de votre radio locale Ornithorynque. Belle soirée tout le monde.

On vient de se faire Madonna Music, un extrait de son album du même nom sorti en 2000, un énorme single qui avait énormément évidemment cartonné avec une touche d'électro et une influence French Touch. Ça fait du bien d'ailleurs à la carrière de Madonna. Bon allez les amis, on arrive à la fin de l'émission de l'Afterwork. Il est 7h05 sur l'antenne d'Ornithorynque. On va rester dans les années 2000. Ouais, l'Afterwork 90-2000 qui aujourd'hui était principalement sur les années 2000. Bah ouais, c'est comme ça, c'est le programmateur qui décide. Bon, des fois c'est un petit peu aléatoire. Puisqu'on reste dans l'année 2002 pour clôturer cette émission avec le groupe Indochine tout de suite. Et le titre s'appelle Mao Boy, extrait de l'album Paradise qui deviendra d'ailleurs un énorme succès. Je vous laisse là, je vous souhaite de passer une excellente soirée sur l'antenne de votre radio locale Ornithorynque. L'Afterwork revient demain pour la dernière de la semaine entre 18h et 19h. Je vous rappelle que vous pouvez retrouver d'ailleurs chaque jour en story sur la page Facebook et Instagram de votre radio la programmation de l'émission du soir. Je vous souhaite de passer une belle soirée, bisous et à demain.

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2: Bonsoir, bonsoir à tous. Retrouver de la sérénité. Voilà l'objectif de la ministre de la Mer, Catherine Chabot, qui a pris la parole ce soir après 6 heures de discussion avec les représentants des pêcheurs face à la crise des carburants qui menace leur filière. La ministre a annoncé plusieurs mesures. Écoutez.
3: Les pêcheurs ont rencontré des difficultés de trésorerie. Et c'est pour ça que pour les mois qui viennent, on vient de compléter le dispositif, c'est-à-dire que de garantir que les aides seront à hauteur de 70% de l'intensité d'augmentation du carburant, mais aussi suivront la variation des cours des carburants. Ils nous ont fait part de la problématique des trésoreries et nous leur avons annoncé la possibilité d'ouvrir un prêt à taux zéro, surtout pour permettre de faire la transition d'ici le versement des aides.
2: Et après ces échanges et ces annonces de la ministre, Catherine Chabot annonce que les pêcheurs se sont engagés à débloquer les ports de Frontignan et Nice. En parallèle, un effort budgétaire d'environ 54 milliards d'euros, c'est ce que souhaitait Sébastien Lecornu. Le Premier ministre le dit dans une interview au Figaro aujourd'hui au sujet du budget 2027. Selon le chef du gouvernement, si ce budget ne contient aucune mesure d'économie, le déficit 2027 va tutoyer les 6,5% du PIB. Troisième jour d'audience pour le procès de Rémi Daillé, le complotiste d'extrême droite et 14 coprévenus soupçonnés d'avoir préparé un coup d'État et organisé l'enlèvement de la petite Mia il y a 5 ans. La fillette de 8 ans avait été kidnappée au domicile de sa grand-mère. La mère de Mia est interrogée aujourd'hui à la barre. Elle est accusée d'avoir commandité le rapt de sa fille. Et puis le football pour finir avec la suite ce soir de la première journée de la Ligue Europa. Après 3 défaites de suite en Ligue 1, l'OM espère profiter de cette parenthèse européenne pour relancer la machine. Les Marseillais se déplacent à Beşiktaş à partir de 21h. Voilà pour l'essentiel de l'actu ce soir. Je vous souhaite une très belle soirée.
4: Bonjour. Aujourd'hui, nos pas nous mènent en Maine Noire et Maine Angevin, au Anjou, limite ouest de département, frontière de la Mayenne, canton de Sablé-sur-Sarthe. À la rencontre des Saboliens, les 12 000 habitants de Sablé-sur-Sarthe, toponyme attesté sous Sabolium, Sobloalum, Soboleum, dans divers textes latins, centre urbain intermédiaire, Sablé-sur-Sarthe est bordé par Auvers-le-Hamon, Juigné-sur-Sarthe, Solesme, Vion, Courtillé, Pincé, Souvigné-sur-Sarthe et Saint-Denis-d'Anjou, Saint-Brice et Bouessé, trois communes de Mayenne. Durant la guerre de Cent Ans, les Anglais s'établissent dans les principaux châteaux de la région. Beaufort, Sablé, Le Lauroux. Il faut attendre Du Guesclin et le seigneur de Maillet pour reprendre ses positions. A noter qu'au cours de l'Antiquité, une marbrière est attestée sur les terres de Sablé-sur-Sarthe. Cette carrière fournit l'ensemble de la région en blocs de pierre de nature calcaire, un marbre de couleur grise veiné de rose et de rouge. Ce type de matériau est essentiellement utilisé pour l'élévation des édifices publics sartois. Pour le plaisir de visiter, le château de Sablé est le centre technique de restauration de la Bibliothèque nationale de France. Sablé-sur-Sarthe présente le musée à l'homme volant, musée consacré aux montgolfières, ballons, dirigeables et rosières, situé à l'angle de la rue des Forges et de la Grande Rue, installé dans deux des maisons les plus anciennes de la ville. De plus, nous marchons sur les pas de Robert IV de Sablé, 11e grand maître de l'ordre des Templiers, allié de Richard Cœur de Lion, mort en 1193. René Daugré, né à Sablé en 1766, prêtre réfractaire guillotiné le 23 septembre 1793 sur la place du Champ de Foire pour avoir refusé de prêter serment. Et nous suivons la trace de Alfred Joubert, 1895-1916, né à Sablé. Son nom est inscrit au Panthéon parmi les 560 écrivains morts pour la France pendant la Première Guerre mondiale. Bernard Pouchel, 1932-2013, écrivain, a vécu les 20 dernières années de sa vie à Sablé. Diverses festivités et manifestations culturelles animent les rues et rythment la vie des Sablésiens. Le Quenio, organisé par le comité des fêtes, défilé de chars, de la reine de la ville, de groupes dansants et au jardin public, concert de vedettes de la variété. Fin de cette balade à Sablé-sur-Sarthe. Mais nous nous retrouvons très vite pour une nouvelle déambulation sartoise. À bientôt, et sartoisement vôtre.
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0: Bonjour à tous, nous sommes dans les studios d'Ornithorynque pour une rencontre avec des artistes qui vont exposer à Bouloir la semaine du 19 au 27 septembre. Pour présenter cette édition, c'est Patricia Valade. Bonjour Patricia.
1: Bonjour Patrice, bonjour à tous.
0: Alors l'année dernière, il y a eu Voyage en Arp, c'était une première.
1: C'était une première et nous sommes satisfaits de cette première édition puisque nous avons eu 300 visiteurs environ.
0: Ah oui, c'est bien, tout le monde a pu compter un petit peu son quota lors de sa garde.
1: Oui, on a fait un petit pointage pour se rendre compte un petit peu de l'affluence.
0: Alors l'année dernière, c'était 6 artistes d'invités. C'était la première fois que vous faisiez Voyage en Arp dans le hall du centre Épidaure à Bouloir. 300 visiteurs, c'est pas mal. C'était sur une semaine, je crois.
1: C'était sur 10 jours.
0: 10 jours. Donc, il y avait plusieurs artistes de différents corps de métier, on va dire.
1: Oui, il y avait plusieurs techniques, effectivement. Il y avait de la peinture, il y avait de la sculpture, il y avait du papier mâché. Donc,
0: et de la photo.
1: Et de la photo, merci. Voilà. Et de la photo. Alors, voilà, c'était assez diversifié, oui.
0: Donc, vu le succès quand même de cette première édition, vous êtes dit, allez, on recommence. Il y a encore plein d'artistes à présenter, notamment à Bouloir. Et vous êtes décidé de dire, on fait une deuxième édition de Voyage en Arp.
1: Voilà, c'est ça. Donc, comme on avait eu de très bons retours, on s'est dit pourquoi pas continuer. Et donc, la deuxième édition aura lieu du 19 septembre au 27 septembre 2026.
0: Voilà, donc dans le hall de l'Épidaure. Alors, de nouveaux artistes, je suppose.
1: Oui, de nouveaux artistes, bien sûr. Alors, on aura 9 arts textiles. Donc, Delphine fait de la technique mix, peinture, et elle rebrode ses peintures. Donc,
0: d'accord.
1: Ça sera très intéressant. C'est un travail qui est très coloré, très élégant. Nous aurons également Hélène Fontex, qui elle est sculptrice. Alix Montrieux, photographe.
0: D'accord. Ils viennent du coin ?
1: Oui, ils sont tous du coin. Je crois que le plus éloigné habite Le Mans. Donc on a fait quelque chose d'assez local. Olivier Moisan, qui est peintre. Titin Art, qui lui travaille le bois, le verre et le métal. Et Evelyne Voisin, qui est artiste peintre.
0: D'accord, ben voilà, encore différentes façons de faire de l'art pour présenter ça. Donc ça se passe dans le hall, il y a des grilles couvertes, il y a un parcours dans le hall.
1: Alors oui, on va essayer de faire en sorte que les gens puissent se promener dans le hall et puis découvrir ces différents univers.
0: D'accord, donc il y aura des permanents sur cette dizaine ?
1: Alors oui, donc ce sera ouvert de 10h à midi et demi, et de 15h à 18h tout le long de l'exposition, et à chaque fois il y aura des artistes présents. Donc si les visiteurs veulent poser des questions sur la technique, sur les intentions, etc., ce sera tout à fait possible.
0: D'accord, ben voilà, ça c'est une bonne nouvelle d'aller directement à la rencontre des artistes, et un petit plus cette année aussi.
1: Oui, alors on a la chance d'avoir Anne de Champagne, que vous connaissez bien, qui est à l'atelier de la Licorne, rue Nationale à Bouloir, et elle a eu la gentillesse de nous proposer d'accueillir dans son atelier les artistes de l'an dernier. Donc, si vous avez aimé, vous pourrez retrouver donc les artistes de l'an dernier, c'est-à-dire Pascal Bertrand, qui est artiste feutrière, Christine Bezard-Turlier, qui elle est peintre plutôt abstraite, Carole Duval, qui elle manipule le papier mâché, Jean-Paul Hébert, qui est un petit peu polyvalent puisqu'il fait des bijoux, de la peinture. Vous pourrez retrouver aussi les photos de Michel Valade, et puis également mes peintures.
0: D'accord, voilà, donc une annexe à ce Voyage en Arp pour prolonger l'expérience, surtout que je suppose qu'ils ont autre chose à montrer que ce qu'ils ont déjà montré l'année dernière.
1: Voilà, c'est ça, tu as tout compris Patrice, c'est que en fait ces artistes vont venir avec de nouvelles œuvres et vont nous présenter leurs toutes dernières œuvres.
0: D'accord.
1: Donc ça peut être sympa de voir l'évolution de chaque artiste.
0: Donc beaucoup d'artistes à rencontrer du samedi 19 au dimanche 27 septembre, sur les deux lieux, c'est à côté, hein, c'est à 50 mètres.
1: Hein, oui, donc, c'est ça. Il y a juste la petite ruelle à traverser. Et donc, effectivement, il y aura 13 artistes de présents, avec des techniques très différentes, très variées. Ce sera très éclectique.
0: Ben voilà, donc faites votre choix. Voilà, vous allez en prendre plein les yeux. Si c'est aussi intense que l'année dernière, eh bien, ce sera une nouvelle réussite aussi pour cette deuxième édition. C'est un projet que tu voudrais renouveler régulièrement ?
1: Alors oui, j'aimerais pérenniser l'événement, mais bon, ça ne tient pas qu'à moi, puisque j'emprunte le hall à la municipalité. Donc il me faut l'accord de la municipalité. Mais bon, je pense que nous l'aurons, il n'y a pas de raison.
0: Il n'y a pas de raison de ne pas faire vivre un lieu culturel avec de l'art. Donc voilà, je suis sûr qu'on pourra te donner rendez-vous pour l'édition 27-28.
1: Avec plaisir. J'ai déjà dans un petit coin de ma tête des invités pour l'année prochaine.
0: Ah ben voilà, donc ça c'est formidable.

0: De pouvoir se projeter comme ça. Ça prouve aussi que, voilà, on aime l'art à Bouloir et qu'on veut aussi l'exposer et qu'il y a des lieux qui s'y prêtent très bien.
1: Oui, et puis on n'imagine pas la richesse de notre territoire, en fait, en termes d'artistes. De plus en plus, je découvre qu'il y a énormément, énormément d'artistes.
0: Et ben voilà, donc, on peut pas tous les voir d'un seul coup. Donc, au moins tous les ans à Bouloir, vous pourrez faire une rencontre. Et puis voilà, ça, 13 artistes, ça commence à faire pas mal, hein. Donc, pour présenter des œuvres sur une dizaine de jours. Je vous donne donc rendez-vous, on va redonner les dates une dernière fois, hein, du samedi 19 septembre au 27 septembre, de 10h à 12h30 et de 15h à 18h. Les artistes seront présents pour vous renseigner et pour vous donner des conseils. Et puis, bien sûr, vous pouvez avoir des coups de cœur aussi sur les œuvres qui seront présentées et les réserver auprès directement des artistes concernés. Voyage en art, 2e édition, c'est sur Bouloir. Donc, n'oubliez pas ce rendez-vous et bonne chance pour cette nouvelle édition.
1: Merci Patrice, merci.
0: Merci, au revoir.
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0: 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Salut à tous, c'est l'heure d'Écran Large, votre chronique sur le cinéma, sur l'actualité du cinéma, des films en sortie nationale ce mercredi 16 septembre. Et Yves est là pour commenter avec moi les bandes annonces. Salut Yves.
1: Salut Patoche, bonjour tout le monde.
0: On va aller dans le thriller et dans le film d'horreur.
1: Déjà mon avis pour un des deux films alors.
0: En tout cas, le deuxième, on verra. Quoique, c'est quand même un grand classique. On va commencer avec Histoire de la nuit, un drame de Léa Missius avec Afsia Herzi, Benoît Magimel, Bastien Bouillon, c'est déjà du beau linge, Monica Bellucci, ça embellit encore plus, Paul Ami et Alan Delay. Le petit résumé, je t'écoute.
2: Nora, Thomas et leur fille Ida vivent dans une ferme isolée. Alors que tout le monde prépare une soirée d'anniversaire surprise pour Nora, trois hommes rôdent autour de la maison et s'invitent à la fête, faisant surgir des secrets bien gardés.
0: Une mauvaise émission de télé. La bande-annonce, on écoute.
3: Papa, tu préfères lequel ?
4: Elle te donne pas la moitié de ce que tu lui donnes. Elle te mérite pas.
5: Bonjour,
4: je peux vous aider ?
5: C'est magnifique ici.
4: Oh.
5: Qu'est-ce qui se passe, ma chérie ? Si vous faites ce qu'on dit, il arrivera rien à personne.
4: Qu'est-ce que vous voulez ?
5: Voilà.
6: Ah, bonsoir. Allez. Thomas, c'est ça ?
4: Vous êtes qui ?
6: Toi, tu dois être Ida, non ? Joyeux anniversaire, Leila.
7: C'est quoi cette histoire ? Il n'y a pas de Leila !
6: N'oublie pas que Bug est avec ta voisine. Vous êtes rencontrés comment ?
5: Hein ? C'est ça, pas de foutre.
6: Ah non ! C'est quoi cette violence, là ?
8: T'as vu un fantôme ?
6: Monsieur, tu veux bien m'aider ? Ramasse tous les couteaux sur la table et tu le mets dans le sac là-bas. T'es en colère ? Moi aussi, je serai en colère à ta place.
4: Elle vous dit que c'est pas elle.
5: Tu sais ce qu'elle a fait, ta voisine ?
8: On va aller faire chier ton frère. On va lui dire d'arrêter.
9: Allez, on danse ! C'est la fête !
6: Moi, je veux juste la vérité, Léla.
10: Vous vous trompez, elle vous a dit. Elle s'appelle pas Leila.
0: Histoire de la nuit. C'est dans toutes vos salles à partir de ce mercredi 16 septembre. Et bien voilà, cette histoire de cette jeune fille et de son copain qui ne s'entendent pas très bien non plus, on l'avait dit dans une autre chronique. Et bien là, il y a des secrets qui vont ressortir. Benoît Magimel fait peur à ravir avec un cynisme froid, sans arrêt. C'est lui le méchant qui veut faire parler cette jeune femme. Il y a un enjeu avec cette petite fille. Est-ce que c'est lui le père ? Est-ce que il a une commande pour récupérer la gamine parce qu'elle s'est sauvée, elle ? Il l'appelle Leila, il l'appelle pas Nora. Donc il y a un vrai secret caché par cette jeune femme et son mari qui comprend rien, qui s'en prend plein les dents pour pas grand chose et qui va essayer de défendre quand même la maison. Et puis Monica Bellucci, j'ai pas trop compris son rôle dans le film. C'est la voisine. Voilà, on sait pas trop comment ça participe. En tout cas, la gamine est apeurée, elle comprend pas ce qui arrive. Pourquoi on s'en prend à sa maman et voilà. Donc le thriller est là, le ton il est pas toujours très juste, enfin voilà, les méchants ils sont bizarres. Il y en a un qui est complètement, il parle jamais déjà, il est muet et je crois qu'il s'appelle Le Beg, donc c'est peut-être pour ça. En tout cas, une belle distribution et un film assez angoissant.
1: Bon, Benoît Magimel, ça fait un petit moment qu'on le voit dans des rôles justement un peu de truand, de parrain. Il a le physique pour. J'espère qu'il va pas être enfermé dans ce style-là, même s'il le joue très bien. Mais c'est vrai que là, il a une présence à ce niveau-là.
0: Et il a un côté de Cheikh Icario aussi qui a été comme ça à ses débuts.
1: Et Afsia Herzi a cette capacité de mimétisme également, de passer de la fille qui est mignonne, souriante, à fermer le visage. Il y a des images où elle a le visage super fermé, donc ça prouve que c'est une très bonne actrice à ce niveau-là, et que donc si elle se ferme, c'est qu'il y a justement des secrets qu'elle ne veut pas révéler. Elle a dû avoir une vie passée que son mari actuel ne sait pas. Mmh. Et justement, bah, ses secrets, Benoît Magimel vient les, on va dire, les révéler ou les mettre en avant pour faire comprendre que ta petite femme, c'est peut-être pas ta petite femme.
0: Et on ne sait pas si ça va bien se finir, en tout cas. Il y a de la révolte aussi dans l'air, notamment de Bastien Bouillon, qui ne veut pas se laisser faire non plus.
1: Bah oui.
0: Voilà. Un film que je peux vous conseiller, en tout cas. Le dernier, c'est le film d'horreur. Voilà, celui que, généralement, on va pas voir, moi et Yves. Mais là, c'est un grand classique. En tout cas, le titre, vous allez le reconnaître tout de suite, puisque c'est Resident Evil. C'est le jeu vidéo aussi, hein, avant tout aussi, puisque c'est peut-être même plutôt parti comme ça, du jeu vidéo vers le cinéma, finalement.
1: Il y a 30 ans.
0: Ouais. Et donc là, c'est réalisé par Zach Cregger, avec Austin Abrams, Paul Walter Hauser et Zach Sherry. Le petit résumé, il est court, mais est-ce qu'il y a besoin que ça soit long?
1: Brian, coursier médical, s'engage dans une course effrénée pour survivre, alors qu'autour de lui, le monde s'enfonce dans un chaos total.
0: Un chaos total, écoutons cette bande-annonce chaotique.
9: Pardon ? Bonsoir, j'ai un B7 à livrer, vous savez où je dois aller ? Excusez-moi, j'ai un... Oh merde ! Quelqu'un a commandé un rein ou n'importe quel autre organe à greffer ? Non, personne ? Pourtant, ça avait l'air important.
11: Hé, hey, vous êtes libre pour une autre course ?
9: Non, je suis désolé, je dois rentrer.
11: C'est hors secteur, c'est payé double.
9: Oh, pas de problème. Chérie, excuse-moi, le réseau est pas terrible, tu m'entends ?
12: Je vais aller m'installer chez Katie.
9: Michel, s'il te plaît, t'as pas besoin d'aller t'installer chez Katie.
12: Je suis dégoûtée que tu sois même pas capable de rentrer pour qu'on en discute.
9: Tu es sérieuse ? Je bosse, là ! Ça pourrait être le cœur d'un gosse de 8 ans ou le cerveau d'une mère de famille.

0: Y'a quelqu'un? J'ai une urgence à régler. Je peux utiliser votre téléphone?
1: Salut, c'est Michel. Laissez-moi un message.
0: Ma chérie, je suis désolé qu'on ait été coupé tout à l'heure, mais il s'est passé quelque chose et... J'arrive pas à joindre la police. Des cartouches. Tu pourrais me rappeler sur ce numéro, s'il te plaît?

passé dans cette ville et se sont produites en quelques heures.

0: Où est-ce que je dois livrer?
1: À l'hôpital de Raccoon City.
0: Ça va aller. Je gère.
2: Resident Evil, c'est dans toutes vos salles ce mercredi 16 septembre. Alors, il n'y a pas de sous-titre, hein. Souvent c'est Resident Evil quelque chose. Là, j'ai même pas le titre.
3: Si je me trompe pas, c'est un reboot. J'ai bien lu, ce serait peut-être un reboot. Mais bon, maintenant, y a tellement de choses. On fait des suites, on fait des préquels, on fait des reboots, que je suis complètement perdu. Donc pareil, quand j'ai vu marqué Resident Evil, je me suis dit, bah, c'est le numéro combien? Et c'est un peu comme précédemment, on en a chroniqué un, je crois que c'est... Scary Movie, qui est pareil, qui normalement est le numéro 7 et qui n'a pas de numéro au moment où il est sorti. Donc voilà, je suis un peu perdu aussi. Est-ce que c'est un reboot? Bon, est-ce que c'est bon?
2: En tout cas, pour nos auditeurs qui n'ont pas vu la bande-annonce, ça va parler de zombies, hein, voilà, de morts-vivants. Hein, oui. Voilà. Donc on l'entend dans la bande-annonce, il est au téléphone, il écrase quelqu'un, une femme apparemment, et il retrouve pas le corps. Mm. Et là va commencer les ennuis. Apparemment, oui. Elle n'est pas tout à fait complètement morte, puisque.
3: Il fait nuit, c'est l'hiver, il y a de la neige.
2: Voilà, l'ambiance est là.
3: On va dire l'ambiance classique des films d'horreur.
2: Et il se réfugie dans une maison isolée où le téléphone passe très mal, hein, voilà. Et il est avec une mallette, il devait rapporter, je sais pas, un rein ou quelque chose à quelqu'un. Et apparemment, ce colis, ça intéresse beaucoup les morts-vivants, apparemment. Oui. Mmh. Donc, est-ce que c'est ça l'origine du truc? On sait pas trop. En tout cas, c'est le carnage autour de lui. Le village, il est dévasté. Et il y a des gens qui marchent bizarrement, les bras en l'air, un peu secouant la tête, qui se dirigent vers lui sans arrêt. Et il a son fusil à pompe où il arrive pas à mettre les cartouches dans le fusil. Ouais. Et... donc voilà, bon, un classique du genre. Pour ceux qui aiment ce genre d'ambiance, eh bien, ils vont être ravis.
3: Ouais, et moi, j'en ai vu aucun des Resident Evil. C'est le style qui m'intéresse pas. Mais là, dans la bande-annonce, comme il n'y a pas le côté trop, justement, zombie, oui. Gore et compagnie qui est souvent associé, il y a le côté thriller qui vient dessus, justement, lui qui essaye de comprendre, c'est le gentil gars qui essaye de bien faire son boulot. En plus, c'est un boulot important puisque c'est transporter, justement, des organes à greffer. Et bon, on l'entend au téléphone avec sa copine, il se fait engueuler. Donc, c'est le gars qui essaye de recoller les morceaux en même temps et qui se retrouve dans une situation classique dans les films d'horreur, mais où ça ne claque pas de tous les côtés. Oui. C'est, il a le stress, il voit justement dans la nuit une personne qui vient. Et donc, c'est une tension qui est intéressante. C'est plus ça qui m'intéresserait si je me voyais aller voir le film. Ça peut être intéressant pour peut-être découvrir la saga sous une forme peut-être moins horrifique qu'elle ne l'a été.
2: Tout à fait. Voilà, bon, bah, ça, c'est pour les amateurs du genre, comme on dit. Faites-vous plaisir ou faites-vous votre avis surtout.
3: Ou faites-vous peur.
2: Ou faites-vous peur en allant voir d'abord les bandes annonces et pourquoi pas le film. En tout cas, merci Yves de ta participation.
3: Salut Patoche, au revoir tout le monde.
2: Salut.

Les copains d'abord. C'est une chanson de Georges Brassens, parue en 1964, en ouverture de son 10e album du même nom. La chanson « Les copains d'abord » naît d'une commande d'Yves Robert, ami de Brassens, pour le générique de son film « Les copains » sorti au cinéma début 1965. Pour Brassens, chaque chanson est une lettre à un ami, et ceux-ci, qu'il appelle « Le Gros », sont les mêmes depuis toujours. Il les retrouve régulièrement chez lui, au Moulin de la Bonde, à Crespières, dans les Yvelines, ou à bord de son bateau, appelé « Les copains d'abord » lors de sorties sur l'étang de Thau. La chanson connaît un succès immédiat, pourtant, l'histoire de ses amis qui traversent la vie, tous embarqués sur le même bateau, a un style imagé mais très classique, presque vieillot et très savant. Des phrases en latin, des références à la peinture, à la littérature, à la mythologie et même à la Bible relient la chanson au monde de la poésie classique. Avec « Quand l'un d'entre eux manquait à bord, c'est qu'il était mort », Brassens semble rendre hommage à Marcel Pagnol et à la réplique de César « Si Monsieur Brun n'a pas vu Landolfi à Paris, alors il est mort ». La mélodie joyeuse, originale, joue un rôle majeur dans le succès de cette grande chanson qui, après 2 séances d'enregistrement et 10 prises de voix, a été accélérée au mixage. La reprise que je vous propose est celle de M.

Et bienvenue sur l'antenne de votre radio locale Ornithorynque. C'est l'heure de se retrouver pour Au cœur de l'album, la découverte musicale de la semaine. Et aujourd'hui, je vous propose de découvrir une artiste qui pourrait bien devenir l'un des nouveaux visages de la pop, Kenzie Kate. Originaire de Buffalo et aujourd'hui basée à Nashville, Kenzie Kate s'est fait remarquer avec une pop très personnelle, à la fois moderne, émotionnelle et largement inspirée par les sonorités des débuts des années 2000. Son projet, son album Sun Kissed est sorti en septembre 2025. Il nous plonge dans une ambiance très particulière. Sept titres jonchent cet album et je vous propose d'en découvrir 5 tout au long de la semaine dans votre rubrique Au cœur de l'album. L'album Sun Kissed de la chanteuse Kenzie Kate. Voici tout de suite un titre extrait de cet album. C'est Downtown.

0: Vous venez d'écouter l'artiste Kenzie Kate à l'instant sur l'antenne de votre radio locale Ornithorynque. Un extrait de Sunkist, son nouvel album. Il est sorti dans les bacs en septembre 2025 et c'est la découverte que je viens de retrouver pour vous sur l'antenne de votre radio locale Ornithorynque dans votre rubrique Au cœur de l'album. Qu'est-ce qui se passe dans la région? Voici, venez nombreux sur Ornithorynque.
1: Vide-grenier le dimanche 20 septembre à La Chapelle-Huon. Organisé par l'association des parents d'élèves. Renseignements et réservations au 06 82 18 22 58 aux heures des repas. Vide-grenier à Tresson le dimanche 20 septembre de 7h à 18h. Installation des exposants à partir de 6h30. Rendez-vous derrière l'école. Buvette et barbecue sur place. Informations et réservations auprès de Marilyn au 06 15 09 05 23 ou par mail à fetesatressontoutattaché@gmail.com.
0: La municipalité de Surfond et le comité des fêtes organisent une fête du village le samedi 19 septembre dans le centre-bourg de Surfond. Retraite au flambeau, feu d'artifice, animation de rue, jeux extérieurs, buvette et restauration sur place. Vous avez un événement à communiquer? Contactez Ornithorynque par mail, contact@ornithorynque.net ou appelez-nous 09 82 42 55 65.
2: Prix d'un appel local gratuit depuis une box.
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1: Il est 20h.
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mesdemoiselles, jantes damoiseaux, veuillez recevoir mes humbles salutations métalliques. Bienvenue sur Ornithorynque en réception hertzienne ainsi que radio numérique terrestre depuis Bouloir, DAB+, Le Mans local sur la Sarthe et département limitrophe. Enceinte connectée sur le site internet www.ornithorynque.net. Quel que soit le jour où vous souhaitez headbanger, samedi, jeudi ou tout autre jour, à volonté en podcast sur le site internet de la radio, c'est l'heure de votre dose de heavy metal avec les oreilles qui trinquent. Imaginez, vous êtes musicien, jeune ou pas, avec ou sans expérience, c'est-à-dire pouvant être totalement novice comme ayant des années de scène et de studio. Mais vous êtes dans votre premier groupe ou votre nouveau groupe, vous avez le nom du groupe, vous ne pensez pas forcément à vérifier si ce nom n'existe pas déjà, mais l'opportunité d'enregistrer un album se présente. Vous faites toutes les sessions avec plus ou moins de sérieux, toutes les chansons sont dans la boîte, mais il reste plusieurs choix à faire. Vous devez décider collectivement de nommer votre premier album et d'organiser les chansons avec potentiellement le choix d'en mettre de côté, car pour un premier album, vous ne pouvez pas jouer toutes vos cartes. Il faut éviter également le trop-plein, c'est un premier album d'un groupe débutant. Il faut également garder de l'inédit pour potentiellement des phases B de single ou pour mettre en bonus dans une réédition si ça fonctionne. Voire garder de quoi faire un deuxième album rapidement. Mais à toutes ces délicates décisions en vient une primordiale. Quelle chanson mettez-vous pour ouvrir votre album ? Le single ? Un truc qui bastonne direct ? Une chanson qui crée une ambiance ? Une chanson passe-partout ? Alors, pour cette nouvelle édition de l'émission Les Oreilles qui Trinquent, voici quelques chansons qui ouvrent le premier album de groupe de référence du hard rock, heavy metal, thrash, death, sympho. Et pour cela, je vous demande une mise en situation. Imaginez-vous à l'époque de l'année de sortie, vous découvrez le premier album de ce nouveau groupe. Quelle serait votre réaction ? Vous êtes dans le magasin, vous sortez la pochette et vous dites « Tiens, qu'est-ce que c'est comme musique ?» Vous êtes enthousiaste, vous avez un rejet, une perplexité. Commence sur le premier titre que vous écoutez. Sentez-vous l'avenir de ce groupe ? Prometteur, sans intérêt, un grand succès immédiat. Alors, quitte à tenter cette expérience, commençons par l'album qui est considéré comme le premier album de hard rock et dont la première chanson de la face A du 33 tours nous promet de passer des bons et mauvais moments. Nous sommes en janvier 1969 et la pochette noir et blanc du vinyle avec un dessin du ballon dirigeable Hindenburg en feu vous intrigue et vous lancez le bras du tourne-disque et il y a ça qui arrive.

Alors qu'en 1968, The New Yardbirds ont fait des concerts prévus par The Yardbirds, Jimmy Page, qui a enrôlé Robert Plant, John Paul Jones et John Bonham, renomme le groupe en Led Zeppelin. Et le titre Good Times, Bad Times ouvre avec une efficacité radicale l'album Led Zeppelin, publié en janvier 69, ouvrant officieusement l'ère de la musique hard rock, même si le style existe depuis le milieu des années 60. On pense à Jimi Hendrix, à Cream, à The Who et compagnie, qui ont déjà joué un style assez brut. Et cette musique, l'album, le groupe reste des références incontournables, même si le groupe s'est séparé en 1980 au décès de John Bonham. Et de même, imaginez les fans de rock fort qui entendent ce titre en 1975.

0: également du punk et du hardcore. Alors...
1: Le 17 février 1975, quelques mois après un premier 45 tours, un changement de chanteur avec l'arrivée de Bon Scott, AC/DC publie son premier album en Australie nommé High Voltage avec Baby Please Don't Go, une reprise d'un blues de 1935 en titre d'ouverture. Un choix qui peut paraître surprenant car pourrait laisser planer un doute sur la qualité musicale des chansons composées par les musiciens du groupe. Eh ben, finalement, ça donne plus de 50 ans de succès pour AC/DC. Et 2 ans et demi plus tard, après la non-publication l'année précédente de On Parole, leur premier album, le groupe le plus bruyant du monde débarque avec ça.

cette émission, les oreilles qui trinquent, je vous diffuse le titre d'ouverture du premier album des groupes Référence. Et là, c'est le 12 août 1977, mariant le rock'n'roll avec l'attitude punk, Motorhead pulvérise les esgourdes avec le titre éponyme sur l'album éponyme, correspondant au réenregistrement de On Parole avec de nouveaux musiciens autour de Lemmy Kilmister, son bassiste hurleur leader. Sachant que Motorhead est le dernier titre que Lemmy Kilmister avait enregistré avec Hawkwind avant de se faire virer. Et Motorhead, c'est 40 ans de succès jusqu'au décès de Lemmy en 2015. Une statue du Godfather of Rock'n'Roll trône sur le site du Hellfest. Le nom Motorhead apparaît toujours comme l'un des groupes majeurs. Et dans la catégorie nouveauté sonore, en 1978, si le titre Running with the Devil fait bien hard rock, musicalement, il est déconcertant comme titre d'ouverture d'album, mais crée une ambiance.

Alors, avec ce titre Running with the Devil en ouverture de l'album Van Halen publié le 10 février 1978, auriez-vous parié beaucoup sur le groupe Van Halen? Moi, quand j'ai découvert cette chanson, après tous les éloges entendus sur le guitariste Eddie Van Halen et connaissant Jump, le hit de 1984, j'ai été très surpris d'un tel choix. Mais au final, le talent indéniable de Eddie Van Halen le classe comme l'un des guitaristes les plus innovants et influents. Et il avait aussi, avec son groupe, avec son frère, osé justement mettre une chanson qui ne correspondait pas totalement à ce qu'il savait faire, mais qui savait marier tous les styles qui étaient dans cet album entre de la pop et du stadium rock. Par contre, dans la catégorie radicale qui met bien les pieds dans le plat, ou plutôt en parodiant Chuck Norris, bien dans la gueule, voici un petit préfabriqué.

28 mai 1979. Après un premier 45 tours confidentiel, comme AC/DC, Trust défouraille sévère avec Préfabriqué en ouverture de Trust, album éponyme également surnommé du titre d'ouverture, chanson vindicative sans concession, dans un pur esprit punk avec cette urgence punk. Et quels que soient les chemins musicaux pris par le groupe, Trust reste la référence du hard rock français. Et c'est une baffe qui prouve que à l'époque, ils voulaient faire du hard rock méthode punk et les quatre premiers albums sont dans cette urgence. Également avec un esprit punk, porté par son chanteur casse-cou de l'époque, Paul Di'Anno, malgré son efficacité intrinsèque, Prowler ne semble pas toujours le bon choix ou le plus judicieux pour occuper la première place de la face A d'un album fondateur du courant, New Wave of British Heavy Metal. Je vous laisse juger.

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1: Alors qu'il y a nombre de pépites sur l'album éponyme de Iron Maiden publié le 11 avril 1980, heureusement que la technique d'écoute et de la découverte de musique n'est pas le stream actuel. Le riff d'intro de Prowler est efficace, mais le groupe aurait été noyé dans la masse et n'aurait pas réussi à atteindre 50 ans de succès. Mais le titre Prowler parle aux prolétaires, parle à la classe ouvrière, et avec cet esprit punk justement, ça a marqué les gens, et c'est l'un des titres fondateurs de la New Wave of British Heavy Metal. Et de même, après une intro bien trop longue d'une minute en faux live qui passe en fond sonore, le riff d'ouverture de Ride My Rocket, titre ridiculement naïf, est pompé sur celui de Detroit Rock City. Bon, c'est peut-être un hommage sincère à Kiss, mais c'est plutôt maladroit pour se faire un nom. Alors imaginez, quand vous écoutez ce premier titre d'un nouveau groupe, de vous dire « Est-ce que je vois de l'avenir à ce groupe ?»

Le 10 juin 1983, le groupe des frères Abbott, Vinnie Paul, 19 ans à la batterie, et Dimebag Darrell, 16 ans aux guitares, débutent dans un style glam heavy metal efficace. Le titre Ride My Rocket est vraiment très bon pour leur jeune âge, mais c'est vrai que l'intro d'une minute en faux live est désastreuse. Et pour commencer un album, c'est pas forcément très bon, surtout quand c'est le premier. Mais ça sent justement trop la juvénilité, mais la force est tout de même de reconnaître la dextérité, parce que Dimebag Darrell fut un excellent shredder à la guitare. Je dis fut, parce que malheureusement il est décédé comme son frère Vinnie Paul. Mais ce n'est que 7 ans plus tard que Pantera développa son groove metal qui fait du groupe la référence de ce style sautillant en mosh pit. Un mois plus tard, par contre, avec une efficacité viscérale, et même si le speed metal existe depuis au moins 2 ans, la première pierre angulaire du thrash metal est posée au milieu de l'été 1983 avec la publication d'un album référence le 25 juillet 1983.

putain, ce mandat là de faire gicler les chicots, cette hargne vindicative, ça braille, ça joue vite, efficace mais ultra mélodique. Les musiciens de Metallica posent leur trip dans un titre d'ouverture dantesque, explosif, qui décoiffe, surprend même à l'époque les plus hargneux des fans de Motorhead de punk hardcore. Hit the Lights fait mieux que Chuck Norris. Beaucoup ne s'en sont toujours pas remis et l'album Kill 'Em All est toujours un incontournable des bonnes playlists metal. Et quoi qu'on pense des choix de carrière du groupe, Metallica rassemble toujours les foules dans les stades. Et à la même époque, le 21 janvier 1984, un nouveau groupe grave son premier hit dans la tête des commandements du glam metal, hard rock, rock au sens large, avec force clavier et cœur imparable.

Bon Jovi n'aurait pu être qu'un one hit wonder parmi tous les groupes glam rock qui pullulaient aux États-Unis dans les années 80. Le titre Runaway, qui ouvre l'album Bon Jovi, aurait pu rester sans suite. Mais Bon Jovi reste encore un remplisseur de stades avec des performances live énormes. Et là, changement radical de style et de quoi en dérouter, voire dégoûter plus d'un.

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1: Imaginez-vous en 1987, le 25 mai, jour de sa sortie. Vous êtes chez votre disquaire préféré et une pochette dessinée avec des prêtres squelettiques, l'iconographie du nom de groupe et le titre de l'album Scream Bloody Gore, ça vous interpelle. Vous demandez à écouter l'album et le titre Internal Death vient directement vous vriller les esgourdes à coups de riffs lourds et malsains avant que le chanteur vous vomisse dans les oreilles. À côté du groupe Death mené par le guitariste, chanteur, leader Chuck Schuldiner, même le thrash metal vindicatif de Slayer semble joyeux et festif. Alors, auriez-vous parié sur le succès de ce style âpre ? C'est quand même ce groupe qui donne son nom au death metal. Et 25 ans après son décès, Chuck Schuldiner reste avec Death la référence du style. Comme quoi, c'est déroutant, mais il y a toujours un public qui est justement très friand des nouveautés. Et comme j'aime bien faire des grands écarts stylistiques, bah on ressort les claviers, les instrumentations à rallonge.

Si musicalement c'est énorme sans être grandiloquent et donc lassant, la voix de Charles Dominici ne colle pas avec l'ambiance de ce prog metal ultra efficace. Et le titre A Fortune in Lies, qui ouvre en 1989, 25 mars pour la publication, l'album When Dreams and They Unite de Dream Theater s'en ressent. Sur juste l'écoute de ce titre, la pensée est que Dream Theater n'a pas d'avenir. En 91, James Labrie arrive au chant et colle exactement au style musical. C'est pour cela que certains fans de Dream Theater considèrent le début de carrière du groupe réellement au deuxième album Images and Words en 91 avec Pull Me Under comme titre d'ouverture idéal. Et dans le côté musicalement déconcertant, vous êtes chez votre disquaire le 11 octobre 1994. Vous avez connu les vagues du grunge et du rock alternatif qui sont venues redessiner les contours du style désormais nommé metal pour y mettre tous les sous-genres allant du hard rock au death metal. Et une fillette sur une balançoire semble incongrue dans le rayon de nouveautés. Et vous écoutez Blind qui ouvre l'album que vous avez dans les mains.

pousser les cheveux à l'intérieur. Non, vous n'êtes pas aveugle, vous n'êtes pas devenu sourd non plus en écoutant Blind, mais la surprise et l'intérêt se lisent peut-être sur votre visage et sur l'attrait répulsion que vous êtes peut-être enclin à ressentir à ce mélange de sonorités abruptes. Korn écrit l'une des pages les plus importantes du métal dans les années 90 avec son album éponyme, un son brut, des paroles crues, une rythmique lourde, urbaine, un phrasé hip-hop qui fait hurler les puristes du métal. Ce nouveau sous-genre est nommé Nu Metal et très peu lui voit d'avenir. Une sous-culture qui, comme le grunge, est escomptée durer une saison. Et plus de 30 ans après avoir gravé cette galette d'une noirceur certaine, Korn trust toujours le haut des classements à chaque nouvel album hausse sonorité alambiquée. Et encore un paradoxe pour clôturer l'émission Les Oreilles qui trinquent du jour pour cette spéciale premier titre d'ouverture du premier album des groupes référence. Voici Ilven Puff, titre magique en ouverture de Angels Fall First, le premier album de Nightwish, publié le 1er novembre 1997. Du chant féminin lyrique sur un heavy metal mélodique digne de Iron Maiden, ça paraissait improbable à l'époque. C'est devenu un des courants majeurs et fédérateurs du métal, permettant d'initier les novices avec une certaine légèreté, toute relative, sans manquer d'efficacité. À bientôt. Salut.

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3: Salut les amis, c'est Philippe, c'est British Connection. Je suis très très très heureux de vous retrouver. J'espère que vous êtes en pleine forme. Un album de la semaine, Odonota X1, c'est le dernier album. La série live de Waterboys Blur, de titre pour le prix d'un Y-Squad. Gilles de Kerdren nous parlera du premier album des Stranglers. Nouveauté avec Dynamic Shaker, classique avec les Knacks, découverte avec T-Mims. Il y aura des morceaux de Perry Renoir, Suxy and the Banshees et bien d'autres. Bienvenue, on est ensemble pour 2 heures de rock. Oui, d'excellent rock.
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3: Et on débute avec ce titre d'Arcade Fire. Le groupe s'est retrouvé à Budapest pour enregistrement de ce morceau avec un véritable orchestre militaire hongrois, masculin. Et oui, les chœurs de ce titre, No Cars Go, Arcade Fire dans British Connection.

à la fin de la tournée de Synchronicity. Le groupe Police est épuisé. Ils font un break et puis en 86, ils se disent, tiens, si on réenregistrait nos gros cartons. Malheureusement, Stewart Copeland, le batteur, se casse la clavicule et impossible de jouer de la batterie. Donc ils utilisent une batterie électronique plus simple, plus efficace. Et ça donne ça. Don't Stand So Close To Me, 1986, de Police dans British Connection.

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Et quel est le rapport entre ces trois groupes, AC/DC, INXS, Midnight Oil? Oui, oui, oui, ils sont tous les trois australiens. Et la semaine prochaine, dans l'émission, je recevrai Emmanuel Schirange. Il nous parlera du rock australien. C'est un gros, gros spécialiste du genre. Midnight Oil, les voici dans British Connection, All the Time of Writing.

0: la première partie de l'album de la semaine. Il s'appelle Odonotra X1. Il vient de Limoges. Et oui, Medicine Sun, c'est le nom de l'album. Un univers très construit entre stoner, psychédélisme et rock progressif.
1: Alors, Eagle, c'est le premier morceau qui ouvre l'album Medicine Sand, qui est un concept album autour des civilisations amérindiennes, notamment avant l'arrivée des Blancs. Et Eagle, c'est un morceau qui fait référence au fait que les Amérindiens avaient besoin d'avoir un animal fétiche. Ça se passait en général au passage, à l'âge adulte. Donc, en général, il y avait plusieurs manières de faire. Une des manières, c'était de partir s'isoler dans les montagnes et jeûner pendant plusieurs jours jusqu'à ce qu'ils aient la vision de l'animal fétiche qui allait les protéger toute leur vie.

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1: Salut à tous, c'est Témis. Dans une époque ultra polarisée, où tout doit être noir ou blanc, et où la nuance n'a plus sa place, avec Témis, on a choisi de prendre le contre-pied. Je vous propose de découvrir le premier single d'un projet résolument rock, dans lequel les mélodies occupent une place centrale, et les textes explorent le désir d'ailleurs, la fuite du temps et l'urgence de vivre. I Wanna Get High, c'est maintenant, dans British Connection.

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2: The Stranglers Ratus Norvegicus. Mais que fait cette pochette au milieu de toutes les autres, étalée sur la moquette de la chambre de mon grand frère? Et moi, qu'est-ce que je fous là, en cette année 1978, année de mes 14 ans, avachi au milieu de cette bande de vieux babas d'au moins 18 ans? Je fais semblant d'aimer ce qu'ils écoutent. Yes, Gong, Mahavishnu Orchestra, Weather Report, Zappa. Et tandis que je m'approche de cette pochette qui, je le sens, va m'emporter dans un autre monde, je n'entends déjà plus mon frère qui tente de me retenir. Laisse tomber, c'est qu'un groupe de punk. Ratus Norvegicus, premier album des Stranglers, des punks qui ne l'ont jamais été parce que trop vieux et qu'ils avaient un clavier, mais qui, à l'instar de Dr. Feelgood ou de Motorhead, ont profité du Summer of Hate pour sortir la tête de l'eau ou des égouts en ce qui concerne les Stranglers. Enfin, un nom de groupe qui claque. Ratus Norvegicus, c'est aussi le nom de ce rat qui court depuis le dos de la pochette pour se glisser sur les deux vignettes du disque jusqu'à vous traîner dans son repère pour une dernière morsure, Down in the Sewer. Le rat sera longtemps l'emblème des Stranglers, même s'il y en aura d'autres, aussi glauques et interlopes, comme le prophétise la photo à l'intérieur du disque. Luke Cornwell, qui tient une poupée par la main, on se souviendra plus tard de Bring on the New Balls, le Men in Black qui regarde par la fenêtre, Dave Greenfield qui tient un chat sur ses genoux, ça rappellera Féline, qui annonce en tout cas Féline. Manque The Raven et la folie, mais ils ne sont sûrement pas loin tant l'ambiance confine à une sauvagerie prête à vous sauter au cou. Une dernière découverte ou révélation se cachait dans un dernier détail de la pochette. Le nom du bassiste, Jean-Jacques Burnel. On pouvait donc être français et jouer dans un groupe punk anglais, rouler en triomphe Bonneville, être ceinture noire de karaté, lire Mishima, s'autoproclamer Euroman et attacher les journalistes avec du gros scotch autour d'un des piliers de la Tour Eiffel. Pendant très longtemps, je me suis rêvé d'être tout ça, moi aussi. Du coup, j'ai longtemps roulé en XT500, été ceinture marron de karaté Shotokan et bassiste au sein d'une multitude de groupes. Par contre, je n'ai jamais eu l'occasion de scotcher un journaliste autour d'un des

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0: c'est bon, c'est le tout nouveau Dynamic Shaker, nouveau single Par le vide. Et puis si vous aimez ce groupe français, allez sur la page Facebook de British Connection. Il y a pile un an, j'avais consacré une émission sur un bouquin qui leur est destiné. Vous pouvez écouter le podcast, c'est très très très très sympa. Ne bougez pas, British Connection revient dans un instant.
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0: Et ce groupe, je dois encore vous le présenter. Au moins, il n'aime pas la soupe, ça on le sait. Voici les Berruriers Noirs dans British Connection.

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1: Il nous a quittés il y a un petit peu plus d'un an, le chanteur du Comité Insect, Karl. Ce titre prend tout son sens, prend toute sa dimension. Que restera-t-il de toi, Comité Insect, en plus, je connais.

salut, c'est Laurent, ex-batteur de Dealer. Le LP Mangeur d'images sera album de la semaine dans la prochaine session de British Connection. En attendant, je vous propose d'écouter

0: C'est la deuxième partie de l'album de la semaine. L'album s'appelle Medicine Sun. Il vient de sortir Odonota X1, troisième album, entre culture autochtone d'Amérique du Nord et plus particulièrement l'univers Sioux.
1: Alors l'Inde, c'est une chanson qui a été écrite en Lakota. C'est une langue Lakota, c'est des Amérindiens du nord du continent américain, des Indiens des plaines et des montagnes, plus des plaines. Et donc c'est une chanson qui fait référence au respect qu'avaient les Amérindiens pour la nature. Pour eux, il fallait vraiment respecter la nature parce que pour eux c'était un tout, ils faisaient partie d'un tout. C'est-à-dire qu'ils n'étaient pas maîtres de la nature, mais ils étaient partie prenante de cette nature. Je pense que voilà, c'est une des choses qui devraient nous servir maintenant.

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1: Il est 22h.
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deuxième heure de British Connection. Cette fois-ci, une demi-heure plus post-punk, plus sombre. Avec par exemple ce groupe, un des groupes de ces 20 dernières décennies, mais plus important à mon avis, un son britannique, mais profondément français. Il écoute Joy Division, Killing Joke, ses frustrations, Inside British Connection.

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0: Allez, on se fait une courte pause. British Connection, votre émission rock, on revient dans un instant.
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3: Cet artiste fut le premier à signer sur le label Mute, celui de Depeche Mode. D'ailleurs, Depeche Mode a fait de nombreuses de ses premières parties en Angleterre. Si vous aimez la cold wave, le post-punk, voici Fat Gadget, Under the Flag dans British Connection.

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1: Also the Trees, tournée européenne passant par la France, le 10 février à Nancy, le 11 à Besançon, le 12 à Lyon, le 13 à Cognac et le 14 février à Clermont-Ferrand. Les voici dans British Connection, Beautiful Silence.

0: première partie de cet album de la semaine, Odo Nota X1, l'album Medicine Sound, 7 titres, 44 minutes de bonheur.
1: Tribe, c'est un morceau qui parle du lien très fort qu'il y a entre la tribu, le corps et le paysage. Et donc, c'est un morceau qui parle du paysage comme un corps et du corps comme un paysage. Et ma façon de chanter sur ce morceau est très aérée, très aérienne. Et c'est une façon un peu d'emprunter au vent,

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1: C'est la série live. Deux morceaux en concert dans British Connection.
2: The Waterboy, Curl Call Johnny, Pink Pog Festival, Pays-Bas, mai 1986. Blur, Song 2, Stade de Wembley, 9 juillet 2023.

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0: vous ai ramené ça, les EOS des États-Unis, To Earth, Beat As One de U2, spécial mix américain. Et puis ne bougez pas, British Connection revient dans un instant.
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0: Et retourne aux États-Unis avec Blanks 77, c'est du street punk qui reprend du Nirvana.

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2: Et pour cette première de la saison, urgence punk dans British Connection, avec V-Squad emmené par la charismatique Becky Bondage, deux morceaux Last Rockers, enchaîné à You'll Never Know.

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1: Et voilà les amis, la première de British Connection, c'est terminé pour aujourd'hui. J'espère qu'elle vous a plu et on va se retrouver la semaine prochaine ici même sur votre radio favorite pour une meilleure émission encore. Et puis en attendant, ne l'oubliez pas, British Connection, c'est votre émission rock qui passe ce qu'on n'entend pas sur les radios rock. Allez,

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0: et maintenant de la chanson de Daube. Besoin de rien, envie de toi.
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2: Étonnant, non ?

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